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1: Croyez aux œuvres du diable.
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4: la Radio Nationale Catholique, bonjour. J'espère que vous allez bien. Sinon, nous, Dieu aidant, nous pétons la forme et on ne peut que lui dire grand merci. Lui qui permet ce moment, à lui toute la gloire et que son Saint-Nom soit béni. Nous sommes à notre émission Confidence, votre magazine éducatif, qui a lieu tous les vendredis en 15 à partir de 01:20. Et pour la circonstance, nous avons à la manipulation technique Monsieur Raymond Collin. Salut frère. Et au microphone, votre serviteur, le berger Evrad Broukwasi. À tout à l'heure pour la suite.

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1: Alors, par la magie des ondes, nous allons vivre ce temps ensemble jusqu'à 3 h 30 minutes, histoire de glorifier Dieu, histoire de le célébrer, histoire de le louer, histoire de l'adorer. Et nous allons profiter de cet instant aussi pour vraiment prier, prier, prier à partir de quelques psaumes que j'aurai l'occasion de vous présenter tout à l'heure. On va prier, parler à notre Dieu et il va nous aider à nous découvrir, nous équiper pour une suite de vie favorable, rien que pour sa gloire et pour notre plein épanouissement.

0: Hola, ¿cómo estás?
1: Dédicace à une sœur auditrice, dédicace à un frère auditeur. Ce rendez-vous auquel Dieu nous a conviés est un rendez-vous des champions. C'est pourquoi dédicace à toi qui as cette bonne position radiophonique. À Dieu toute la gloire. Juste te rappeler que le Dieu qui permet cet instant, il n'est pas un Dieu de hasard. Il fait toutes choses avec un but bien précis. La Bible dit qu'il a même fait le pécheur pour le jour du jugement. Et donc si à cette position radiophonique tu es, ce n'est pas en vain. Commence à dire merci à Dieu. Commence à lui dire merci. Parce qu'il a quelque chose de fort pour toi ce matin.
0: Alléluia. De son la taille de Goliath, j'ai laissé mes voix pour
1: n'importe qui. Je dis un frère, je dis une sœur, tu n'es pas n'importe qui. La Bible dit que celui qui est en toi, celui qui est en moi est plus grand que celui qui est dans le monde. Et donc ne te fie pas aux réalités négatives qui ont tendance à te froisser, qui ont tendance à te maintenir au bas de l'échelle pour porter jugement sur toi ou pour apprécier ta valeur. Tu as quelqu'un de précieux aux yeux de l'Éternel, celui qui permet ce moment, celui qui nous a convoqués ce matin. Et donc, change ta façon de te voir et d'apprécier les circonstances dans ta vie et de ta vie. Parce que la vision de l'aigle est ton partage.
0: Okay.

0: Cette fois-ci, on va danser la danse des siècles. Tout le monde en position. On y va.
1: Je veux dire à quelqu'un pour jouir de ce moment ou pour bénéficier des grâces que Dieu rattache à ce moment, il faille que ton cœur commence dans la joie. Commence donc à débarrasser ton cœur de la tristesse de ton cœur. Paul a dit, soyez toujours joyeux. Donc commence à créer la joie dans ton cœur, cette atmosphère favorable à l'action de l'esprit pour que la suite soit bonne et pour toi et pour nous. 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

À cheval avec une belle plage musicale, nous aurons à passer un bon temps avec Dieu, avec quelques psaumes. Nous allons prier avec deux psaumes. Permettez-moi de vous les communiquer déjà. Ce sont les psaumes 103 et 124. Ça sera avant l'exhortation et juste après l'exhortation qui va porter sur Luc chapitre 15, versets 1 à 22. On va prier avec le psaume 63 et enfin conclure. On ensemble jusqu'à 3h30 avec la grâce et le secours de l'Éternel, avec la manipulation technique, le grand Raymond Collin. Merci frère. Le repas musical. Alors, le frère qui chante est content parce que Dieu lui a fait la grâce de passer de notre bord. Je dis à quelqu'un, il n'est pas encore tard. Peu importe là où tu es, peu importe ce dans quoi tu es, l'Éternel est capable de te faire passer à un autre bord. Il s'appelle le meilleur metteur en scène et l'architecte hors pair. Donne-lui ce matin l'occasion et pour toi il fera quelque chose. Que son nom soit béni. C'est lui qui fait passer de l'autre bord. Il n'est pas encore tard. Peu importe ton âge, peu importe ton teint, ta forme. S'il a permis que tu sois à l'écoute, il sait pourquoi. Béni soit son Saint-Nom.

C'est trop de bonnes choses. Merci au Seigneur pour nos pères évêques qui ont conçu cette réalité radiophonique pour nous aider. Tout à l'heure, avant l'émission, j'écoutais un peu sur la RNC, la 102.5. Oh, il était question de comment et quand partir de la maison ou la cour familiale. Ça m'a édifié. Je veux dire à quelqu'un, Dieu a cette capacité de te faire quitter comme il se doit et en son temps la cour familiale, parce qu'il est capable de tout. Je ne sais pas dans quoi tu es, mais ce matin, crée ton espace de joie dans ton cœur, parce que Paul a dit, soyez tous joyeux. Crée cet espace dans ton cœur, espace où la joie est maître, espace où la joie règne, espace où la joie demeure, espace où la joie impose à la tristesse de quitter, de lâcher prise. Pourquoi? Parce que Dieu, que tu adores ce matin, en direct sur la RNC, est capable de tout. Merci Seigneur. Ton partenaire ou ta partenaire peut te sous-estimer, mais ce matin je dis, tu n'es pas n'importe qui. Tu n'es pas n'importe qui. Ton patron, ton boss, tes collègues peuvent te sous-estimer, te déprécier, te dévaloriser. Les réalités de la vie peuvent te faire croire autre chose, mais ce matin, de la part de l'Éternel, écoute-moi bien, tu n'es pas n'importe qui. Ta venue sur la terre n'est pas accidentelle. Il était médité par le Seigneur. Il t'a pesé. Il dit, elle est bonne pour sa génération. Il est bon pour sa génération. Et nous envoyer en mission. Cette mission la réussira pour sa gloire et pour le bonheur de nos frères et sœurs, les hommes.

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1: Dis à ton voisin qu'il te prenne une photo. Dis à ton voisin qu'il te prenne une photo. Dans ton domaine, c'est le genre de ton histoire va changer. Alors,
2: Ah, bien-aimés frères et sœurs, la Bible dit à quelqu'un qui s'appelait Jephté, Jephté, Jephté. Il avait été écarté, il avait été isolé parce que sa mère était une prostituée. Et ses frères se sont levés ont conspiré contre lui. Ils l'ont expulsé de là où il était, de leur tribu. Il est allé loin. C'était son passé. Il est allé loin. Mais vint un moment où l'on a recherché Jephté, lui disant, on a péché contre toi. Et on t'avait sous-estimé. Heureusement qu'on avait des clichés. On a regardé, on s'est moqué de toi. Jephté, aujourd'hui, Dieu a changé la tendance. Viens. Viens, viens régner sur nous. Je parle à quelqu'un. En tout cas, qu'on te prenne photo aujourd'hui. Parce que demain, ah, demain.

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1: Alors d'ici peu, on priera avec le premier psaume, à savoir le psaume 103. Il sera découpé en trois parties. C'est pour tout à l'heure le psaume 103. Mais avant,
2: c'est le temps d'entrer en Cana avec des danses et des cris de joie. Oui, Satan, tu es prêt? On y va. Akina,
3: 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Dans ton domaine, c'est un genre de manager. Ton demeure, ton histoire va changer.
1: Seigneur du ciel et de la terre, 2026 tient à sa fin. Merci parce que c'est mon année 2026. Et au-delà de 2026, tu es aux commandes. Tu es aux commandes et tu m'aideras, par grâce, à entrer dans ces projets de paix et de bonheur que tu as pour moi. Père Seigneur du ciel et de la terre, merci pour le reste du temps à passer avant que 2026 ne finisse. Je crois en ta capacité à changer les choses. Béni sois-tu. Merci pour mon frère, merci pour ma sœur à l'écoute. À qui tu penses? Le dossier de qui tu prends entre tes mains? Merci, papa. N'est-ce pas, ô Éternel, que c'est toi qui opères en nous le vouloir et le faire? Que ta miséricorde purifie notre hier et qu'aujourd'hui tu nous aides par ton esprit à prendre conscience afin de nous lever comme il se doit pour entrer pleinement dans ton programme de vie et que notre potentiel, Seigneur, notre potentiel puisse éclore. Béni sois-tu, Seigneur, pour la bénédiction que nous sommes et pour nous-mêmes et pour notre milieu de vie. Entre tes mains de miséricorde, nous nous abandonnons.
2: C'est le et des cris de joie.
1: Prends une position de prière qui t'aidera à être véritablement disposé parce qu'on passe à une autre étape. On va prier tout à l'heure avec le psaume 103. Je dis à quelqu'un, Dieu ne fait rien sans but et sans objectif. Il y a un temps pour toutes choses sous le ciel, c'est-à-dire sur la terre. Un temps pour pleurer, un temps pour rire. Un temps pour semer, un temps pour récolter. Un temps pour être sujet de moquerie. Un temps pour être personne qu'on vilipende. Mais un autre temps où le regard change. Quand la vipère a saisi la main de Paul, tous ceux qui l'entouraient avaient porté un jugement sur Paul, et était certain que Paul était malfaiteur, raison pour laquelle ils ont apprécié le fait que la vipère ait piqué Paul, ait mordu Paul, ait saisi la main de Paul. Ils ont dit c'est un voleur, c'est un bandit, c'est un malfaiteur.
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1: C'était pour la circonstance. Et la Bible déclare qu'ils attendaient de voir Paul mourir. Mais le temps passait. Et de regarder à Paul jusqu'à ce qu'il change de langage. Oh. D'homme vilipendé, il est passé à un Dieu. On dit, mais ce gars-là, il n'est pas n'importe qui. Il est un Dieu. Je ne sais pas comment te qualifie. Je ne sais pas quel nom te donne de porter. Mais écoute-moi bien. Je connais quelqu'un qui a la capacité de changer l'histoire d'un homme. Il s'appelle Dieu. Un Dieu en trois. Dieu. Il s'appelle quelque part Jésus-Christ. Il s'appelle quelque part le Saint-Esprit. Il ne fait rien sans but et sans objectif. C'est ton matin, c'est mon matin. Dispose-toi. Lève les mains de là où tu es et adore-le. Ouvre ton cœur à sa grâce et à sa miséricorde. Et laisse-le te visiter. Frère, sœur, je ne sais pas dans quoi tu es. Je ne sais pas où tu te trouves. Peut-être à l'hôpital. Peut-être en prison. Peut-être à la maison. Mais il n'y a pas de liberté, il n'y a pas de paix, il n'y a pas de tranquillité. Ce matin, il veut passer. Et quand il passe, il laisse des traces qu'on appelle des miracles, des prodiges et des signes. Béni soit ton règne, ta fidélité, notre Dieu, notre Père. Merci pour ce matin. Lève les mains de là où tu es afin de l'adorer. Et si tu peux, mets-toi à genoux. Position de respect. Pas que toutes les autres positions ne sont pas bonnes, si elles sont bonnes. Mais il est encore plus préférable que tu te mettes à genoux si tu le peux. Et les mains levées, tu l'adores, sans toutefois déranger qui que ce soit. Parce que lui, Dieu, respecte aussi la tranquillité des autres. Nous t'aimons, nous t'adorons, Jésus. Oh.
5: Yes.
1: Tu as reçu le nom qui est au-dessus de tout nom. Ton nom est au-dessus de tout nom. Il surpasse tout nom. Il domine tout nom. Dans les cieux, sur la terre, sous la terre. Puisse ton nom ce matin faire du bien à toutes ces personnes qui sont là connectées. À toutes ces personnes qui, au son de ma voix, Seigneur, t'entendent et t'adorent. Oh, ton nom est au-dessus de tout nom. Puisse ton nom grand, ô Jésus-Christ, puisse ton nom annuler tout pouvoir de maladie ce matin. Puisse ton nom annuler tout pouvoir de chômage. Puisse ton nom annuler tout pouvoir de pauvreté. Puisse ton nom, ô Seigneur Jésus, annuler ce matin tout pouvoir de lien héréditaire, de liens familiaux qui influencent négativement l'évolution de tes enfants. Oh Jésus-Christ, puisse ton nom supprimer tout ce qui est malédiction familiale, environnementale, territoriale, et nous faire l'espace pour notre avancement. Oh Jésus, nous t'adorons. Yeshua. Les bras d'Ossi Nava de Lourdes. Merci Seigneur. Prends ta Bible et va jusqu'au psaume 103. On va le commencer tout à l'heure, on le fera en trois étapes. Ouais. Prends ta Bible, psaume 103, pour tout à l'heure. Yeshua.

0: Oui, conscient que tu aimes et exauces les prières d'accord, notre Dieu, notre Père, tout à l'heure, nous allons te parler au travers de ta parole de psaume 100. Nous parlerons ton cœur, papa, nous parlerons ton oreille. Tu aimes les prières d'accord, tu les exauces. Là, tu dis, si deux personnes s'accordent, ce matin, nous sommes en accord par la magie des ondes et nous parlerons à ton cœur, nous parlerons à ton oreille. Papa, merci d'être attentif. Merci parce que la terre sur laquelle nous marchons est témoin de ce moment. Et rien ne tombe, Seigneur, sans être arrosé par ta faveur. Béni soit ton règne et ta fidélité. Tu es au ciel, mais sur la terre et dans nos vies, tu fais des choses extraordinaires. Et avec ces psaumes ce matin, nous venons te solliciter. Mais avant de te solliciter, on te rend grâce. Les brasso de la massive. Et avec moi, tu répètes après moi de là où tu es. Et là où moi je mettrai mon prénom, toi tu mettras ton prénom. Là où je prononcerai mon prénom, tu prononceras ton prénom. Et nous le faisons ensemble. Tu dis après moi, mon âme, moi Evrad, mon âme bénit l'Éternel, mon âme bénit Elohim, le Dieu créateur, mon âme bénit celui qui m'a créé. Mon âme bénit celui qui m'a jugé petit. Mon âme bénit celui qui, depuis le sein de ma mère, me connaissait. Mon âme bénit celui qui m'a équipé. Mon âme bénit celui qui m'a fait confiance. Mon âme bénit celui qui a mis en moi son souffle. Mon âme bénit celui qui m'a permis de venir en mission sur la terre. Mon âme bénit l'Éternel. Mon âme bénit Elohim, Dieu créateur. Mon âme bénit l'Éternel. Que tout ce qui est en moi, Éphraïm, bénisse son Saint-Nom. Mon âme bénit l'Éternel et n'oublie aucun de ses bienfaits. C'est lui qui pardonne toutes tes iniquités. C'est lui qui pardonne, ô mon âme, c'est lui qui pardonne tous tes mensonges. C'est lui qui pardonne toutes tes hypocrisies. C'est lui qui pardonne toutes tes envies. C'est lui qui pardonne toutes tes convoitises. C'est lui qui pardonne tous tes meurtres. C'est lui qui pardonne tous tes avortements. Ou ce à quoi tu as poussé les autres. C'est lui qui pardonne ta paresse. Oh mon âme, c'est lui qui pardonne ta négligence. C'est lui qui pardonne ton ignorance. Mon âme bénit l'Éternel. C'est lui qui pardonne toutes tes iniquités. Mon âme, tu es en moi. On ne te voit pas, mais tu es réel. Bénis l'Éternel ce matin. Parle à l'Éternel ce matin. Mon corps n'a pas assez de force. Mon corps n'a pas assez de force. Le poids de la souffrance affaiblit ma voix. Mais toi, mon âme, tu es au monde, ne te vois pas. Mais de là où tu es, tu vois Dieu. De là où tu es en contact avec Dieu. Et demain, quand je quitterai la terre, c'est toi qui le verras. Mon âme, mon âme, bénis l'Éternel. On peut juger mon corps, mais je sais que tu es belle en moi. Mon âme, bénis l'Éternel. C'est lui qui pardonne toutes tes iniquités, tes impuretés, tes infidélités. Mon âme, bénis l'Éternel. C'est lui qui guérit toutes tes maladies. Maladies dites incurables. Maladies dites de contagion. Maladies dites liées à toi ou liées au corps. C'est lui, ô mon âme, qui guérit toutes tes maladies. Il est le médecin par excellence. Ah, devant lui, aucune maladie ne peut résister. Mon âme, ce matin, bénis l'Éternel. C'est lui qui délivre ta vie de la fosse. C'est lui qui te couronne de bonté et de miséricorde. Mon âme, oh, l'âme d'Évrate, bénis l'Éternel. C'est lui qui rassasie de bien ta vieillesse. Mon âme, il est loin de toi, il est loin de mon corps, tout ce qui est vieillissement précoce. Il est loin de nous, tout ce qui est vieillissement précoce. Bénis-le ce matin, ô mon âme. C'est l'Éternel qui te fait rajeunir comme l'aigle, ô mon âme. De telle sorte que tu n'oublies pas, de telle sorte que tu ne sois pas affaibli par le poids de l'âge. C'est lui qui te fait rajeunir comme l'aigle. Bénis-le ce matin. Élève-le ce matin. Magnifie-le ce matin. Remercie-le ce matin. Ô mon âme, bénis l'Éternel. L'Éternel fait justice. Il fait droit à tous les opprimés. Il a manifesté ses voies à Moïse. Il a manifesté ses voies à Évrade. Il a manifesté ses voies à mon épouse. Il a manifesté ses voies à mes enfants. Il nous a manifesté ses voies. Il a manifesté ses voies à la RNC, la Radio Nationale Catholique, et à toutes ces personnes qui se relaient pour la faire vivre. Il a manifesté ses voies à toutes ces autorités religieuses, manifesté ses voies à toutes ces autorités politiques, administratives, coutumières, militaires. Il a manifesté ses voies aux membres de ma famille, à toutes mes connaissances, à mes bienfaiteurs, bienfaitrices. Ce matin, ô mon âme, bénis l'Éternel. Il nous a manifesté ses voies. Il a manifesté ses voies à Moïse. Il a manifesté ses œuvres aux enfants d'Israël. Il a manifesté ses œuvres aux enfants de la famille Kouassi, aux enfants de la famille Nguessan. Il a manifesté ses œuvres aux enfants de la Côte d'Ivoire. Il a manifesté ses œuvres aux enfants de l'Afrique. Il nous a manifesté. Il a manifesté ses œuvres aux enfants d'Israël. C'est pour la première partie. On se reprend tout à l'heure pour la deuxième étape du psaume 103 toujours.
1: Infiniment grand.
0: Mais ne fais pas le break, ne fais pas le break. Continue à parler à Dieu de là où tu es, le temps qu'on se reprenne ensemble pour la suite du psaume. Parle-lui, reste dans ce tempo, dans cette ambiance, dans ce registre, et parle à Dieu. Selon ton inspiration, parle à Dieu. Il est attentif ce matin, il prend parti pour toi. Il a vu tout ce qu'on t'a dit, il a vu comment t'as traité, ce matin il s'est levé pour toi. Job a dit, mon rédempteur se lèvera en dernier. Tu as eu recours à beaucoup de choses, mais jusque-là aucune réponse. Ce matin, ton rédempteur il s'est levé pour toi. Et je crois que partant de ce matin, il y a un témoignage que Dieu voudrait que tu rendes pour le bien de quelqu'un à côté de toi. Il le fait pas forcément pour toi, mais il le fait par rapport à quelqu'un à côté de toi. C'est pourquoi l'égoïsme n'est pas bon dans cette réalité spirituelle. La Bible dit, quand il a ressuscité Lazare, les gens ont vu Lazare, ils ont cru en lui. Donc la résurrection de Lazare était pour le bonheur de Marthe et Marie, mais au-delà d'elle, c'était pour les Juifs qui ne croyaient pas en Jésus-Christ. Ce matin, il te fait du bien. Par-delà toi, il veut toucher à quelqu'un. Parce que quand ils verront ce changement, ils se poseront la question. Frère, soeur, continue de nous donner. Continue de laisser son amour descendre dans ton cœur. Continue de lui parler. Tout à l'heure pour rassurer. Nous allons avec la deuxième partie du psaume 103. Ça sera des versets 8 jusqu'au verset 18. La Bible dit celui qui parle en langue, celui qui prie en esprit, il parle à Dieu. Laisse-moi parler un peu en esprit à Dieu pour toi et pour moi. Frère, je veux aller au-delà de beaucoup de choses et parler à Dieu pour toi, parler à Dieu pour moi. Ah, attends. Les roues d'Amma Zeke Turava. 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Père, sois attentif ce matin. La vie est compliquée, la vie est difficile, sois attentif ce matin. Nous croyons en toi. La Bible déclare que tu veilles sur ta parole, et c'est elle que tu accomplis. C'est pourquoi nous nous appuyons sur elle ce matin pour parler à ton cœur. Regarde à mon frère, regarde à ma sœur. Et on est très de paresseux, on est très de paresseux, alors que toi connais la vérité. On essaie, mais c'est compliqué. On tente, mais c'est compliqué. On frappe, c'est compliqué. Nous avons recours à toi. Les hommes ont essayé de nous aider, n'ont pas pu. Vers la fin, le cœur a été fermé. La main a été rabaissée. Ce matin, si tu es attentif, quelque chose se passera. Oh, papa, nous savons compter sur toi parce que tu écoutes la prière d'accord. Et par la magie des hommes, nous sommes plusieurs personnes qui nous unissons pour parler à ton cœur. Papa, un résultat, sinon des résultats ce matin. Parce que toi, tu regardes au cœur, mais les hommes regardent. Ils regardent à l'apparence, ils regardent au concret. Papa, du concret dans notre vie, pour qu'on sache et qu'on comprenne qu'on ne t'adore pas pour rien. Frères et sœurs, psaume 103, versets 8 à 18. On prie ensemble, je répète après moi. L'Éternel est miséricordieux. Elohim, Dieu créateur, est miséricordieux. El Shaddai, Dieu Tout-Puissant, à qui je parle ce matin, est miséricordieux et compatissant. Il est lent à la colère et riche en bonté. Il ne conteste pas sans cesse. Il ne garde pas sa colère à toujours, sinon je ne serais pas en vie. S'il voulait regarder à toutes mes iniquités, à toutes mes erreurs, je ne serais pas en vie. Mais l'Éternel ne conteste pas sans cesse. Il ne garde pas sa colère à toujours. Il ne nous traite pas selon nos péchés, à l'image des hommes. Il ne nous punit pas selon nos iniquités, selon nos erreurs, selon nos manquements, selon nos infidélités. Il ne nous punit pas. Mais autant les cieux sont élevés au-dessus de la terre, le Dieu que nous adorons, le Dieu au cœur de qui nous parlons ce matin, mais autant les cieux sont élevés au-dessus de la terre, dis avec moi, autant sa bonté est grande pour ceux qui le craignent. Autant l'Orient est éloigné de l'Occident, autant il est loin de nous nos transgressions, nos manquements, nos iniquités. Comme un père a compassion de ses enfants, l'Éternel, Elohim, l'Éternel El Shaddai, l'Éternel a compassion de ceux qui le craignent, car il sait de quoi nous sommes formés. Il se souvient que nous sommes poussière. L'homme, ses jours sont comme l'herbe, il fleurit comme la fleur des champs. Lorsqu'un vent passe sur elle, elle n'est plus, et le lieu qu'elle occupait ne la reconnaît plus. Mais la bonté de l'Éternel, mais la bonté d'Elohim, mais la bonté d'El Shaddai, mais la bonté du Dieu de mes pères, mais la bonté de l'Éternel, Dieu à jamais pour ceux qui le craignent. C'est pourquoi, Evra, que ton cœur recherche le Seigneur et le craigne. Car sa bonté durera jamais pour ceux qui le craignent, et sa miséricorde pour les enfants de leurs enfants. Pour ceux qui gardent son alliance, puisses-tu, Seigneur, nous faire découvrir ton alliance, nous faire demeurer dans ton alliance et nous aider à garder ton alliance. Il se souvient de ses commandements afin de les accomplir. Merci, Papa, pour ce livre de souvenirs dans lequel tu marques nos efforts et dans lequel tu jettes par moments des regards pour te souvenir, oh Papa, que de bonnes choses, par moments, on s'y adore. Pour ceux qui gardent ton alliance, tu te souviens de tes commandements. Béni sois-tu, Papa. Merci pour ce moment. Merci pour la suite.

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0: Tant qu'on reprenne la dernière partie, fais comme Ézéchias, par le cœur de Dieu. Dis au Seigneur, Seigneur, souviens-toi. Frère et sœur, si tu es conscient que ne serait-ce qu'un jour tu as fait du bien à quelqu'un, les hommes sont ingrats et ne sont pas reconnaissants par moments. Mais Dieu a un livre dans lequel il écrit beaucoup de choses, nos bonnes œuvres, nos bons actes. Comme Ézéchias, qui a intimé à, de par sa foi, de par sa déclaration à l'Éternel, qui a intimé à Isaïe de revenir. Alors, dis à Dieu, Seigneur, souviens-toi. Souviens-toi. Profite de ce moment et rappelle à Dieu certaines choses. C'est important, frère. Sa miséricorde parlera pour toi. Sa miséricorde travaillera pour toi. Sa miséricorde parlera pour moi. Elle travaillera pour moi. Sa miséricorde parlera pour nous. Elle travaillera pour nous. Oui, Seigneur, souviens-toi. Oui, de là où tu as dit à Dieu, souviens-toi. Pourvu que ne serait-ce qu'un seul jour, tu as donné un verre d'eau à quelqu'un. En le faisant, parce que la personne, ce quelqu'un, tu l'as pris pour Dieu. Dis au Seigneur, souviens-toi. Frère, la vie spirituelle est codée. Oui, pratique ce code-là ce matin. Dis à Dieu, rappelle-toi, Seigneur. Ouvre ton livre et ce matin, souviens-toi. Souviens-toi. C'est l'occasion de dire à Dieu, souviens-toi. C'est chaud, mais j'ai fait l'effort de payer ma dîme. C'est chaud, mon compte ne répondait pas, mais j'ai fait l'effort de jeûner. C'est chaud. Mais rappelle à Dieu ce matin. Yeshua. Avant la dernière partie du psaume 103, rappelle à Dieu et on se prend tout à l'heure. Dieu, parle à Dieu. Tout à l'heure, on va terminer avec la dernière partie. Parle à Dieu, parle à Dieu, parle à Dieu. Dis à Dieu, souviens-toi. Souviens-toi, Seigneur. Souviens-toi. J'avais sommeil hier. Mais quand tu m'as donné envie d'aller faire pipi, j'ai senti besoin de prier. J'ai fait l'effort de rester avec toi, passer du temps avec toi. Seigneur, souviens-toi. Dis-le au Seigneur, souviens-toi. Dis-le au Seigneur. Juste un rappel à Dieu. Faisant comme Ézéchias. Seigneur, souviens-toi. Souviens-toi. Et quelle que soit la malédiction, quand Dieu ouvre son livre de souvenirs, c'est lui qui dit à Isaïe, va lui dire qu'il va mourir. Mais quand Ézéchias a dit à Dieu, Seigneur, souviens-toi, souviens-toi. Et quand Dieu a ouvert le livre, quand il a vu les actes d'Ézéchias, il a dit à Isaïe, dépêche-toi de retourner, dis à Ézéchias, car sa vie, j'ajoute 15 ans, 15 autres années. Je parle à quelqu'un ce matin. Une autre formule de prière qui est exaucée par le Seigneur. Oh Seigneur, souviens-toi. Dis à Dieu, souviens-toi. Et on se prend tout à l'heure pour la dernière partie du psaume. L'objectif de Dieu, c'est d'aider à être responsable, sans toujours compter sur la prière d'X ou d'Y. Merci Seigneur.
1: Merci Saint-Esprit, merci pour ta présence. Merci de rendre ces instants possibles. Merci pour ta grâce, le privilège que nous avons de te servir et de t'appartenir. Quel bonheur que d'être dans ta présence. Quelle grâce que d'être au pied de la croix, quelle grâce que de te connaître. Sommes là ce soir, éternel Dieu de grâce, pour répondre à l'appel que toi seul nous lance, éternel mon Dieu, toi qui as fait de nous un royaume des sacrificateurs. Seigneur, tu as fait de nous des vases d'honneur pour servir à la louange, ta gloire. Seigneur, alors que nous nous réunissons pour te rendre un culte, Père, qui te plaît, Seigneur Jésus-Christ, de descendre en ce lieu. Merci pour ta présence et ton onction parmi nous. Alléluia. Merci Saint-Esprit. Merci pour ce privilège, Père. Merci Seigneur, parce que ce n'est pas par nos forces, mais c'est par ton esprit. C'est par ton esprit que nous sommes là. Shabra Satalaba. Isobra Satarabaya ses approches. Nous voulons, Seigneur, te célébrer parce que tu es digne de recevoir la gloire. Nous voulons t'honorer, Seigneur, Père de gloire, parce que tu es celui qui nous appelle à l'existence en ce lieu. Alléluia. Chega bro satarabande le gra. Zibro suparia de le gabro sheba. Merci, Seigneur. Merci, Seigneur.
0: Nous allons avec les versets 19 à 22 du psaume 103 et nous prions ensemble. Emmanuel, tu es là et nous saluons ta présence. Quand tu es là, la fournaise ardente peut se transformer en chambre climatisée. Quand tu es là, on peut sortir de la fournaise ardente, sans égratignure. Quand tu es là, le quatrième homme, le feu et sa chaleur sont obligés. Ah, oh, Zassinide, Emmanuel. Quand tu es là, il suffit que ta voix retentisse. Les liens de la mort ne peuvent que lâcher Lazare. Les asticots ne peuvent que quitter le corps de Lazare. Et la vie ne peut que s'emparer à nouveau de Lazare. Ce matin, mon Lazare que j'avais perdu, Emmanuel, parce que tu es là et que tu as parlé, mon Lazare reviendra. Et les hommes qui doivent le délier le délieront. Et ma part que j'ai à faire, je la ferai. Parce que je puis tout par celui qui me fortifie. Emmanuel, Emmanuel, tu es là. Dis avec moi, l'Éternel a établi son trône dans les cieux. Et son règne domine sur toutes choses. Et son règne domine sur toutes choses. L'Éternel est lion, Dieu très haut. Dieu très haut est lion. L'Éternel à qui je parle ce matin a établi son trône dans les cieux, dans cette hauteur. Ce niveau élevé, là où l'homme ne peut arriver avec sa corruption, c'est là-bas que l'Éternel, mon Père et mon Dieu, a établi son trône. C'est dans les cieux, cette position partant de laquelle, de là où je suis,

0: Je confesse et je déclare qu'il domine sur la stérilité. Je confesse et je déclare qu'il domine sur le non-avancement. Je confesse et je déclare qu'il domine sur la monotonie. Je confesse et je déclare qu'il domine sur la mort précoce, les endettements et autres. Son règne domine sur toutes choses qu'on peut nommer. Bénissez l'Éternel, vous ses anges, qui est puissant en force et qui exécutez ses ordres en obéissant à la voix de sa parole. Bénissez l'Éternel. Bénissez mon Éternel. Bénissez mon papa. Bénissez l'Éternel. Vous toutes, ses armées, qui êtes ses serviteurs et qui faites sa volonté. Bénissez l'Éternel pour toutes ses œuvres, visibles et invisibles. Bénissez l'Éternel dans tous les lieux de sa domination. Mon âme ce matin, moi Evrad, mon âme ce matin, moi qu'on minimise, mon âme ce matin, moi en qui on ne croit pas, mon âme ce matin, moi qu'on veut extraire de la terre, mon âme ce matin, bénis l'Éternel.
1: Au-delà de la réalité de tes combats, ce soir, Dieu est notre vérité. Emmanuel.
0: Fais de ce moment ton moment de prière. Fais de ce moment ton moment d'intimité, de rencontre avec Dieu. Prêcheur, c'est important. Il se tient, il veille. Pas lui. On a fini avec le psaume 103. On aura deux autres psaumes, c'est pour après. Mais ne te tais pas. Ne te tais pas. Dans ton cœur, continue à lui parler. Dans ton cœur, continue à lui dire ce qu'il est. À lui dire ce que tu attends de lui. Et que, à ta prière, s'ajoute ta foi. Il est capable de tout. Il m'a dit ce matin nous fera du bien. Je crois en sa parole. Selon la nature de nos besoins, merci de nous répondre. Dieu de nos pères, Abraham, Isaac, Israël. Emmanuel est là, Zoé de Bora. Thank you.

Ce matin, c'est ton matin pourvu que tu coupes avec la paresse, la négligence spirituelle. C'est un moment de prier, un temps de communion intense avec Dieu. Continue à parler à ton Dieu. Tu n'es pas n'importe qui. Continue à parler à ton Dieu. Ouais, ils ont parlé pour toi. Mais ce matin, prends tes responsabilités. Parce qu'à cela aussi, tu as appelé. En tant que baptisé, même si c'est pas le cas. En tant que confirmé, même si tu n'es pas encore arrivé. En tant que marié. Vois sacrement important dans le corps du Christ. Mon église. Oh, l'église notre même. L'église catholique. Merci pour cette institution, papa. Frère et sœur, entre dans cette autre dimension et parle à Dieu. S'il te plaît, ouvre-toi. Sors de ta coquille. Ah, la sabado. Bereketobu salida. Je disais qu'il y a un temps pour tout, selon

0: La déclaration de la parole. Il y a un temps pour tout, sous le ciel, sur la terre. Ce matin, c'est un autre temps où tu poseras l'esprit de prière, où il ne te lâchera plus parce qu'il doit t'accompagner jusqu'au soir de ta vie. Il n'y a que ça, frère. Les hommes partent par moment. Le travail, on le paie par moment. L'argent, à un moment donné, reste silencieux parce qu'il y a des choses qu'il ne peut pas faire. Mais l'esprit de prière nous aidera à surmonter beaucoup de réalités. C'est pourquoi ce matin, épouse cet esprit. Dis, je m'attache à toi. Non pour un temps, mais pour tout le reste du temps.
1: Nous avons besoin de ta présence de toi. Les débris qui t'allient à tout bas. Nous devons esprit comme ce qui nous ressemble. Qui ne sont pas des autres. Parce que le diable a créé. Qui ressemble au fils de Dieu, mais qui ne sont pas des fils de Dieu. Nous ne sommes pas une photocopie, nous ne sommes pas une piraterie, mais nous sommes ce soir véritablement des fils de Dieu, à l'image du Christ qui est différent de l'ivraie. Ah ouais. Je blesse tout valida. Si présent avec moi. Il est là. Est-ce que quelqu'un peut acclamer la présence d'Emmanuel ce soir? Ici présent, elle merci Saint-Esprit. Merci Saint-Esprit. Est-ce que quelqu'un peut encore acclamer le Seigneur? Il est le Dieu qui nous fait du bien ce soir. Il est celui qui va nous amener à réaliser ce pourquoi il nous appelle. Est-ce que tu peux mieux faire? Est-ce que tu peux pousser des cris de joie en l'honneur de notre Dieu? Merci pour ta présence. Merci Seigneur d'être là ce soir. Alléluia.

0: Então, né? Oui, ma force, oui, ma force, ma force, tu n'es ma force, tu n'es ma force,
1: je ne sais pas qui est ta force à toi, frère. Je ne sais pas qui est ta force à toi, sœur. Mais si c'est le Dieu d'Israël, résous-toi parce que c'est une force inépuisable et intarissable. Oh, toutes ces personnes, selon la Bible, qui se sont appuyées sur cette force, frère, à un moment donné, elles ont été un peu affaiblies, mais n'ont jamais échoué. Il peut arriver qu'on s'arrête un peu, histoire de souffler, mais on n'abandonne pas, tant il est la force. Et ce matin, nous te saluons, toi, notre force. Ce matin, nous te célébrons, toi, notre force. Ce matin, nous te rendons grâce, toi, notre force. Notre force, notre force. N'est-ce pas que tu viens renouveler nos forces en ce matin, alors qu'elles ont tendance à nous abandonner, elles ont tendance à nous lâcher. Oh Seigneur, faute de maladie, faute de ci, faute de ça. Ce matin, Seigneur, ta force aiguise notre force. Ta force renouvelle notre force. Ta force renforce notre force. Ta force donne à nouveau de la vitalité à notre force. Oh Seigneur, na sadele. Oh merci pour ce moment. Merci pour ce rendez-vous divin qui n'est pas fortuit. Merci parce que ce matin, tu donnes à nouveau du tonus à notre foi. Merci, merci, merci. Tu nous donnes de reprendre du courage. Merci, merci. La Bible déclare que ceux qui comptent sur toi, ceux qui s'approchent de toi, quand ils sont fatigués sur le chemin, ils renouvellent leur force. Ce matin, nous renouvelons notre force parce que tu es avec nous. Nous renouvelons notre force parce que nos regards sont tournés vers toi. Merci d'être ce flux qui coule en nous ce matin et qui opère en nous ce réveil. Notre force, frère, sœur, s'il est ta force, s'il est ta force, s'il est ta force, s'il te plaît, que ta joie ce matin augmente. S'il est ta force, que ta confiance en toi augmente. Parce qu'il n'est pas n'importe quoi, il n'est pas n'importe qui. Il en est de même pour toi, qui marche à sa suite. Ma force, ma force. Lève les mains et salue ta force. Lève les mains et remercie ta force. Merci Seigneur.

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1: Dédicace pour toi, fatigué par le poids de la maladie. Dédicace pour toi, sœur, fatigué par le poids de la méchanceté des hommes. On ne reconnaît jamais ce que tu fais. Tout ce qu'on porte sur toi, c'est un jugement. Tes efforts ne sont pas reconnus. Tu n'attends rien en retour. Tout ce que tu veux, c'est qu'on reconnaisse un peu au moins ce que tu fais. Mais c'est pas le cas. Tes forces te lâchent, tes forces t'épuisent. Tes forces sont épuisées, elles te lâchent, elles te quittent. Mais écoute-moi ce matin. C'est pour toi que nous sommes là. Et au son de ma voix, il te dit qu'il t'aime. Il te dit de ne pas abandonner. Parce qu'avec lui, quand il est la force, la fin d'une chose vaut mieux que son commencement. Pourvu qu'on n'abandonne pas, frère. Les hommes peuvent avoir raison, mais c'est pour un temps. Parce que la fin vaut mieux que le commencement. Et tant qu'il demeure ta force, aucune honte ne peut avoir raison de toi. Sois salué, Seigneur Jésus. Sois remercié. Tu es ma force. Si tu connais le cantique, chante-le. Si tu ne le connais pas, célèbre ta force. Arrête de demander quoi que ce soit, mais remercie ta force, célèbre ta force, magnifie ta force, bénis ta force. Réjouis-toi parce que tu as une force, tu as un soutien. Oh, c'est pas l'argent peut-être, frère, c'est pas un homme politique peut-être. Oh, bah, on ne nous voit pas, mais il est en toi. Ta force, elle est capable de tout. Elle fait des choses exceptionnelles, quand personne ne s'y attend. Elle est silencieuse, mais elle travaille. La force tranquille, Jésus de Nazareth. Ah, il n'est pas seul. Il dit son Père est avec lui. Il n'est pas seul. Il dit le Saint-Esprit est là, il est avec lui. Il nous a laissé cet héritage. Frère, ce matin, c'est ton matin. Sœur, ce matin, c'est ton matin. Regarde la situation et dis, j'ai une force. Je peux avancer, je vais avancer. Et prends la résolution d'avancer. Parce que c'est pour ça que tu es né. C'est pour ça que je suis né. C'est pour ça que nous avons été conçus. Tu es ma force. Allons, c'est devant qui est. Je suis en train de dire que tu es leur force. Je suis en train de dire que tu es sa force. Je suis en train de dire que tu es ma force. Jésus-Christ, merci. Merci d'attester. Merci de confirmer. Merci. Ce corps a besoin de toi. Cette foi a besoin de toi. Ce ménage, cette famille, ce couple a besoin de toi. Elle a besoin de toi. Il a besoin de toi. Nous avons besoin. Cette nation a besoin de toi. Tu es notre force. Les gens nous voient aller à l'église. Ils nous voient. Auront à aller communier. Prendre part à ton corps et à ton sang. Ils nous voient. Ils attendent. Merci. Notre force. Tu vas justifier ta présence. Oh, merci, merci, merci. Tu n'as pas déçu. Tu ne sais pas décevoir. Merci, merci, merci. J'ai dit à quelqu'un que c'est son matin. J'ai dit à une sœur que c'est son matin. J'ai dit à un frère que c'est son matin. Seigneur, merci de confirmer. Dans son corps, merci de faire partie la douleur. Merci, Seigneur, c'est son matin. Que la gloire te revienne. Merci d'apporter à ses oreilles cette bonne nouvelle. Tant attendu, ce qui concerne son travail, ce qui concerne son enfantement, ce qui concerne, Seigneur, ce que tu sais, son déménagement et autres. Merci d'apporter cette bonne nouvelle. N'est-ce pas que du vent, tu fais ton messager. Merci, Seigneur. Les hommes peuvent ne pas répondre à l'appel, mais ton vent, le vent est ton messager. Oh, les hommes peuvent refuser de faire ta messager. La Bible, on ne sait pas. Il souffre, on ne sait pas où il va, mais ce qui est celui d'amour, oui, on sent son mouvement, et nous te saluons, ta sagesse ce matin. Merci. Tu es notre force, et nous ne serons pas déçus. Frère, aime davantage cette force, désire davantage cette force. On est ensemble jusqu'à 3h30. Et cette bonne chose, c'est en direct sur la RNC, la Radio Nationale Catholique, depuis le studio Jean-Paul II. Béni sois-tu pour cet appareil radiophonique, Seigneur. Merci pour ce canal. Merci, Seigneur.

Juste pour faire la connaissance que l'émission Confidence a été révisée, c'est une nouvelle formule. Elle garde toujours le thème d'émission Confidence, sauf que à cette émission, on ne prendra plus d'appel. On sera dans un temps de communion du début jusqu'à la fin. Ce sera en majorité de belles plages musicales à cheval avec des psaumes, plus des prières de psaumes, exhortations, et on termine avec les prières des psaumes. L'objectif, c'est afin d'aider plus d'un à être responsable, à se connaître, à se découvrir et à se développer. Après, c'est important, très important. Et donc, nous avons l'aval de la direction. Que Dieu soit béni. Dorénavant, c'est comme ça qu'on va fonctionner. Ce sera des temps forts selon les instructions du Seigneur et que toute la gloire lui revienne. Et donc, souffrez que dorénavant ne prenne plus d'appel. Vous avez d'autres émissions au cours desquelles vous pourrez appeler pour participer à l'émission. Mais pour ce qui est de l'émission Confidence, béni soit le Seigneur pour la nouvelle version. Oh, tu es ma force. Tu es ma force. Et dorénavant, ça sera au lieu de minuit 20, ça sera de minuit 30 jusqu'à 3h30 au lieu de 3h45 ou 3h50. Béni sois-tu, Seigneur. Merci pour ton fils et serviteur qui nous aide à la technique. Mais je suis vraiment collé. Merci, Dieu te bénisse. Je ne prends en compte tes préoccupations et que tu reviennes favorablement. Oh, merci, Seigneur.

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2: On va racheter le temps au maximum. Le temps sera racheté parce qu'on court. On pourra dans la prière, c'est pourquoi tout à l'heure, on ira avec le psaume 124. Le deuxième psaume avec lequel on priera, le psaume 124. Donc, va à la page et ça sera pour tout à l'heure. D'après quelqu'un, comme le dirait quelqu'un, reste concentré. Parce que tu manques un peu de vigilance, frère, ça sera pas bon. Sœur, ça sera pas bon. Ah. Paul a dit, au stade où nous sommes arrivés, marchons ensemble, allons ensemble. Et la Bible dit que Ruth et Naomi ont fait chemin ensemble. Le fait de faire chemin ensemble jusqu'à la fin nous donnera un résultat positif pour la gloire de Dieu, pour notre épanouissement et pour le bonheur de nos frères les hommes. Parce que Dieu sait ce qu'il fait. Ah, psaume 124, c'est pour tout à l'heure. Mais avant, tu es ma force. Tu es ma force. Quand il est ta force, les vagues ne peuvent pas t'emporter. Quand il est ta force, il y a des choses qui peuvent t'arriver, mais elles sont de passage. Frère, quand il est ta force, merci Seigneur.
0: Mes yeux sont sur toi, éternel. Mes yeux sont sur toi, éternel. Il est ma force, ma force. La condition, Yahweh, la yébellion, la sainte-olignon, sans bien d'angouille.
2: Je profite pour dire à quelqu'un, s'il est ta force,
3: la voix de l'évangile,
2: que tu veux commencer à laisser.
3: Il est ta
2: force. Il y a certains propos que tu ne dois plus tenir. S'il est ta force, il y a certaines personnes que tu dois commencer à éviter. Parce que les mauvaises compagnies corrompent les mœurs. S'il est ta force, c'est une force qui est jalouse. C'est une force qui est jalouse. C'est une force qui s'entretient. C'est une force de laquelle on prend soin. C'est une force qui n'aime pas les propos négatifs. C'est une force qui n'aime pas les propos négatifs. C'est une force qui n'aime pas les mauvaises choses. C'est pourquoi, si tu veux demeurer encore et encore avec cette force, commence à te revoir. Revois ta façon de parler. Revois ta façon de penser. Revois ta façon de faire. Parce qu'elle s'entretient, cette force. Ah, ah, elle est entretenue. Elle apporte le changement en son temps. C'est pourquoi, commence à retirer de ton langage tout ce qui est négatif, tout ce qui est défaite, tout ce qui est confusion. Parce que cette force n'aime pas les langages qui ne sont pas positifs. Les « je ne peux pas », les « je sais que je finirai mal », les « je sais que ça va m'emporter », les « je sais que je ne peux plus ». Or, cette force n'aime pas ça. Reste positif. Reste positif. Rien que des déclarations positives. Ah, parce que la force aime ce qui est positif. Elle est attirée. Elle est motivée par ce qui est positif. Ah, merci Seigneur. Merci Seigneur. Merci Seigneur. Juste rappeler que les psaumes avec lesquels on prie au thème de l'émission, je vais à nouveau les communiquer. On pourra continuer à prier avec ça chez nous à la maison. Il n'y a pas de temps pour cela. Quand on peut, quand on sent, on les prend, on prie, on parle à Dieu avec. C'est d'une importance capitale. Pourquoi le choix de ces psaumes, c'est le Saint-Esprit qui sait. C'est selon nos besoins qu'il nous met à cœur. C'est lui qui sait, qui voit toutes choses. On priera tout à l'heure avec le psaume 124, avec cette belle mélodie en fond sonore. Mais je dis à quelqu'un, pendant qu'on s'unit et qu'on parle, il y a quelque chose qui se produit au ciel, qui vient jusqu'à la terre, qui nous fait du bien. Parce que Dieu, à un moment donné, veut aussi qu'on sache que tu le pries. Et ce moment, ce matin, en fait partie. Frère, la prière, d'accord. J'ai cette conviction dans mon cœur que tu auras un témoignage. Tu auras un témoignage. Tu auras un témoignage certain vivant. Je le confesse et je le déclare par rapport à ce que Dieu me met à cœur. Il n'est pas un menteur. Il a promis, il le fera. Merci. Merci Seigneur. Selon la nature de nos besoins, tu nous réponds. Et avec le psaume 124, que tu as toi-même inspiré, nous venons rappeler certaines choses. Ah, Seigneur, merci. Merci. Merci. Tu nous encourages à continuer à te servir parce que quand tu dis, tu fais. Et les témoignages nous boostent, ça nous motive. Et ce matin, merci de permettre à ce que les témoignages soient enfantés. Tu n'es pas une fiction, tu es une réalité. Et Mosa Bradoshi Keruva Salendoka. Merci. Jésus de Nazareth. Merci. Merci. Psaume 124. Merci, Seigneur. Tu dis avec moi, sans l'Éternel, le soutien de ma vie. Sans l'Éternel. Dis avec moi, sans l'Éternel, le soutien de ma vie. Sans l'Éternel. Sans Jéhovah Jireh, le Dieu qui pourvoit. Dis sans Jéhovah Rapha, l'Éternel qui guérit. Dis sans Yahweh Shalom, l'Éternel qui donne et qui procure. Sans Yahweh Roi, l'Éternel le bon berger. Dis sans l'Éternel qui nous protégea. Qu'Israël le dise. Sans l'Éternel qui nous protégea, tu mettras ton prénom là où je dirai mon prénom. Sans l'Éternel qui nous protégea, qu'Evrad le dit. Sans l'Éternel qui nous protégea, qu'Israël le dit. Que la Côte d'Ivoire le dit. Que les membres de ma famille le disent. Que les membres de ma belle famille le disent. Sans l'Éternel qui nous protégea. Que l'auditeur le dise, que l'auditrice le dise. Sans l'Éternel qui nous protégea, que la radio nationale catholique le dise. Sans l'Éternel qui nous protégea, que l'orphelin le dise, que la veuve le dise. Sans l'Éternel, le Dieu d'Abraham. Sans l'Éternel, la terreur d'Isaac. sans l'Éternel, le défenseur des Hébreux, sans l'Éternel qui nous protégea, quand le dit, sans l'Éternel qui nous protégea, quand les hommes s'élevaient contre nous, quand les maladies dites incurables s'élevaient contre nous, quand les maladies contagieuses s'élevaient contre nous, quand les liens de famille s'élevaient contre nous, quand les malédictions héréditaires s'élevaient contre nous, quand l'égoïsme, quand l'ingratitude, quand les méchancetés des hommes s'élevaient contre nous, quand la mort précoce s'élevait contre nous, quand la confusion, la honte, l'endettement, la monotonie, le non-avancement s'élevaient contre nous, ah, et nous auraient engloutis tout vivant. Quand leur colère s'enflamma contre nous, mais heureusement qu'il est le pilier qui soutient ma vie. Alors, les eaux nous auraient submergés. Alors, les dettes nous auraient submergés. Alors, la honte et les propos méchants des hommes nous auraient submergés. Sans l'Éternel qui nous protégea, sans l'Éternel qui nous protégea, alors les eaux. Quand tu dis les eaux, pense à toutes les difficultés que tu vis, traverse. Pendant que tu dis les eaux, pense à tout ce qui peut faire honte à un homme. Et dis avec moi, alors les eaux nous auraient submergés. Mais le temps auquel c'est conjugué veut dire que les eaux n'ont pas pu te submerger. Veut dire que les eaux n'ont pas pu me submerger. Dis encore, alors les eaux nous auraient submergés. Les torrents. Quand tu parles de torrent, pense à tout, toute situation humiliante, toute situation frustrante. Dis avec moi, les torrents auraient passé sur mon âme. Mais heureusement que Dieu est le soutien de ma vie. Dis, allons auraient passé sur mon âme les flots impétueux. Les flots impétueux. Les flots impétueux. Ah! Mais heureusement que l'Éternel est celui qui soutient ma vie. Le verset 6 du psaume 124, on poursuit. Dis avec moi, béni soit l'Éternel. Béni soit l'Éternel. Béni soit l'Éternel qui ne nous a pas livrés en proie à leurs dents. Béni soit l'Éternel qui ne m'a pas livré en proie à leurs dents. Béni soit l'Éternel qui n'a pas livré Evrad à leur, en proie à leurs dents. Béni soit l'Éternel, qui n'a pas livré la Côte d'Ivoire, ma patrie, en proie à leurs dents. Béni soit l'Éternel, qui n'a pas livré ma famille, ma belle famille, en proie à leurs dents. Béni soit l'Éternel, qui ne nous a pas livré en proie à leurs dents. Notre âme s'est échappée. Ah, notre âme s'est échappée. Dis-moi, mon âme s'est échappée. Notre âme s'est échappée. Ah, frère, pendant que tu le dis, regarde, Dieu crée la situation pour favoriser le départ de ton âme des filets qui t'ont été tendus. Réalise cela. Notre âme s'est échappée. Ils ont envoyé cette dame vers lui avec des pierres à la main, même les enfants. Prêt à l'éliminer, à l'extraire de la terre. Il a regardé. Il leur a dit quelque chose qui les a désarmés. Ce matin, pendant que tu pries avec moi, il dit quelque chose qui désarme tes ennemis. Et ton âme est retirée du filet. Je ne sais pas si tu crois, mais dans mon cœur, je sens que mon Dieu s'est levé. Oh, le Rédempteur s'est levé ce matin. Quelque chose de bien t'arrive. Notre âme. Pendant que tu dis notre âme, commence à réaliser ta délivrance. Pendant que tu dis notre âme, commence à réaliser ta libération. Pendant que tu dis notre âme, commence à réaliser ta victoire, ton triomphe. Dieu n'est pas un menteur. Il veille sur sa parole. Et il apprécie de prier d'accord. Et c'est ce que nous faisons. Lève les mains de là où tu es si tu peux. Et dis avec moi notre âme. Dis avec moi mon âme s'est échappée. Commence à voir comme Gombo, tu glisses dans leur nez. commence à voir comme Gombo. Tu sors de la maladie. Commence à voir comme Gombo. Tu glisses de la main de tout ce qui est échec, tout ce qui est défaite, tout ce qui peut fragiliser. Dis avec moi, notre âme s'est échappée. Dis avec moi, mon âme s'est échappée. Est-ce que je parle à quelqu'un? Dis-le, mon âme s'est échappée. Pendant que tu le dis, en 30 secondes, je prie en esprit. Ah, là, brasson. Dis, mon âme s'est échappée. Et commence à réaliser que ton âme s'est échappée. Je ne sais pas là où elle avait été attachée. Je ne sais pas par qui elle avait été attachée, mais je sais une chose. Il dit, ils viendront par un chemin pour t'attaquer et t'attacher. Mais ils s'en iront par sept. Parce que de loin, ils vont te sous-estimer. Mais quand ils vont t'approcher de près, ils se rendront compte que le combat n'est pas mené par toi. Il est mené par celui qui est en toi. Celui qui est en toi, il est plus grand que celui qui est dans le monde. Frère, dis, notre âme s'est échappée. Sœur, dis, notre âme s'est échappée. Mieux, dis, mon âme s'est échappée. Et moi, je prie en esprit. Si tu crois qu'il est le soutien de ta vie, quelque chose se passe ce matin. L'eau des masseaux. Et naudis kibra du savi lokabar atalia. Adonai, et naudis kiboft, losakabradus, marakento dibas, lerokaba devaro sabrade. Notre âme s'est échappée. Comme l'oiseau du filet, comme l'oiseau du filet des oiseaux. Et mine avec moi le psaume me répète, le filet s'est rompu. Confesse et déclare. Le filet s'est rompu. Le filet s'est rompu. Le filet s'est rompu. Le filet s'est rompu. Et nous nous sommes échappés. Légalement. Nous nous sommes échappés. Officiellement. Nous nous sommes échappés. Définitivement. Au nom de Jésus-Christ. Qui soutient. Qui soutient. Qui soutient. Le pilier qui soutient ma vie. Le filet s'est rompu et nous nous sommes échappés. Le filet s'est rompu et je me suis échappé. Le filet s'est rompu et mon travail s'est échappé. Le filet s'est rompu et mon mariage s'est échappé. Le filet s'est rompu et mon déménagement s'est échappé. Le filet s'est rompu et ce qu'ils avaient saisi s'est échappé. Mon enfantement. Ah! L'avenir de mes enfants, leur croissance, le filet s'est échappé et ma santé est revenue à moi. Le filet s'est rompu et nous nous sommes échappés avec tout ce qui va avec. Dis avec moi le psaume, le verset 8, le dernier verset. Dis notre secours, ah, ma Dieu, notre secours, mon secours, le secours de ma nation, le secours de ma famille. Le secours de mon travail. Ah, le secours de mes enfants. Notre secours. Notre secours est dans le nom de l'Éternel. L'Éternel des armées qui a fait les cieux et la terre. Ainsi, prends fin le psaume 124. N'ouvre pas ton musique. Mais de là où tu es, continue à déclarer que de leur filet, tu t'es échappé au nom de Jésus.
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2: Permets-moi de te dire que il y a des larmes. Tes larmes peuvent couler parce que tu es triste. Tes larmes peuvent couler parce que tu es attristé, parce que tu as faibli, parce que tu es abattu, parce que tu es découragé. Mais ça, c'est pour un temps. Viens aussi un temps où quand tes larmes coulent, ça coule parce que tu es trop en joie, parce que tu es reconnaissant, tu es reconnaissante. Et les larmes que tu coules ce matin pendant que tu m'entends, ce sont des larmes de reconnaissance. Le manteau de deuil, Dieu l'a ôté sur toi, sur ton âme. C'est pourquoi cette joie que tu ressens maintenant au son de ma voix, elle sera éternelle et définitive pour la gloire de Dieu. Et ces larmes que tu coules ce matin, étant des larmes de reconnaissance, elles vont demeurer. Je ne dis pas que tu ne seras pas éprouvé. Je ne dis pas que tu ne connaîtras pas la tribulation. Mais ta façon de les apprécier va différer. Parce que les tribulations font partie de notre héritage en tant qu'enfant de Dieu, en tant qu'élu. Et tu le comprendras autrement. Alors que tout le monde voyait, toute l'armée d'Israël voyait Goliath comme une difficulté, un problème, un obstacle. David a eu un autre regard, un autre langage. Il l'a vu comme une opportunité. Alors toi, tu verras Goliath dorénavant comme opportunité. C'est alors que la révélation nécessaire, tu l'auras. Tu l'auras par la force de la joie en toi. Tu l'auras la révélation pour affronter Goliath et le terrasser. Je le dis de la part de l'Éternel. Et ça prend en compte à partir de ce matin. Ton erreur, c'est que tu t'es connecté. Que Dieu te bénisse. Gloire à toi, Papa. Le soutien de ma vie. L'exhortation, ça sera pour tout à l'heure, mais tu te posais la question de savoir comment tu vas entretenir ce temps de prière que Dieu te fait prendre maintenant, parce que il y a un désir ardent qui habite ton cœur, à savoir t'approcher davantage de Dieu. Priez beaucoup. Écoute-moi bien. Il y a ce qu'on appelle la dîme du temps. La dîme du temps. Dieu nous a donné 24 heures. Dans une journée, il y a 24 heures. 24 heures pour tout le monde. Il n'y a pas 24 heures pour les grands, 24 heures pour les petits. 24 pour les blancs, 24 pour les noirs, 24 pour les riches, 24 pour les pauvres. C'est 24 pour tout le monde. C'est une question d'organisation. Tu paieras la dîme du temps. Pendant 2h40, quand tu sors de ce moment, tu consacres à Dieu tous les jours de ta vie, au moins 2h40. Sans toutefois négliger tes travaux, tes activités. Tu les fais comme il se doit, mais à Dieu tu donnes du temps. 2h40. Au moins, dans le courant de la journée où tu vas parler à Dieu. Ces 2h40, selon ta disponibilité, tu peux les répartir sur le courant de la journée. Le matin, tu fais un peu. En journée, tu fais un peu. En soirée, tu termines. Mais quand tu fais la somme, il faille que ça atteigne 2h40. La dîme du temps, il faut t'en acquitter, parce que c'est important. Et le temps que tu consacreras à l'Éternel, il va les additionner. Et prolonger ton existence, et sur terre, et dans les cieux. Tu ne seras pas en train de perdre le temps, tu vas l'investir. Dans les 2h40, donne-toi le temps de lire au moins la Bible. C'est important. Donne-toi au moins le temps d'écouter Dieu. Ça peut être au Saint-Sacrement de l'autel, ça peut être à la maison. Mais dégage un temps aussi, où tu gardes silence, pour écouter Dieu te parler. Précieux Jésus.
1: Sans
2: Il y a un nombre important de spermatozoïdes qui va avec la femme. Mais au nombre de ces millions de spermatozoïdes, la science a prouvé et démontré qu'il n'y a qu'un seul qui va jusqu'à l'ovule. Laissez derrière toi que Zoïde, tu as 2000 comptes de spermatozoïdes. Vous étiez des millions. Alors qu'on ne t'avait pas encore vu. Alors que tes parents qui ne te connaissaient pas encore. Alors que la société ne s'attendait pas à toi. Frère, tu as été un victorieux. Sœur, tu as été une victorieuse. La science l'a démontré. Ah, écoute-moi bien. Tu n'es pas n'importe qui. Tu as été éprouvé. Tu as été fragilisé. Ça fait partie du commun des mortels. Mais écoute-moi bien. Tu es un victorieux, tu es une victorieuse. Depuis la base, c'est comme ça que Dieu t'a conçu. Et ces gemmes-là sont en toi. Écoute-moi bien. S'il y a le soutien qui soutient ta vie, il y a le pilier du monde qui soutient ta vie, il faut te ressaisir avant qu'on ne poursuive. Il faut réaliser que tu as de la valeur. Il faut réaliser que non seulement tu as de la valeur, mais tu es de la valeur. Écoute-moi bien, tu n'es pas n'importe qui. Commence à croire en toi. Commence à croire en toi. Commence à croire en toi. C'est de ça qu'on parlera dans l'exhortation. Commence à croire en toi. Est-ce que je parle à quelqu'un? Est-ce que je parle à un frère? Est-ce que je parle à une sœur? Le Seigneur me dit, insiste avant de poursuivre. Je veux que mon fils croie. Je veux que ma fille croie. Qu'il croit en lui, qu'elle croit en elle. Parce que moi, j'y crois toujours. Il n'est pas encore tard. Et crois en toi. Et quand tu finis de croire en toi, réaliser que tu n'es pas n'importe qui. Lève le regard vers Dieu, commence à croire en Dieu. Croire en Dieu pour toujours. Croire en Dieu pour de bonnes choses. Crois en Dieu. Crois en Dieu. Et dans l'exhortation, je te dirai de revenir à lui. Le thème, c'est reviens à la maison. C'est pour tout à l'heure. Merci, frère.

0: Découragement, je parle à toi. Tu quittes pour toujours le cœur de mon frère. Découragement, je parle à toi. Tu quittes pour toujours le cœur de ma sœur. Je t'intime l'ordre au nom de Jésus-Christ. Découragement. Je refuse que tu joues avec la vie de mon frère. Je refuse que tu joues avec la vie de ma sœur. Quel que soit ton mode et ton niveau d'opération, écoute-moi bien. Tu quittes maintenant son cœur. Au nom de Jésus-Christ, tu quittes son cœur, tu quittes son cœur. Tu quittes son cœur et au son de ma voix, la force et la joie s'imprègnent de ce cœur. Elle est régénérée, il est régénéré. Pour un nouvel envol, pour un nouveau départ. Avec pour soutien Jésus-Christ, le nom qui est au-dessus de tout nom. Casa d'Abros, Solave Bakus Adlinta. Bien-aimé, je veux juste te rappeler qu'il y a un moment où on est et un autre moment où on est engendré. Tu es né, mais ce matin, Dieu me dit qu'il veut t'engendrer. Il veut faire ressortir une autre facette de ta personne, une facette que les gens ne connaissent pas. Mais il demande, est-ce que tu veux? Est-ce que tu es d'accord? La condition, c'est que tu crois en toi, c'est que tu crois en lui, et que sans être paresseux, sans être paresseuse, en jouant ton rôle en tant qu'enfant de Dieu, tu abandonnes tout entre ses mains. Merci, Seigneur. L'exhortation, c'est pour tout à l'heure. Et juste après l'exhortation, on va bénéficier encore de belles plages musicales et prier avec le dernier psaume. Ah, merci Seigneur pour ce rendez-vous divin qui fait du bien à notre esprit, notre âme et notre corps. Merci parce que tu nous aideras par sagesse à entretenir ce que tu viens de faire naître entre toi et nous. Merci, papa. Merci, grand frère Jésus-Christ. Merci, Saint-Esprit, notre accompagnateur et notre collaborateur avec qui nous travaillons dans le champ. Merci. De leur côté, on ne peut pas t'ignorer, tendre et douce mère. Bisous à toi.
1: Tiens, tiens.

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2: Le thème, c'est pour tout à l'heure l'exhortation, mais écoute-moi bien. Le thème, c'est reviens à la maison. Le passage qui va nous aider à développer ce thème est Luc 15, versets 11 à 22. L'enfant prodigue, c'est pour tout à l'heure. Mon papa, il est puissant, il est fidèle, il est vivant.

Oh, Dieu d'Abraham, Dieu d'Isaac, Dieu d'Israël, je te suis reconnaissant ce matin. Alors que très tôt, alors que j'étais enfant, j'ai perdu mon père, biologique, mon géniteur. Tu m'as pris notre figure paternelle et ce matin, je te suis reconnaissant. Permets-moi de te dire que je t'aime, papa. Merci pour tout. Tu es fidèle. Gloire à toi, Père.

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0: Je ne fais rien.
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是吗？

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2: Luc chapitre 4, non, Luc chapitre 15, excusez-moi, Luc chapitre 15, versets 11 à 24. Je rappelle à ceux, celles qui nous prennent en cours, que nous sommes en direct depuis le studio Jean-Paul II de la Radio Nationale Catholique à l'émission Confidence, votre magazine éducatif qui a lieu tous les vendredis en 15 à partir de 0h20. Dorénavant, ça sera à partir de 0h30, comme nous l'avions dit au cours de l'émission. Et là, nous allons entamer un moment assez important, tout comme les autres d'ailleurs, c'est le temps de l'exhortation, le temps du partage de la parole. Il ne sera pas long, mais je voudrais inviter quelqu'un à être attentif. Le thème, c'est « Reviens à la maison ». Reviens à la maison. Le 15 verset 11 à 24. Avant de le lire, je te dis pourquoi tu dois revenir à la maison. Tu dois revenir à la maison parce que papa t'y attend. Tu as quitté la maison pour une raison ou une autre. Tu es parti. J'ai quitté la maison pour une raison ou une autre. Je suis parti de la maison.

0: utile pour les autres, mais pour papa on compte. Pour papa on compte, pour papa on est nécessaire, pour papa on est important. Pour papa on a encore un rôle à jouer. René encore perdu, René encore gâché. Ah, papa dit de te dire, après qu'il me dit à moi-même, reviens à la maison, il me dit de te dire de revenir à la maison. Parce que c'est important. Et pour justifier notre retour à la maison, Luc 15, verset 11 à 24. Il dit encore, qui dit encore? C'est Jésus qui dit encore. Qui dit encore? C'est le maître par excellence qui dit encore. Qui dit encore? C'est l'image visible du Dieu invisible qui dit encore. Qui dit encore? C'est celui par qui et en qui tout a été créé. C'est lui qui dit, il dit encore. Et si vous m'avez vu, vous avez vu le Père. C'est lui qui dit encore, Jésus-Christ, la parole faite chair. C'est lui qui dit encore. La Bible dit que quand on l'accepte, on devient une créature nouvelle et les choses anciennes passent. C'est lui qui dit encore, Jésus-Christ, il dit encore, un homme avait deux fils. Le plus jeune dit à son père, mon père, donne-moi la part de bien qui doit me revenir. Et le père le partagea son bien. Peu de jours après, le plus jeune fils, ayant tout ramassé, partit pour un pays éloigné où il dissipa son bien en vivant dans la débauche. Lorsqu'il eut tout dépensé, une grande famine survint dans ce pays. Et il commença à se trouver dans le besoin. Il alla se mettre au service d'un des habitants du pays, puis l'envoya dans ses champs garder les pourceaux. Il aurait bien voulu se rassasier des carouges que mangeaient les pourceaux, mais personne ne lui en donnait. Étant rentré en lui-même, il se dit, « Combien de mercenaires chez mon père ont du pain en abondance, et moi, ici, je meurs de faim. » Je me lèverai, j'irai vers mon père et je lui dirai, mon père, j'ai péché contre le ciel et contre toi. Je ne suis plus digne d'être appelé ton fils. Traite-moi comme l'un de tes mercenaires. Et il se leva et alla vers son père.
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0: comme il père. Était encore loin, son père le vit et fut ému de compassion. Il courut se jeter à son cou et le baisa. Le fils lui dit, « Mon père, j'ai péché contre le ciel et contre toi. Je ne suis plus digne d'être appelé ton fils. » Mais le père dit à ses serviteurs, apportez vite la plus belle robe et l'en revêtez. Mettez-lui un anneau au doigt et des souliers aux pieds. Amenez le veau gras et tuez-le. Mangeons et réjouissons-nous. Le dernier verset, verset 24 de Luc 15. Car mon fils que voici était mort, et il est revenu à la vie. Il était perdu et il est retrouvé et il commençait à se réjouir. Parole du Seigneur, le rendons grâce à Dieu. Je le disais un peu plus tôt que le thème c'est reviens à la maison. Situons le passage dans son contexte. Le Seigneur Jésus-Christ est celui qui donne la parabole.

0: Il dit, quand, si vous m'avez vu, c'est que vous avez vu le Père. Et tel que le Père est, il le décrit. Tel que le Père est, il le présente. Avec tout ce que le Père a, comme cœur qui est bon, cœur qui est attentif, cœur qui est compatissant. Il présente le Père tel qu'il est. Et il dit, ce Père-là, voilà comment il est. Il nous donne une image. C'est alors qu'il parle de cette parabole pour attirer l'attention de tous ceux qui étaient là, pour leur dire que papa en question, il attend qu'on revienne. Ils étaient deux, pas de plus normal. À un certain âge, il s'est senti responsable. Il va vers son papa. Il dit, papa, nous sommes deux. Et puis tu es en train de prendre de l'âge. C'est tellement que quand il partait voir son papa, il avait de bons projets. C'est tellement qu'il savait ce qu'il voulait. Il est allé voir son papa. Et son papa, il dit, tu as raison, tu es dans ton droit. Qu'est-ce qu'il fait? Il partage ses biens. Il donne au plus grand sa part, il donne au plus jeune sa part. Et dès que le plus jeune prend sa part, bien-aimé, qu'est-ce qui se passe? Il quitte la maison familiale et la Bible déclare qu'il va d'un pays éloigné. Et quand il arrive là-bas, Dieu seul sait qui il fréquente. Il a de nouveaux amis, de nouvelles fréquentations, et il est dans un autre milieu avec certaines ambiances, certaines réalités, et il dilapide tout ce qu'il avait comme argent, comme héritage. À un moment donné, il est réduit à manger ce que les pourceaux mangent. Bien-aimé, on ne sait pas combien de temps ça a pris. Mais il est sorti un peu comme de son sommeil et puis il a réalisé ce qui se passait. Il a dit, mais mon papa n'est pas encore mort. Et même s'il était mort, la maison familiale est là. Qu'est-ce que je fais ici? Il y a trop de choses à la maison pour que, ici, je vive dans cette misère. Je vais me lever, aller voir mon papa. J'ai appris un peu à le connaître. Je saurai comment parler à son cœur. Et si je suis parlé à son cœur, il me manifestera sa miséricorde. Et si miséricorde m'est manifestée, je serai à la maison. S'il veut qu'il ne me traite plus comme son fils, mais qu'il me traite comme quelqu'un qui travaille pour son compte et à son compte. Et c'est alors que, en plus d'avoir parlé, il va se lever. Parce qu'une chose est de parler, une autre chose est de se lever pour exécuter ce qu'on a dit. Il se lève, il prend la route, affaibli, amaigri, dans toute la honte, la confusion. C'est tellement que beaucoup essaient de le décourager. Mais il a fait fi de tout cela. Il est revenu à la maison. Et le maître Jésus-Christ disait quoi? Apparemment, de loin, son papa, il attendait. Son papa espérait son retour, il attendait. Et puis, tout comme il le faisait chaque jour, il s'est levé pour jeter un coup d'œil pour savoir est-ce qu'aujourd'hui mon fils viendra pas. Est-ce que mon fils n'est pas sur le chemin? Et quand il voit le fils venir, il reconnaît son fils. Il va vers son fils. Et son fils fait la déclaration, la confession, la prière qu'il avait à faire. Et papa lui ouvre les mains, il le reçoit à nouveau. Et quand il vient, au lieu de lui faire une quelconque reproche, au lieu de le réprimander, d'abord, il accueille, il le réhabilite. Et puis, il organise un festin au nom de son fils. Je demandais au Seigneur, mais pourquoi, de quoi tu veux qu'on parle ce matin? Qu'est-ce que tu veux qu'on dise à tes enfants? Il est dit à mes enfants, à ceux qui ont quitté la maison, de revenir à la maison. Parce que leur place est encore là. Dis à ceux qui sont partis de la maison, qu'il me manque. Dis à mes enfants qui ont quitté ma présence, qu'ils me manquent. Dis à mes enfants qui n'ont plus le temps pour moi qu'ils me manquent. Ils me manquent. Pour une raison ou une autre, mes enfants sont partis. Mon fils que j'ai créé à mon image et selon ma ressemblance. Ma fille que j'ai créée à mon image et selon ma ressemblance est partie. Il est parti, elle est partie. Je ne sais où elle est allée. Ah. Comment Dieu peut dire à Élie, lui-même ayant demandé à Élie, sinon lui-même ayant donné rendez-vous à Élie, il dit à Élie, mais tu fais quoi ici? Comme pour dire, il ne savait pas où Élie était. Bien-aimés frères et sœurs, à un moment donné, ceux dans quoi nous sommes empêchent à Dieu de nous voir. À un moment donné, ceux dans quoi nous sommes constituent autour de nous une barrière, un blocage, de telle sorte que Dieu même ne peut pas nous voir. Parce que là où Dieu nous attendait, on n'est pas. Là où Dieu nous espérons, on n'y est pas. C'est ce qui est arrivé à l'enfant. Son papa ne s'attendait pas à ce que l'enfant soit très loin de lui. C'est tellement que quand l'enfant est parti, dans les premiers moments, son père a fait l'effort d'aller le chercher. Il est passé par ci, il est passé par là, espérant raisonner son fils et le faire revenir. Mais l'enfant est allé loin. Dieu peut toutes choses. Comme le disait un des saints, il a dit, Dieu nous a créés sans nous, mais Dieu ne nous sauvera pas sans nous. Dieu dit, dis à mon fils, dis à ma fille, je l'ai créé sans lui. Je l'ai créé sans elle. Je sais ce que j'ai mis en lui. Je sais ce que j'ai mis en elle. Elle est partie, il est parti. Dis-lui que maintenant, j'ai besoin qu'il revienne. J'ai besoin qu'elle revienne. Qu'il fasse un effort. Qu'elle fasse un effort. Ils connaissent la maison familiale. Elle connaît la maison familiale. Moi, je ne sais pas où il est. Je ne sais pas où elle est. Mais elle, elle sait où je suis. Il sait où je suis. Dis à mon enfant de revenir. Bien-aimé, lui, il est allé voir son papa. Papa, donne ma part, je vais partir. Je ne sais pas qui tu allais voir. Tu es déçu jusqu'à ce point. Je ne sais pas qui tu es allé voir pour être dans ce vice jusqu'à ce point, au point de ne pas pouvoir te défaire de ce dans quoi tu es. Je ne sais pas qui tu allais voir. Mais c'est tellement qu'il y a quelque chose qui a créé ce déclic-là, qui t'a fait quitter Dieu, qui a fait que tu ne pries plus comme il se doit, qui a fait que tu ne jeûnes plus comme il se doit, qui a fait que les œuvres de Dieu, tu ne le soutiens plus comme il se doit, parce que tu es découragé, parce que tu es abattu. Je ne sais pas ce que tu as entendu, je ne sais pas ce que tu as vu. Mes frères et sœurs, ton départ est justifié, je le sais. Tu n'es pas allé parce que tu voulais partir, je le sais. Mais ce que je sais aussi, c'est que ce matin, papa dit qu'il t'attend pour que tu viennes. Il y a trop de choses autour de toi, autour de moi, trop de défis à relever. Frères et sœurs, c'est pas en restant là-bas que les choses vont s'arranger. C'est pas en restant là-bas que tu vas espérer un quelconque changement. Parce que c'est à la maison que tout commence. C'est à la maison que tout peut être refait. Pourquoi? Parce que celui qui te demande de revenir est celui qui te connaît ta juste valeur. L'autre côté, on te réduit à des pousseaux. On te donne à la nourriture des pousseaux. On te met à leur rang parce qu'on ne te connaît pas ta juste valeur. Frère, entre nous. Est-ce que là où il était, il a pu manger la nourriture des pousseaux? Il n'y avait pas la nourriture des hommes? Est-ce qu'il n'y avait pas des personnes qui pouvaient le recueillir? Et l'apprécier à sa juste valeur? Le traiter comme un être humain? Mais à un moment donné, quand on donne l'occasion aux hommes, par notre ignorance, par notre négligence, par notre paresse, ils nous traitent comme des animaux. Ils nous traitent comme des personnes qui ne valent rien. Ils nous rabaissent, ils nous diminuent. Parce que nous-mêmes, au début, on n'a pas connu notre valeur. On leur a donné l'occasion. C'est ce qui est arrivé à ce jeune homme. Frère, aujourd'hui où tu es, on te parle comme on veut. Parce que tu as quitté la cour familiale. Tu as quitté la présence de papa. Tu cherches autre chose, mais tu n'y arrives pas parce que tu n'as pas le moyen. Tu es limité à ce qu'on peut te donner. Tu ne fais que subir. Ça fait mal au cœur de papa. Il t'attend. Reviens à la maison. Reviens. Il y a encore ta place, ta maison est là. Elle est nettoyée, il n'y a pas d'asticots, il n'y a pas de toile d'araignée. Ça y est là parce que il veille à ce que ça soit entretenu. La maison est là. et dit reviens à la maison. Parce que l'autre côté, on ne te considère pas, on ne te parle pas. Revenir à la maison veut dire quoi? Reprendre ses habitudes. Les habitudes qui nous mettent en contact avec papa. On ne le voit pas physiquement, mais on sait qu'il est réel. Et le moyen par lequel on entre en contact avec lui, c'est par la prière. Il dit reviens à la maison, reviens à tes habitudes de prière. C'est parce que tu as abandonné tes habitudes de prière qu'on peut te traiter comme on veut. Abandonner la prière, ne plus prier, épouser la paresse, la négligence spirituelle. Frère, c'est quitter la maison, donner l'occasion aux gens de nous manquer. Reviens à la maison. Reprends tes habitudes de prière. Réorganise-toi. Reprends tes habitudes. J'insiste, frère. J'insiste, reviens à la maison. Papa a besoin de toi. Les gens sont autour de toi et ils tombent, ils meurent. Ils sont, il y a du travail. Reviens. Tu penses à ta situation, mais papa dit, pense au-delà de ta situation, pense aux autres. Parce que pour toi, là, c'est pas un problème. Tu n'as pas d'héritage encore. Il dit, je suis un Dieu. La maison, il y a tellement, il y a tant de choses. C'est inépuisable. Il y en a une quantité suffisante. C'est intarissable. Viens, il y en a encore pour toi. Reviens. Épouse à nouveau la prière. Il dit, reviens. Reviens. Il n'est pas encore, la porte n'est pas fermée. Il n'y a pas d'heure pour ton retour. À n'importe quelle heure, n'importe quel jour, faut revenir. Il dit, papa est là. Et papa dit, je suis là, je t'attends. Reprends tes habitudes de prière. Reprends tes habitudes de jeûne. Je ne serai pas long. Je suis pratiquement au thème. Il dit, reviens à la maison. Tu ne pries plus. Pourquoi? Tu ne lis plus ta Bible. Pourquoi? Tu es aussi découragé que ça? Tu es aussi abattu que ça? Reviens à la maison, s'il te plaît. Les gens vont arrêter de te donner à manger la nourriture des pauvres. Ils vont arrêter de te dire ce qu'ils veulent te dire, de te faire entendre ce que tu n'as pas envie d'entendre. Reviens à la maison parce que la condition doit changer. Reviens à la maison. C'est important. Reviens à la maison. Et tu ne jeûnes plus parce que tu justifies ton état. Reviens à la maison. Tes habitudes de jeûne, une fois par semaine. Tes habitudes de jeûne. Deux fois par semaine, tes habitudes, même si c'est au passage, mais au moins tu jeûnes un peu de temps en temps. En dehors du temps de carême, il dit reviens à la maison, reprends tes habitudes. Reprends tes habitudes. C'est important. Il dit tu lis plus la Bible. Ta Bible est couverte de poussière. Tu ne sais même plus où elle est. Reviens à la maison, mon fils, reviens à la maison. Rachète le temps. Les gens se foutent trop de toi, les gens te parlent trop. Reviens à la maison. Parce qu'en revenant à la maison, frère et sœur, en renouant avec Dieu, frère et sœur, en recontactant Dieu, frère et sœur, il dit, les choses anciennes, elles sont passées. De nouvelles choses vont naître en toi et par toi. Reviens à la maison. S'il acceptait l'enfant prodigue, c'est pas toi qu'il va pas accepter. C'est pas moi qu'il va pas accepter. Reviens à la maison, s'il te plaît. Je me rappelle Apocalypse 2, verset 4. Il dit quoi? Il dit, mais ce que j'ai contre toi, c'est que tu as abandonné ton premier amour. Reviens à ton premier amour. Il dit, souviens-toi donc d'où tu es tombé. Réponds-toi et pratique tes premières œuvres. Sinon, je viendrai à toi. J'ôterai ton chandelier de sa place, à moins que tu ne te répandes. Ça veut dire qu'il n'a pas encore ôté le chandelier. Le chandelier est encore là, mais avant qu'il ne soit tard, s'il te plaît, reviens à la maison. La Bible dit qu'un chien vivant vaut mieux qu'un lion qui est mort. Le lion, il est roi de la forêt, mais il est mort. Quand on regarde, le lion, on n'a plus peur de lui. Mais le chien, il est là, il vit, même s'il est galeux. On ne sait pas à quel moment il peut réagir. On ne sait pas à quel moment il peut mordre. On ne sait pas à quel moment il peut être agressif. On a un peu peur de lui. Frère, reviens à la maison, parce que le chien vivant, il vaut mieux que le lion qui est mort. Quelqu'un dit, vaut mieux tard que jamais. Pendant que tu entends ma voix, Dieu dit, il dit, je me tiens à la porte et je frappe. Si quelqu'un entend ma voix et ouvre la porte, j'entrerai chez lui, je souperai avec lui et lui avec moi. Ce matin, la première chose, c'est que Dieu veut que tu reviennes. C'est pourquoi, au son de ma voix, il parle à toi. Ressaisis-toi. Je reviens à la maison. Je répète et je me répète parce que c'est ce que Dieu veut. Il insiste. Reviens. Reviens. D'un français terre à terre, il dit de te dire de revenir. C'est pas demain qu'il t'attend, c'est aujourd'hui qu'il t'attend. Avant qu'il ne soit tard, reprends tes habitudes de prière. Pour t'aider, parlant de la prière, fais l'effort de consacrer à ton Dieu, dans ton retour à la maison paternelle, à la maison familiale, à la maison de celui qui t'a créé, organise-toi pour lui consacrer 2h40 de temps par jour. Parce qu'il t'a donné 24 heures. Il m'a donné 24 heures. Je dois lui consacrer 2h40. On appelle ça la dîme du temps. Je répartis les 2h40 sur le courant de la journée. Je m'organise. Mais il faille que j'atteigne quand même 2h40 au moins dans la journée. Et que j'atteigne ça. Je consacre ce temps-là à mon papa. Et si tel est le cas, frère, les gens vont changer la façon de m'apprécier, de me voir de balai. Parce qu'en m'approchant de lui, il y a un changement qui va arriver. Il y a un changement qui va arriver à tous les niveaux. Ça prendra le temps que ça doit prendre. Mais ça va finir par arriver. De telle sorte qu'on saura que je suis passé à un autre bord. Frère, dans le retour à la maison, je dois m'organiser. Et consacrer au moins dans la semaine, ne serait-ce qu'un jour de jeûne. Un jour de jeûne. Peu importe l'intention qui va accompagner. Mais un jour de jeûne dans la semaine à Dieu, si ma santé le permet. Je ne dois pas, en tant que chrétien catholique, attendre le temps de carême pour chercher de jeûner Dieu. Parce que chaque jour, Dieu se cherche et se trouve. La Bible dit qu'il se laisse trouver par celui qui le cherche. Dans le retour à la maison, faites de ce moment de jeûne, faites de ça une habitude. Un jour dans la semaine, ça peut être un jour de naissance. S'il tombe dimanche, c'est jour de joie. Bien sûr, le tien. Mais fais l'effort. Dans la semaine, si ta santé permet, le consacrer. Un seul jour. Seigneur, ce jour-là, c'est pour toi. Le jour peut être variable. Il n'est pas obligé d'être statique. Il peut être variable. Cette semaine, je jeûne peut-être lundi. L'autre semaine, je jeûne mardi. Ainsi de suite. Mais chaque semaine, je dois lui consacrer un jour. Ça fait partie de mon retour à la maison. Dans mon temps de prière, mes 2h40, j'ai le temps de lui parler. Dans lui parler, je le loue, je l'adore. Je lui présente mes besoins. Mais en même temps, j'ai le temps de lire la Bible. J'ai aussi le temps de l'écouter. Je m'organise. C'est important. Dans le retour à la maison, je reprends mes habitudes de messe. Combien de personnes ne vont plus à la messe? Dans le retour à la maison, je dois reprendre l'habitude de la messe parce que c'est la plus grande prière, le sommet de toutes les prières. Et quand j'arrive à la messe, je dois être disposé du début jusqu'à la fin. Je ne somnole pas à un moment donné. Je reste concentré parce que je...
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0: D'habitude que je dois reprendre. Des habitudes qui me rapprochent de Dieu. Il y a des langages que je dois extraire de ma façon de parler, dans mon retour à la maison, parce que Dieu m'attend pour de bonnes choses. Que le Seigneur nous aide. La Bible dit, je termine avec, et il a pris conscience, il est entré en lui-même. Pendant que tu m'entends, commence à entrer en toi. Peut-être que jusque-là, tu ne prends pas encore conscience de ce à quoi tu es confronté, de la façon dont on te traite. Pour toi, c'est normal. Mais je te dis que ne te laisse pas déprécier, ne te laisse pas dévaloriser. David dit, je suis une créature merveilleuse. En laissant trop les gens te disent de méchanceté, des paroles qui ne sont pas propres, ça te détruit, ça te dénature, ça te fragilise, ça t'influence sans que tu ne t'en rendes compte. Donc s'il te plaît, prends conscience de la situation dans laquelle tu es. Tu te dis, c'est normal. Jusque là, chez moi, personne n'est marié. Je suis la troisième, même l'aîné n'est pas encore marié. Donc, c'est pas grave. C'est qu'un jour viendra. C'est vrai. Ils sont pas encore mariés. Tu es de la famille, la même famille. Mais tu as ton appel à toi. C'est tellement que par toi, la grâce du mariage va accéder. Mais comme tu ne prends pas encore conscience, ton âge augmente, mais tu n'es pas encore conscient. Tu as la maison, tu n'es pas encore conscient. Frère, tu ne travailles pas encore, ça ne te dit rien. Tu sais, c'est la société. C'est comme ça, ça se passe dans le pays. Mais Dieu te dit, reviens, prends conscience. Prends conscience, sache que c'est pas normal, ce qui se passe, ce que tu vis, ce que tu traverses, ce à quoi tu es confronté, prends conscience. En même temps que tu prends conscience, prends des résolutions. Prends des résolutions. Les gens qui t'ont aidé à entrer dans cette pratique, les gens qui t'ont aidé à être à ce niveau, dans cet état-là, prends conscience et commence à te séparer un peu. C'est important. À un moment donné, Abraham est obligé de se séparer de Lazare. À un moment du monstre de Lot, à un moment donné, David lui-même est obligé de tourner le dos à son frère appelé Eliab. Pourquoi? Parce que ce qu'Eliab est en train de dire, frère, ça allait contre la foi de David. Ça le décourageait. Alors que lui, il avait quelque chose à faire. Un défi à relever. La gloire de Dieu a manifesté. Il est quitté devant Eliab. Pourquoi? Parce que, à un moment donné, il faut savoir partir. Est-ce que ce qui Dieu est là, il t'aide à revenir à la maison? Si tel n'est pas le cas, fais l'effort.
2: Chacun à son père.
0: Fais l'effort. La séparation peut ne pas être brusque. Elle peut ne pas être brutale. Mais il faut savoir partir à un moment donné. C'est important. Donc, prends conscience que ce dans quoi tu es, c'est pas normal. Deuxième chose, frère et sœur. Deuxième chose, fais l'effort de te lever. C'est important. Dans te lever là, fais les séparations que tu dois faire. Fais le travail sur toi-même d'abord et fais le travail autour de toi. Et puis tu reviens à la maison. Quand tu reviens à la maison, ne prends pas les résolutions de toi-même. Il faut fonctionner selon la réalité de la maison. Épouse les réalités de la maison et vis en fonction, vis en conséquence. Ça t'aidera, ça te fera du bien. Que Dieu nous aide. Et faisons l'effort de revenir parce que papa est là. Les brancos sont ouverts, il nous attend. Chacun à son niveau, faisons l'effort de revenir. La créature merveilleuse que nous sommes devant Dieu, il est important que cette créature-là, elle redevienne. C'est important, frère. Laisse ton jument d'argent. Aujourd'hui, l'église, c'est l'argent. Laisse tous ses propos, laisse ses raisonnements. Viens. Les prêtres sont comme si, les bergers sont comme si. Les modérateurs sont comme ça. Laisse, viens. C'est qu'ils sont, toi tu peux venir arranger ça. Viens. On n'a pas trop d'argent. C'est pas grave. Laisse, viens. Toi tu peux venir mettre de l'ordre. Les aider à comprendre la réalité, la pratique. La véritable pratique des choses de Dieu. Viens. Papa a besoin de toi. C'est d'ailleurs pour réparer les choses que papa t'attend. Viens. Il y en a qui sont là. Qui seront jaloux comme le frère né. Qui vont grogner comme le frère né. Mais viens parce que tu as ta place. Il n'est pas encore tard. Fuis-toi de ce qu'on va dire, de ce qu'on va penser. Reviens à la maison. Que Dieu nous bénisse.
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Oh, Seigneur, merci pour ta grâce, merci pour ton assistance. Bien-aimé, après ce temps d'exhortation, nous aurons tout à l'heure le dernier psaume avec lequel on va prier. Mais avant, je voudrais nous rappeler que papa nous attend à la maison. Il s'est impatienté, il est là, il nous attend. Peu importe ce qu'on a vécu jusque-là, il y a ce que Dieu veut prouver avec nous. Il y a ce que Dieu veut faire avec nous, peu importe notre âge. Il est important. Jésus a dit que sans moi, vous ne pouvez rien faire. Il est important qu'on se greffe à lui. Il est important qu'on s'abandonne à lui. Il est important qu'on regarde à lui. Il est important qu'on se laisse équiper par lui. Parce que le monde d'aujourd'hui est rempli de beaucoup de réalités négatives et de puissances occultes. Sans sa grâce, on ne pourra pas s'en sortir. Nous sommes dans une société où il y a trop de systèmes. Et quand tu ne pousses pas ces systèmes, c'est pas évident que tu t'en sortes. Mais la bonne nouvelle, c'est que quand on revient à la maison, papa nous donne le nécessaire pour pouvoir nous faire. Oh, merci Seigneur, que toute la gloire te revienne. Merci Seigneur. Dédicace à toutes ces personnes qui ont tendance à abandonner. Ces personnes qui n'ont plus la force d'aller de l'avant. Il n'est pas encore tard. Revenons à la réalité spirituelle. Reconnectons-nous à nos origines, à savoir Dieu. Et laissons Dieu faire. Parce que nous sommes la surprise de notre génération. Les personnes qui n'ont pas cru en nous, le Seigneur veut leur donner l'occasion de leur démontrer son existence. Et c'est avec toi, c'est avec moi qu'il veut le faire. Merci Seigneur, Alpha Omega.

Alors que nous sommes pratiquement au thème de notre émission, parce qu'on va jusqu'à 3h30 et peut-être un peu plus, une chose est de revenir à la maison, une autre chose est de savoir revenir. Dans le savoir revenir, nous entendons une autre dimension avec Dieu. C'est parce qu'hier on était faible spirituellement, qu'on n'a pas pu tenir et qu'on n'a pas su tenir. On revient à la maison avec de nouvelles résolutions. Si hier, j'étais habitué à faire un seul chapelet par jour, aujourd'hui je prends la résolution de faire deux. C'est alors que je saurai davantage m'enraciner dans le Seigneur et me familiariser aux réalités de la maison paternelle et familiale, où Dieu est le maître. N'est-ce pas que la Bible dit que celui qui habite sous l'abri du Très-Haut repose à l'ombre du Tout-Puissant? Bien-aimé, la Bible déclare que si l'Éternel, le maître de la maison, ne bâtit pas, c'est en vain que les maçons se donnent du mal. Si lui il ne s'érige pas en vigile, en gardien, en veilleur, c'est en vain que les gardiens montent la garde. Il veut être le maître de la maison et aussi être celui qui la garde. Bien-aimé, une autre dimension. Sortons de notre paresse spirituelle. Sortons de notre léthargie spirituelle et devenons de véritables hommes spirituels, de véritables femmes spirituelles. Parce que la vie elle-même, elle est spirituelle. Elle est régie par le spirituel. Elle est contrôlée par le spirituel. Et Dieu étant l'homme le plus fort du spirituel, s'il est avec nous, qui sera contre nous? On est entouré de personnes dont on ne connaît pas les pratiques véritables. Bien-aimés frères et sœurs, tu te lèves le matin, tu vas emprunter un véhicule, mais tu ne sais pas qui s'est assis dans le véhicule avant toi. Tu t'es levé le matin, tu vas aller ouvrir une porte, frapper à une porte. Tu ne sais pas qui t'a devancé. Le monde est bizarre. Laissons Dieu nous faire. Laissons Dieu nous conduire. Une autre dimension. Allons un peu plus en profondeur avec Dieu. Et c'est ce que Dieu nous réserve au thème de cette émission. Une autre dimension. Et c'est d'ailleurs avec le psaume 63, 63, qu'on va s'élever un peu. Et on va, après cette émission, continuer chez nous à la maison. Et au-delà même d'aujourd'hui, poursuivre avec ce psaume et parler à Dieu. Élever notre âme dans une autre dimension pour rencontrer Dieu et le démontrer aux hommes. Parce qu'il est important qu'on le fasse. Et c'est maintenant qu'on doit le faire. Seigneur, merci pour ta miséricorde.

C'est notre saison. Fin 2026, c'est notre saison. Raison pour laquelle on doit s'approcher davantage de Dieu pour manifester cette saison, parce que c'est notre saison. On est entouré de pas mal de personnes, on ne connaît pas le pratique. C'est notre saison. On ne sait pas qui nous combat dans l'ombre. C'est notre saison. En nous approchant de Dieu, en nous élevant un peu plus haut, il nous donnera les moyens nécessaires. Les âmes nécessaires, la capacité nécessaire, le pouvoir nécessaire de manifester notre saison. C'est pourquoi de lui, on veut s'approcher davantage. Notre saison et notre dimension. Bien-aimés, chacun à son niveau est tenu dans l'obligation de s'approcher de Dieu. Parce que les obstacles et les barrières sont un peu partout. L'enfance est réalité. L'adolescence est réalité. Le jeune, l'adulte, l'homme du troisième âge a ses réalités et chacun confronté à quelque chose. Que le Seigneur nous aide. Mais prenons plaisir tout en nous organisant à nous approcher davantage de lui. Ah, merci Seigneur. J'ai réservé la suite du message pour la fin de notre émission. Pour tous et toutes celles qui sont partis de la maison, qui veulent revenir parce que le Père les rappelle à la maison, commencez à demander au sang de Jésus-Christ de venir vous laver, afin qu'on passe à un autre niveau. Commencez à invoquer le sang de Jésus. Pour ceux qui pourront se confesser, il faudra se confesser parce que c'est important. On ne revient pas à la maison avec le vêtement, ce vêtement si sale, ce vêtement rempli de puanteur. On n'accède pas à la maison avec. Il y a le sang de Jésus qui est là, qui veut purifier, qui veut laver, afin que le nouveau manteau, on puisse le revêtir. C'est pourquoi de là où tu as dit au Seigneur, Seigneur, j'ai abandonné. Seigneur, j'ai quitté. Seigneur, j'ai refroidi dans mon zèle, dans mon amour, pour telle ou telle raison. Mais ce matin, j'ai entendu, et à cœur joie, à cœur sincère, je reviens à la maison. Que ton sang me lave, que ton sang me purifie, que ton sang me nettoie, que ton sang me débarrasse de tout ce que ce manteau a entraîné, tout ce que ce manteau a porté sur lui. Seigneur, que ton sang, et purifie mon esprit, purifie mon âme, mon corps, mes sens, mes membres, mes œuvres, tout ce qui est en moi, que ton sang me lave. Le psaume 51 pourra t'aider après à faire ta prière de repentance, le psaume 51. Et si tu peux te confesser, trouve le temps, c'est le week-end bientôt, trouve le temps, va te confesser pour refaire la paix avec Dieu. C'est d'une importance capitale, afin que son flux coule à nouveau en toi et te redimensionne. Seigneur, aide-nous, manifestons ta miséricorde, car hors de la maison on a été, mais ce matin tu nous as parlé, on prend conscience, on revient à toi. Tousse-nous avec le sang de Jésus-Christ. Débarrasse-nous de nos péchés et guéris-nous de leurs conséquences et blessures. À court comme à long terme, pousse-nous, Seigneur. Et donne-nous de comprendre l'importance du sacrement de la confession, du sacrement de pénitence. Et donne-nous d'aimer ce sacrement, de nous y adonner, afin de vivre cette vie de sanctification que tu agrées, sans laquelle nul ne te verra. Parce que on veut te connaître davantage. Et à un autre niveau, on veut aller. Aide-nous, Seigneur.

0: Oh, alléluia. Dans l'adoration, l'homme monte vers
1: Oui,
0: Dieu.
1: avec le manteau, ce
0: Dans
1: manteau-là, on ne
0: l'adoration,
1: peut pas monter.
0: Dieu ne sent pas le sommeil.
1: Ce
0: Je
1: manteau, on ne
0: voudrais
1: peut
0: que
1: pas
0: le monde,
1: monter. Il faut que ce
0: dans
1: manteau soit
0: l'obscurité de
1: purifié. Il
0: notre
1: faut que ce manteau soit lavé. Comme mon salut dit, Seigneur,
0: Seigneur Jésus.
1: purifie-moi. Lave-moi, Seigneur.
0: Mon nom veut
1: Seigneur, les mains que
0: t'adorer.
1: j'ai levées vers toi étaient des mains souillées. Les lèvres avec lesquelles je t'ai parlé, c'étaient des lèvres impures. Je veux des résultats concrets. C'est pourquoi maintenant, Seigneur, toi qui dis que la fin d'une chose vaut mieux que son commencement, je suis au thème. De ce temps d'antenne, je restais scotché, mais je suis au thème de l'émission. Seigneur, touche-moi avec le sang de Jésus, afin que plus haut je m'élève et que dans cette élévation je te rencontre, toi le vrai Dieu. De sorte que quand je redescendrai, les hommes sachent que je t'ai rencontré, que tu m'as rencontré. Seigneur, touche-moi afin que ce temps que j'ai passé ne soit pas fortuit et vain. Touche-moi ce matin. Car je veux aller un peu plus haut, toucher tes profondeurs. Mais je ne veux pas le faire avec des mains impures, des lèvres impures. La Bible, qui montera la montagne du Seigneur? Celui qui a les mains pures. Celui qui a les lèvres pures. Le psaume 15. Qui montera? On veut monter, Seigneur. Rends-nous purs, rends-nous purs. Reviens à la maison, rends-nous purs. La Bible déclare que tu désires le changement du pécheur. Tu ne veux pas qu'il périsse, qu'il meure. Papa, manifeste-nous ta miséricorde, le secours de ta grâce. Et donne-nous de sortir de ce moment édifié, transformé. En étant de nouvelles personnes. Des personnes qui t'ont rencontré cette nuit. Des personnes qui ont été avec toi ce matin. Papa, merci de le faire maintenant. Tu ne te fais pas longtemps supplier. Tu es attentif à la prière. Merci de le faire. Et tout à l'heure, avec le psaume 63, on te parlera encore et encore. Merci de répondre à notre prière et de faire descendre ta présence encore sur nous, dans une autre dimension, avec une certaine force, de telle sorte qu'on n'ait plus le temps de nous arrêter. Ah, merci. Oui.

0: Sono accademo sempre un disegno.
1: Il nous a fait miséricorde. Il nous a fait miséricorde parce qu'il ne se fait pas longtemps supplier, il ne garde pas éternellement rancune. C'est pourquoi, au terme de cette émission, alors qu'on va prier avec le psaume 63, commence à prendre des résolutions, frère. Commence à prendre des résolutions, sœur. Des résolutions qui vont t'aider dans ta marche avec Dieu. Parce qu'il n'y a que lui. C'est lui qui valorise. C'est lui qui valorise. C'est lui qui valorise. Personne ne s'attendait à ce que Lazare sorte du tombeau. Frère, personne ne s'attendait à ce que Abednego, Shadrach et Meshach sortent de la fournaise ardente. Personne ne s'attendait à ce que Daniel sorte de la fosse au lion. Personne ne s'attendait à ce que Élisabeth puisse concevoir et allaiter un fils. Il en était de même pour Sarah. Personne ne s'y attendait. Personne ne savait qu'un jour Jephté, qui avait été rejeté, allait s'asseoir à la tête en tant que roi. Personne, personne ne s'attend à toi. Ils sont certains que le pont qu'ils ont mis est un pont final. Tout comme les frères de Joseph ont pensé à mettre un terme à son histoire. Mais j'ai une bonne nouvelle, c'est que ce point final, selon les hommes, aux yeux des hommes, peut être transformé parce que celui qui élève a la capacité de mettre son petit doigt sous le point pour faire de cela un point virgule, afin que ton histoire continue sur des pages vierges que son sang maintenant a rendu disponible. C'est pourquoi prends des résolutions, prends des résolutions. Tu n'es pas resté à l'écoute pour rien, prends des résolutions qui vont t'amener à t'approcher de Dieu. Et pour nous aider, allons déjà avec le psaume 63. Dis avec moi, oh Dieu, tu es mon Dieu, je te cherche. Mon âme a soif de toi. Mon corps soupire après toi. Seigneur, j'ai tapé un peu partout. J'ai attendu beaucoup des hommes. Mais ce matin, oh Dieu, tu es mon Dieu, je te cherche. Mon âme a soif de toi. Mon corps soupire après toi. Dans une terre aride, desséchée, sans eau. Ainsi, je te contemple dans le sanctuaire pour voir ta puissance et ta gloire. Je te contemple dans le sanctuaire, le lieu de ta demeure, où j'espère te rencontrer, où j'espère te découvrir, pour voir ta puissance et ta gloire. Car ce monde est régi par beaucoup de puissance. Je veux voir ta puissance, je veux voir ta gloire. Je veux manifester ta puissance. Je veux manifester ta gloire. Je veux extérioriser ta puissance. Je veux extérioriser ta gloire. Oh Dieu, tu es mon Dieu, je te cherche. Mon âme a soif de toi, mon corps soupire après toi. Dans une terre aride, desséchée, sans eau. Ainsi je te contemple dans le sanctuaire, pour voir ta puissance et ta gloire. Car ta bonté vaut mieux que la vie. Mes lèvres célèbrent tes louanges. Je te bénirai donc toute ma vie. J'élèverai ma main en ton nom. Mon âme sera rassasiée comme de miel gras, de mets gras et succulents. Et avec des cris de joie sur les lèvres, ma louange te célébrera. Lorsque je pense à toi sur ma couche, je m'éveille, oh, je médite sur toi pendant la veille de la nuit, car tu es mon secours et je suis dans l'allégresse à l'ombre de tes ailes. Mon âme est attachée à toi, ta droite me soutient. Mais ceux qui cherchent à m'ôter la vie, mais ceux qui cherchent à m'humilier, mais ceux qui cherchent à me confondre, mais ceux qui cherchent à me ridiculiser, mais ceux qui cherchent à iront dans les profondeurs de la terre. Ils seront livrés au glaive. Ils seront la proie des chacals. Et le roi, quand je dis mon prénom, tu dis le tien. Et le roi, et Evrad, se réjouira en Dieu, son créateur. En Dieu, qui redresse ce qui est tordu. En Dieu, qui guérit ce qui est malade. En Dieu, qui élève ce qui est abaissé. En Dieu qui redonne de la nouvelle, de la bonne odeur à ce qui était décomposé. En Dieu qui répare ce qui a été gâté. Et le roi se réjouira en Dieu, qui appelle à l'existence ce qui n'existe pas et qui crée à partir de rien. Et le roi se réjouira en Dieu. Et Evrad se réjouira en Dieu. Quiconque jure par lui s'en glorifiera, car la bouche des menteurs sera fermée. À toi, Seigneur, je m'abandonne. À ta miséricorde, je me recommande. À ta providence, je m'expose. Demeure ma providence intarissable, afin que je ne manque de rien à tous les niveaux. Demeure ma source d'inspiration permanente, afin que ta lumière m'éclaire et m'accompagne en toutes choses, pour que je prenne des décisions conformes à ta volonté et à ton programme de vie pour moi. Demeure ma protection contre toutes les forces du mal, visibles et invisibles. Dis trois fois Amen. Amen. Amen. Amen. On reprend musique et je conclurai tout à l'heure.

Le monde a besoin de sortir de l'esclavage, Seigneur. Alors, moi, nous soutiens, pardonnons, Seigneur. Ah, Jésus, le monde attend, le monde attend, le monde attend, le monde attend ta main. Ah, ce verset-là est devenu très

0: sommes là. Nous voulons partir avec ton onction. Nous voulons partir avec ta sagesse, la maturité qui vient de toi. Alors viens nous voir, notre Seigneur.
1: On appelle ça l'onction de l'esprit. Et cette onction, ce matin, Dieu veut te la donner afin qu'elle t'assiste et qu'elle t'aide. Suite aux résolutions que tu as prises ce matin, Dieu veut te donner son onction. Et cette onction que Dieu veut te donner à nouveau, elle veut demeurer pour toi

Et c'est avec ça qu'on va conclure. Nous repartons musique, on vient pour conclure. Désir anxieux, dis à Dieu, Seigneur, donne-moi ton onction, donne-moi ta force, ta puissance. Parce que j'ai pris la résolution, mais tu dis que sans toi, je ne peux pas, sans toi, je ne peux rien. Tu as dit, ce n'est ni par la force, ce n'est ni par l'esprit, ce n'est ni par les efforts humains, même si elles comptent. Sinon, même s'il compte, mais c'est plus par mon esprit. Désire sa présence, désire sa puissance, désire l'assistance de son esprit, afin de tenir bon, car le chemin est encore long. Père, merci pour ce matin glorieux, triomphal. Merci pour la force que tu nous donnes. Merci pour ton onction que tu nous accordes. L'on saura que nous t'avons cherché, qu'on t'a trouvé et qu'on n'est plus seul. Parce que l'onction va parler, travailler pour nous, pour ta gloire, pour notre épanouissement et pour le bonheur de nos frères les hommes. Ton onction ce matin va briser toute forme de joug. Ton onction ce matin va nous enseigner, maintenant et dans toute la suite. Ton onction ce matin va nous servir de protection. Comment ne pas te dire merci? Béni sois-tu, toi qui étais avec nous au début jusqu'à la fin de cette émission. Et toi qui demeures, Seigneur. Toi qui demeures. Merci, Seigneur. Oh Seigneur Esprit Saint, merci de nous revêtir encore et encore de ton onction, de ta puissance. Par l'intercession de Marie, notre mère, nous disons ensemble, je vous salue Marie, pleine de grâce. Le Seigneur est avec vous. Vous êtes bénie entre toutes les femmes, et Jésus, le fruit de vos entrailles, est béni. Sainte Marie, Mère de Dieu, priez pour nous pauvres pécheurs, maintenant et à l'heure de notre mort. Amen. Je vous salue Marie, pleine de grâce. Le Seigneur est avec vous. Vous êtes bénie entre toutes les femmes, et Jésus, le fruit de vos entrailles, est béni. Sainte Marie, Mère de Dieu, priez pour nous pauvres pécheurs, maintenant et à l'heure de notre mort. Amen. Je vous salue Marie, pleine de grâce. Le Seigneur est avec vous. Vous êtes bénie entre toutes les femmes, et Jésus, le fruit de vos entrailles, est béni. Sainte Marie, Mère de Dieu, priez pour nous pauvres pécheurs, maintenant et à l'heure de notre mort. Amen. Gloire au Père, au Fils et au Saint-Esprit, comme il était au commencement, maintenant et toujours, dans les siècles des siècles.

0: Pierre. Amen. Merci, Seigneur. Alors, auditrices et auditeurs de la RNC, la Radio Nationale Catholique, c'était votre émission, notre émission Confidence, votre magazine éducatif, qui a lieu tous les vendredis en 15 à partir de 0h. Dorénavant, 0h30. Donc, ça sera de 0h30 à 3h30. Donc, 3 heures de temps qu'on aura pour communier avec le Saint-Esprit par la magie des ondes. Nous avions pour la circonstance à la manipulation technique, Monsieur Raymond Collin. Merci frère, et que le Seigneur t'assiste dans la suite. Vous avez au microphone le berger Evra de Brocoissy, votre serviteur. Restez scotché parce que votre radio, notre radio, a encore de bonnes choses à nous proposer afin de nous aider dans notre croissance, dans la connaissance de Jésus-Christ et dans la connaissance de l'Église et des faits, les réalités de la vie. Merci et que Dieu nous bénisse.
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0: 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Il faut que tu sais, Il a entendu ses promesses. Ce qu'il a dit, il le fera. Ce qu'il a promis, il le fera.
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Celui de l'évangile qui jamais ne faiblit. 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

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Mon si fort me donne des peines à penser. 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Je sais, j'ai triomphé, j'atteindrai mes objectifs. Oui, à toi, j'aurai la victoire, quelle que soit Oh Seigneur, Jésus, j'ai reçu épousé Jésus, qui tente de m'arrêter sur le chemin que tu m'as passé. J'ai foi en toi. En ta force, ta capacité à me garder. Oui, tu es sûrement, je sais, je fais chaque jour, j'ai oui, par toi, j'aurai la victoire, quel que soit moi, je ne serai pas un tel, conduis mes pas. Je tombe, relève-moi, emplis-moi de ta présence. Je

C'est toi qui m'as fait sortir de la boue. Tu m'as fait sortir là où je m'attendais pas, Seigneur. C'est pourquoi je veux te dire merci. Merci, Seigneur Jésus. Tu es bon. Tu es bon.

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2: Méditons les mystères de la vie de notre Seigneur à travers le chapelet.
3: Aujourd'hui, nous méditons les mystères douloureux du rosaire.
4: Au nom du Père et du Fils et du Saint-Esprit. Amen. Je crois en Dieu, le Père Tout-Puissant, Créateur du ciel et de la terre, et en Jésus-Christ, son Fils unique, notre Seigneur, qui a été conçu du Saint-Esprit, est né de la Vierge Marie, a souffert sous Ponce Pilate, a été crucifié, est mort et a été enseveli, est descendu aux enfers, est ressuscité des morts le troisième jour, est monté aux cieux, est assis à la droite de Dieu, le Père Tout-Puissant, d'où il viendra juger les vivants et les morts. Je crois en l'Esprit Saint, à la Sainte Église catholique, à la communion des saints, à la rémission des péchés, à la résurrection de la chair, à la vie éternelle. Amen. Amen. Notre Père, qui es aux cieux, que ton nom soit sanctifié, que ton règne vienne, que ta volonté soit faite sur la terre comme au ciel.
5: Donne-nous aujourd'hui notre pain de ce jour, pardonne-nous nos offenses, comme nous pardonnons aussi à ceux qui nous ont offensés, et ne nous laisse pas entrer en tentation, mais délivre-nous du mal. Amen.
4: Je vous salue, Marie, pleine de grâce. Le Seigneur est avec vous. Vous êtes bénie entre toutes les femmes, et Jésus, le fruit de vos entrailles, est béni.
6: Sainte Marie, Mère de Dieu, priez pour nous pauvres pécheurs, maintenant et à l'heure de notre mort. Amen. Amen.
4: Je vous salue, Marie, pleine de grâce. Le Seigneur est avec vous. Vous êtes bénie entre toutes les femmes, et Jésus, le fruit de vos entrailles, est béni.
6: Sainte Marie, Mère de Dieu, priez pour nous pauvres pécheurs, maintenant et à l'heure de notre mort. Amen. Amen.
4: Je vous salue, Marie, pleine de grâce. Le Seigneur est avec vous. Vous êtes bénie entre toutes les femmes, et Jésus, le fruit de vos entrailles, est béni.
6: Sainte Marie, Mère de Dieu, priez pour nous pauvres pécheurs, maintenant et à l'heure de notre mort. Amen. Amen.
4: Gloire au Père, et au Fils, et au Saint-Esprit.
6: Comme il était au commencement, maintenant et toujours, et pour les siècles des siècles. Amen. Amen.

0: premier de ces mystères douloureux, c'est Gethsémani. Nous le méditons, l'agonie du Christ à travers l'évangile de Luc. Jésus sortit et se rendit comme de coutume au mont des Oliviers et les disciples aussi le suivirent. Parvenu en ce lieu, il leur dit « Priez pour ne pas entrer en tentation ». Puis il s'éloignait d'eux d'environ un jet de pierre et fléchissant les genoux, il priait en disant « Père, si tu veux, éloigne de moi cette coupe. Cependant que ce ne soit pas ma volonté, mais la tienne qui se fasse ». Alors lui apparut venant du ciel un ange qui le réconfortait. Entré en agonie, il priait de façon plus instante et sa sueur devint comme de grosses gouttes de sang qui tombaient à terre. Se relevant de sa prière, il vint vers les disciples qu'il trouva endormis de tristesse et il leur dit « Qu'avez-vous à dormir? Relevez-vous et priez pour ne pas entrer en tentation. »
1: Notre Père, qui es aux cieux, que ton nom soit sanctifié, que ton règne vienne, que ta volonté soit faite sur la terre comme au ciel.
2: Aujourd'hui, notre pain de ce jour, pardonne-nous nos offenses, comme nous pardonnons aussi à ceux qui nous ont offensés, et ne nous laisse pas entrer en tentation, mais délivre-nous du mal. Amen.
1: Je vous salue, Marie, pleine de grâce. Le Seigneur est avec vous. Vous êtes bénie entre toutes les femmes, et Jésus, le fruit de vos entrailles, est béni.
3: Sainte Marie, Mère de Dieu, priez pour nous pauvres pécheurs, maintenant et à l'heure de notre mort.
1: Amen. Amen. Je vous salue, Marie, pleine de grâce. Le Seigneur est avec vous. Vous êtes bénie entre toutes les femmes, et Jésus, le fruit de vos entrailles, est béni.
3: Sainte Marie, Mère de Dieu, priez pour nous pauvres pécheurs, maintenant et à l'heure de notre mort.
1: Amen. Amen. Je vous salue, Marie, pleine de grâce. Le Seigneur est avec vous. Vous êtes bénie entre toutes les femmes, et Jésus, le fruit de vos entrailles, est béni.
3: Sainte Marie, Mère de Dieu, priez pour nous, pauvres pécheurs, maintenant et à l'heure de notre mort.
1: Amen. Amen. Je vous salue, Marie, pleine de grâce. Le Seigneur est avec vous. Vous êtes bénie entre toutes les femmes, et Jésus, le fruit de vos entrailles, est béni.
3: Sainte Marie, Mère de Dieu, priez pour nous, pauvres pécheurs, maintenant et à l'heure de notre mort.
1: Amen. Amen. Je vous salue, Marie, pleine de grâce. Le Seigneur est avec vous. Vous êtes bénie entre toutes les femmes, et Jésus, le fruit de vos entrailles, est béni.
3: Sainte Marie, Mère de Dieu, priez pour nous, pauvres pécheurs, maintenant et à l'heure de notre mort.
1: Amen. Amen. Je vous salue, Marie, pleine de grâce. Le Seigneur est avec vous. Vous êtes bénie entre toutes les femmes, et Jésus, le fruit de vos entrailles, est béni.
3: Sainte Marie, Mère de Dieu, priez pour nous, pauvres pécheurs, maintenant et à l'heure de notre mort.
1: Amen. Amen. Je vous salue, Marie, pleine de grâce. Le Seigneur est avec vous. Vous êtes bénie entre toutes les femmes, et Jésus, le fruit de vos entrailles, est béni.
3: Sainte Marie, Mère de Dieu, priez pour nous, pauvres pécheurs, maintenant et à l'heure de notre mort.
1: Amen. Amen. Je vous salue, Marie, pleine de grâce. Le Seigneur est avec vous. Vous êtes bénie entre toutes les femmes, et Jésus, le fruit de vos entrailles, est béni.
3: Sainte Marie, Mère de Dieu, priez pour nous, pauvres pécheurs, maintenant et à l'heure de notre mort.
1: Amen. Amen. Je vous salue, Marie, pleine de grâce. Le Seigneur est avec vous. Vous êtes bénie entre toutes les femmes, et Jésus, le fruit de vos entrailles, est béni.
3: Sainte Marie, Mère de Dieu, priez pour nous pauvres pécheurs, maintenant et à l'heure de notre mort.
1: Amen. Amen. Je vous salue, Marie, pleine de grâce. Le Seigneur est avec vous.

0: sixième mystère douloureux, la flagellation de Jésus, nous le méditons à travers ce texte d'Isaïe au chapitre 53, le serviteur souffrant. Maltraité, il s'humiliait, il n'ouvrait pas la bouche, comme l'agneau qui se laisse mener à l'abattoir, comme devant les tondeurs, une brebis muette, il n'ouvrait pas la bouche. Par contrainte et jugement, il a été saisi. Parmi ses contemporains, qui s'est inquiété qu'il ait été retranché de la terre des vivants, qu'il ait été frappé pour le crime de son peuple? On lui a donné un sépulcre avec les impies, et sa tombe est avec le riche, bien qu'il n'ait pas commis de violence et qu'il n'y ait pas eu de tromperie dans sa bouche. Yahvé a voulu l'écraser par la souffrance. S'il offre sa vie en sacrifice expiatoire, il verra une postérité, il prolongera ses jours, et par lui, la volonté de Yahvé s'accomplira. À la suite de l'épreuve endurée par son âme, il verra la lumière et sera comblé. Par sa connaissance, le juste, mon serviteur, justifiera les multitudes en s'accablant lui-même de leurs fautes. Pourquoi il aura sa part parmi les multitudes, et avec les puissants, il partagera le butin. Parce qu'il s'est livré lui-même à la mort et qu'il a été compté parmi les criminels, alors qu'il portait le péché des multitudes et qu'il intercédait pour les criminels.
1: Notre Père qui es aux cieux, que ton nom soit sanctifié, que ton règne vienne, que ta volonté soit faite sur la terre comme au ciel.
2: Aujourd'hui, notre pain de ce jour, pardonne-nous nos offenses, comme nous pardonnons aussi à ceux qui nous ont offensés, et ne nous laisse pas entrer en tentation, mais délivre-nous du mal. Amen.
1: Je vous salue, Marie, pleine de grâce. Le Seigneur est avec vous. Vous êtes bénie entre toutes les femmes, et Jésus, le fruit de vos entrailles, est béni.
3: Sainte Marie, Mère de Dieu, priez pour nous, pauvres pécheurs, maintenant et à l'heure de notre mort.
1: Amen. Amen. Je vous salue, Marie, pleine de grâce. Le Seigneur est avec vous. Vous êtes bénie entre toutes les femmes, et Jésus, le fruit de vos entrailles, est béni.
3: Sainte Marie, Mère de Dieu, priez pour nous, pauvres pécheurs, maintenant et à l'heure de notre mort.
1: Amen. Amen. Je vous salue, Marie, pleine de grâce. Le Seigneur est avec vous. Vous êtes bénie entre toutes les femmes, et Jésus, le fruit de vos entrailles, est béni.
3: Sainte Marie, Mère de Dieu, priez pour nous, pauvres pécheurs, maintenant et à l'heure de notre mort.
1: Amen. Amen. Je vous salue, Marie, pleine de grâce. Le Seigneur est avec vous. Vous êtes bénie entre toutes les femmes, et Jésus, le fruit de vos entrailles, est béni.
3: Sainte Marie, Mère de Dieu, priez pour nous, pauvres pécheurs, maintenant et à l'heure de notre mort.
1: Amen. Amen. Je vous salue, Marie, pleine de grâce. Le Seigneur est avec vous. Vous êtes bénie entre toutes les femmes, et Jésus, le fruit de vos entrailles, est béni.
3: Sainte Marie, Mère de Dieu, priez pour nous, pauvres pécheurs, maintenant et à l'heure de notre mort.
1: Amen. Amen. Je vous salue, Marie, pleine de grâce. Le Seigneur est avec vous. Vous êtes bénie entre toutes les femmes, et Jésus, le fruit de vos entrailles, est béni.
3: Sainte Marie, Mère de Dieu, priez pour nous pauvres pécheurs, maintenant et à l'heure de notre mort.
1: Amen. Amen. Je vous salue Marie, pleine de grâce. Le Seigneur est avec vous. Vous êtes bénie entre toutes les femmes, et Jésus, le fruit de vos entrailles, est béni.
3: Sainte Marie, Mère de Dieu, priez pour nous pauvres pécheurs, maintenant et à l'heure de notre mort.
1: Amen. Amen. Je vous salue Marie, pleine de grâce. Le Seigneur est avec vous. Vous êtes bénie entre toutes les femmes, et Jésus, le fruit de vos entrailles, est béni.
3: Sainte Marie, Mère de Dieu, priez pour nous pauvres pécheurs, maintenant et à l'heure de notre mort.
1: Amen. Amen. Je vous salue Marie, pleine de grâce. Le Seigneur est avec vous. Vous êtes bénie entre toutes les femmes, et Jésus, le fruit de vos entrailles, est béni.
3: Sainte Marie, Mère de Dieu, priez pour nous pauvres pécheurs, maintenant et à l'heure de notre mort.
1: Amen. Amen. Je vous salue Marie, pleine de grâce. Le Seigneur est avec vous. Vous êtes bénie entre toutes les femmes, et Jésus, le fruit de vos entrailles, est béni.
3: Sainte Marie, Mère de Dieu, priez pour nous pauvres pécheurs, maintenant

0: et à l'heure de notre mort. Amen.
1: Gloire au Père, et au Fils, et au Saint-Esprit.
0: Comme il était au commencement, maintenant et toujours, et pour les siècles des siècles. Amen.
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0: Troisième mystère douloureux, le couronnement d'épines. Nous méditons à travers le chapitre 27 de l'évangile de Matthieu. Alors les soldats du gouverneur prirent avec eux Jésus dans le prétoire et ameutèrent sur lui toute la cohorte. L'ayant dévêtu, ils lui mirent une chlamide écarlate, puis ayant tressé une couronnée avec des épines, ils la placèrent sur sa tête avec un roseau dans sa main droite. En s'agenouillant devant lui, ils se moquèrent de lui et disaient « Salut, roi des Juifs !» Et crachant sur lui, il prenait le roseau et frappait sa tête. Puis, quand ils se furent moqués de lui, ils lui ôtèrent le linge, lui remirent ses vêtements et l'emmenèrent pour le crucifier.
1: Notre Père, qui es aux cieux, que ton nom soit sanctifié, que ton règne vienne, que ta volonté soit faite sur la terre comme au ciel.
2: Donne-nous aujourd'hui notre pain de ce jour, pardonne-nous nos offenses, comme nous pardonnons aussi à ceux qui nous ont offensés, et ne nous laisse pas entrer en tentation, mais délivre-nous du mal. Amen.
1: Je vous salue, Marie, pleine de grâce. Le Seigneur est avec vous. Vous êtes bénie entre toutes les femmes, et Jésus, le fruit de vos entrailles, est béni.
3: Sainte Marie, Mère de Dieu, priez pour nous, pauvres pécheurs, maintenant et à l'heure de notre mort.
1: Amen. Amen. Je vous salue, Marie, pleine de grâce. Le Seigneur est avec vous. Vous êtes bénie entre toutes les femmes, et Jésus, le fruit de vos entrailles, est béni.
3: Sainte Marie, Mère de Dieu, priez pour nous, pauvres pécheurs, maintenant et à l'heure de notre mort.
1: Amen. Amen. Je vous salue, Marie, pleine de grâce. Le Seigneur est avec vous. Vous êtes bénie entre toutes les femmes, et Jésus, le fruit de vos entrailles, est béni.
3: Sainte Marie, Mère de Dieu, priez pour nous, pauvres pécheurs, maintenant et à l'heure de notre mort.
1: Amen. Amen. Je vous salue, Marie, pleine de grâce. Le Seigneur est avec vous. Vous êtes bénie entre toutes les femmes, et Jésus, le fruit de vos entrailles, est béni.
3: Sainte Marie, Mère de Dieu, priez pour nous pauvres pécheurs, maintenant et à l'heure de notre mort.
1: Amen. Amen. Je vous salue Marie, pleine de grâce. Le Seigneur est avec vous. Vous êtes bénie entre toutes les femmes, et Jésus, le fruit de vos entrailles, est béni.
3: Sainte Marie, Mère de Dieu, priez pour nous pauvres pécheurs, maintenant et à l'heure de notre mort.
1: Amen. Amen. Je vous salue Marie, pleine de grâce. Le Seigneur est avec vous. Vous êtes bénie entre toutes les femmes, et Jésus, le fruit de vos entrailles, est béni.
3: Sainte Marie, Mère de Dieu, priez pour nous pauvres pécheurs, maintenant et à l'heure de notre mort.
1: Amen. Amen. Je vous salue Marie, pleine de grâce. Le Seigneur est avec vous. Vous êtes bénie entre toutes les femmes, et Jésus, le fruit de vos entrailles, est béni.
3: Sainte Marie, Mère de Dieu, priez pour nous pauvres pécheurs, maintenant et à l'heure de notre mort.
1: Amen. Amen. Je vous salue Marie, pleine de grâce. Le Seigneur est avec vous. Vous êtes bénie entre toutes les femmes, et Jésus, le fruit de vos entrailles, est béni.
3: Sainte Marie, Mère de Dieu, priez pour nous pauvres pécheurs, maintenant et à l'heure de notre mort.
1: Amen. Amen. Je vous salue Marie, pleine de grâce. Le Seigneur est avec vous. Vous êtes bénie entre toutes les femmes, et Jésus, le fruit de vos entrailles, est béni.
3: Sainte Marie, Mère de Dieu, priez pour nous pauvres pécheurs, maintenant et à l'heure de notre mort.
1: Amen. Amen. Je vous salue Marie, pleine de grâce. Le Seigneur est avec vous. Vous êtes bénie entre toutes les femmes, et Jésus, le fruit de vos entrailles, est béni.
3: Sainte Marie, Mère de Dieu, priez pour nous pauvres pécheurs, maintenant et à l'heure de notre mort.
1: Amen. Amen. Gloire au Père, et au Fils, et au Saint-Esprit.
3: Comme il était au commencement, maintenant et toujours, et pour les siècles des siècles.
1: Amen.

0: Le quatrième mystère douloureux, c'est Jésus qui porte sa croix. Nous le méditons au chapitre 23 de l'Évangile selon saint Luc. Quand ils emmenèrent Jésus, ils mirent la main sur un certain Simon de Cyrène qui revenait des champs, et ils le chargèrent de la croix pour la porter derrière Jésus. Une grande masse du peuple le suivait, ainsi que des femmes qui se frappaient la poitrine et se lamentaient sur lui. Mais se retournant vers elles, Jésus dit « Filles de Jérusalem, ne pleurez pas sur moi, pleurez plutôt sur vous-même et sur vos enfants. » Car voici venir des jours où l'on dira « Heureuses les femmes stériles, les entrailles qui n'ont pas enfanté et les seins qui n'ont pas nourri. » Alors on se mettra à dire aux montagnes « Tombez sur nous » et aux collines « Ouvrez-nous. » Car si l'on traite ainsi le bois vert, qu'adviendra-t-il du bois sec ? On emmenait encore deux malfaiteurs pour être exécutés avec lui.
1: Notre Père, qui es aux cieux, que ton nom soit sanctifié, que ton règne vienne, que ta volonté soit faite sur la terre comme au ciel.
2: Donne-nous aujourd'hui notre pain de ce jour, pardonne-nous nos offenses, comme nous pardonnons aussi à ceux qui nous ont offensés, et ne nous laisse pas entrer en tentation, mais délivre-nous du mal. Amen.
1: Je vous salue Marie, pleine de grâce, le Seigneur est avec vous. Vous êtes bénie entre toutes les femmes, et Jésus, le fruit de vos entrailles, est béni.
3: Sainte Marie, Mère de Dieu, priez pour nous, pauvres pécheurs, maintenant et à l'heure de notre mort.
1: Amen. Je vous salue, Marie, pleine de grâce. Le Seigneur est avec vous. Vous êtes bénie entre toutes les femmes, et Jésus, le fruit de vos entrailles, est béni.
3: Sainte Marie, Mère de Dieu, priez pour nous, pauvres pécheurs, maintenant et à l'heure de notre mort. Amen.
1: Je vous salue, Marie, pleine de grâce. Le Seigneur est avec vous. Vous êtes bénie entre toutes les femmes, et Jésus, le fruit de vos entrailles, est béni.
3: Sainte Marie, Mère de Dieu, priez pour nous, pauvres pécheurs, maintenant et à l'heure de notre mort. Amen.
1: Je vous salue, Marie, pleine de grâce. Le Seigneur est avec vous. Vous êtes bénie entre toutes les femmes, et Jésus, le fruit de vos entrailles, est béni.
3: Sainte Marie, Mère de Dieu, priez pour nous, pauvres pécheurs, maintenant et à l'heure de notre mort.
1: Amen. Je vous salue, Marie, pleine de grâce. Le Seigneur est avec vous. Vous êtes bénie entre toutes les femmes, et Jésus, le fruit de vos entrailles, est béni.
3: Sainte Marie, Mère de Dieu, priez pour nous, pauvres pécheurs, maintenant et à l'heure de notre mort. Amen.
1: Je vous salue, Marie, pleine de grâce. Le Seigneur est avec vous. Vous êtes bénie entre toutes les femmes, et Jésus, le fruit de vos entrailles, est béni.
3: Sainte Marie, Mère de Dieu, priez pour nous pauvres pécheurs, maintenant et à l'heure de notre mort. Amen.
1: Je vous salue Marie, pleine de grâce. Le Seigneur est avec vous. Vous êtes bénie entre toutes les femmes, et Jésus, le fruit de vos entrailles, est béni.
3: Sainte Marie, Mère de Dieu, priez pour nous pauvres pécheurs, maintenant et à l'heure de notre mort. Amen.
1: Je vous salue Marie, pleine de grâce. Le Seigneur est avec vous. Vous êtes bénie entre toutes les femmes, et Jésus, le fruit de vos entrailles, est béni.
3: Sainte Marie, Mère de Dieu, priez pour nous pauvres pécheurs, maintenant et à l'heure de notre mort. Amen.
1: Je vous salue Marie, pleine de grâce. Le Seigneur est avec vous. Vous êtes bénie entre toutes les femmes, et Jésus, le fruit de vos entrailles, est béni.
3: Sainte Marie, Mère de Dieu, priez pour nous pauvres pécheurs, maintenant et à l'heure de notre mort. Amen.
1: Je vous salue Marie, pleine de grâce. Le Seigneur est avec vous. Vous êtes bénie entre toutes les femmes, et Jésus, le fruit de vos entrailles, est béni.
3: Sainte Marie, Mère de Dieu, priez pour nous pauvres pécheurs, maintenant et à l'heure de notre mort. Amen.
1: Gloire au Père, et au Fils, et au Saint-Esprit,
3: comme il était au commencement, maintenant et toujours, et pour les siècles des siècles. Amen.
0: Cinquième mystère douloureux, la mort de Jésus en croix. Nous le méditons à travers l'évangile de Jean, c'est au chapitre 19. Après quoi, sachant que désormais tout était achevé pour que l'écriture fût parfaitement accomplie, Jésus dit « J'ai soif ». Un vase était là, rempli de vinaigre. On mit autour d'une branche d'hysops une éponge imbibée de vinaigre et on l'approcha de sa bouche. Quand il eut pris le vinaigre, Jésus dit « C'est achevé ». Et inclinant la tête, il rendit l'esprit. Comme c'était la préparation, les Juifs, pour éviter que les corps restent sur la croix durant le sabbat, car ce sabbat était un grand jour, demandèrent à Pilate qu'on leur brisât les jambes et qu'on les enlevât. Les soldats vinrent donc et brisèrent les jambes du premier, puis de l'autre qui avait été crucifié avec lui. Venus à Jésus, quand ils virent qu'il était déjà mort, ils ne lui brisèrent pas les jambes, mais l'un des soldats de sa lance lui perça le côté et il sortit aussitôt du sang et de l'eau. Celui qui a vu rend témoignage, son témoignage est véritable, et celui-là sait qu'il dit vrai pour que vous aussi vous croyez. Car cela est arrivé afin que l'écriture fût accomplie, pas un de ses os ne sera brisé. Et l'Écriture dit encore, ils contempleront celui qu'ils ont transpercé.
1: Notre Père qui es aux cieux, que ton nom soit sanctifié, que ton règne vienne, que ta volonté soit faite sur la terre comme au ciel.
2: Aujourd'hui notre pain de ce jour, pardonne-nous nos offenses, comme nous pardonnons aussi à ceux qui nous ont offensés, et ne nous laisse pas entrer en tentation, mais délivre-nous du mal. Amen.
1: Je vous salue, Marie, pleine de grâce. Le Seigneur est avec vous. Vous êtes bénie entre toutes les femmes, et Jésus, le fruit de vos entrailles, est béni.
3: Sainte Marie, Mère de Dieu, priez pour nous, pauvres pécheurs, maintenant et à l'heure de notre mort.
1: Amen. Je vous salue, Marie, pleine de grâce. Le Seigneur est avec vous. Vous êtes bénie entre toutes les femmes, et Jésus, le fruit de vos entrailles, est béni.
3: Sainte Marie, Mère de Dieu, priez pour nous pauvres pécheurs, maintenant et à l'heure de notre mort.
1: Amen. Je vous salue, Marie, pleine de grâce. Le Seigneur est avec vous. Vous êtes bénie entre toutes les femmes, et Jésus, le fruit de vos entrailles, est béni.
3: Sainte Marie, Mère de Dieu, priez pour nous pauvres pécheurs, maintenant et à l'heure de notre mort.
1: Amen. Je vous salue, Marie, pleine de grâce. Le Seigneur est avec vous. Vous êtes bénie entre toutes les femmes, et Jésus, le fruit de vos entrailles, est béni.
3: Sainte Marie, Mère de Dieu, priez pour nous pauvres pécheurs, maintenant et à l'heure de notre mort.
1: Amen. Je vous salue, Marie, pleine de grâce. Le Seigneur est avec vous. Vous êtes bénie entre toutes les femmes, et Jésus, le fruit de vos entrailles, est béni.
3: Sainte Marie, Mère de Dieu, priez pour nous pauvres pécheurs, maintenant et à l'heure de notre mort.
1: Amen. Je vous salue, Marie, pleine de grâce. Le Seigneur est avec vous. Vous êtes bénie entre toutes les femmes, et Jésus, le fruit de vos entrailles, est béni.
3: Sainte Marie, Mère de Dieu, priez pour nous pauvres pécheurs, maintenant et à l'heure de notre mort.
1: Amen. Je vous salue Marie, pleine de grâce. Le Seigneur est avec vous. Vous êtes bénie entre toutes les femmes, et Jésus, le fruit de vos entrailles, est béni.
3: Sainte Marie, Mère de Dieu, priez pour nous pauvres pécheurs, maintenant et à l'heure de notre mort.
1: Amen. Je vous salue Marie, pleine de grâce. Le Seigneur est avec vous. Vous êtes bénie entre toutes les femmes, et Jésus, le fruit de vos entrailles, est béni.
3: Sainte Marie, Mère de Dieu, priez pour nous pauvres pécheurs, maintenant et à l'heure de notre mort.
1: Amen. Je vous salue Marie, pleine de grâce. Le Seigneur est avec vous. Vous êtes bénie entre toutes les femmes, et Jésus, le fruit de vos entrailles, est béni.
3: Sainte Marie, Mère de Dieu, priez pour nous pauvres pécheurs, maintenant et à l'heure de notre mort.
1: Amen. Je vous salue Marie, pleine de grâce. Le Seigneur est avec vous. Vous êtes bénie entre toutes les femmes, et Jésus, le fruit de vos entrailles, est béni.
3: Sainte Marie, Mère de Dieu, priez pour nous pauvres pécheurs, maintenant et à l'heure de notre mort.
1: Amen. Gloire au Père, et au Fils, et au Saint-Esprit.
3: Comme il était au commencement, maintenant et toujours, et pour les siècles des siècles.
1: Amen.
4: et benedictio Dei omnipotentis, Pateris et Filii et Spiritus Sancti, descenda super vos et maniat semper.
5: Amen. 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
1: Comme au thème de notre réflexion de ce jour, c'est regarder un aspect important du rosaire, en disant que d'abord le rosaire c'est la contemplation de Jésus-Christ, contempler le Christ. C'est important, regarder la vie du Christ avec le regard de Marie. Donc il y a la contemplation dans le rosaire. C'est quoi la contemplation? Nous allons développer. Et puis savoir que le rosaire aussi est une supplication de tout chrétien, avec Marie. Donc, nous supplions Dieu avec Marie de nous obtenir les grâces de sainteté. Alors, il faut tout de suite comprendre que c'est vrai, le rosaire, dans sa simplicité, dans sa profondeur, le rosaire reste une prière d'une grande signification. Alors, il faut noter ce qui va être dit, destiné. Le rosaire est destiné à porter des fruits de sainteté. C'est le but. C'est la finalité. C'est destiné à porter des fruits de sainteté. C'est vrai, en ayant ce caractère marial, mais le rosaire reste avant tout une prière centrée sur le Christ. Et il y a un gros thème qu'on dit christocentrique. C'est-à-dire que c'est centré sur la vie du Christ. Autrement dit, nous méditons, nous contemplons la vie du Christ depuis sa naissance jusqu'à sa mort, sa résurrection, et nous contemplons tout cela avec Marie. Et comme dit le pape Pie XII, le rosaire en fait est un résumé de l'Évangile. Nous savons tout ça. Donc si dans la récitation du rosaire, il n'y a pas cet aspect de contemplation, notre rosaire n'a pas de sens. Et le pape Pie VI a dit ceci, que le pape Jean-Paul II a repris dans son document officiel, dans la lettre apostolique Rosarium Virginis Mariae, qu'il a publié en 2002, qu'il a déclaré, vous savez, une année mariale, 2002-2003. Et en son numéro 12, il cite, le pape Jean-Paul II, dans son document, cite Paul VI. Donc, le pape Paul VI, et je vous cite, je vous lis ce qu'il dit concernant le but de rosaire. Il dit, sans la contemplation. Ça, c'est le pape Paul VI qui dit. Sans la contemplation, le rosaire est un corps sans âme. Est un corps sans âme, et sa récitation court le danger de devenir une répétition mécanique. C'est fort ce qui veut dire que sans la contemplation, c'est-à-dire que tout ce que nous faisons, on ne peut pas gagner quelque chose. C'est ce qu'on appelle destiné à obtenir les fruits. Alors de façon concrète, qu'est-ce que cela veut dire contempler la personne du Christ? Contempler la vie du Christ. D'abord, il faut retenir que la première des choses contempler, ce n'est rien d'autre que de regarder la vie du Christ avec Marie. Depuis sa naissance jusqu'à sa mort, sa résurrection. C'est regarder cette vie du Christ avec Marie. Et son fruit, c'est-à-dire que quand tu contemples, quand tu regardes, donc tu assimiles, c'est-à-dire tu assimiles ta vie à la vie du Christ. Autrement dit, tu veux que ta vie devienne conforme à la vie du Christ. Autrement dit, c'est devenir un autre Christ. Donc, contempler, donc, c'est regarder la vie de Jésus-Christ avec Marie en essayant d'assimiler la vie du Christ dans ta vie, ses sentiments, ses attitudes, ses vertus, devenir un autre Christ. C'est ça le but premier. Donc c'est s'attacher réellement à la vie du Christ, assimiler sa vie pour devenir un autre Christ. Autrement dit, la méditation doit pouvoir nous conduire à une connaissance de Jésus. C'est pour ça que le pape Pie VI l'a dit, que c'est un résumé de l'évangile. Donc, on ne peut pas réciter le rosaire ou méditer le rosaire sans que nous ne connaissions pas Jésus. Vous voyez? Donc, c'est important. Et tout ça, nous le faisons avec l'aide et l'assistance de Marie. Je voudrais prendre un exemple. De façon concrète, comme j'ai dit aujourd'hui, je fais pas de cours doctrinal compliqué, mais je vais partir avec des exemples concrets. Aujourd'hui, c'est vendredi. Nous méditons le mystère douloureux. Comment pouvons-nous mettre en application la contemplation du mystère douloureux de la vie du Christ et comment assimiler la vie douloureuse du Christ dans ma vie et comment je peux connaître le Christ et comment avoir les sentiments et avoir les mêmes attitudes du Christ quand je médite le mystère douloureux. Je prends le premier mystère douloureux. Nous savons tous que c'est l'agonie. Jésus au jardin des Oliviers. Et nous savons que Jésus prie au jardin des Oliviers. La pensée de Jésus, c'est plutôt sur nos péchés. Pourquoi Jésus pleure? Pourquoi il souffre? Parce qu'il voit en face le refus de Jérusalem et le refus des hommes. Donc, le péché des hommes. Et il voit combien de fois l'homme n'est pas capable de se convertir. Et c'est tout ça que Jésus souffre et qui va transpirer, comme on le dit dans le texte, transpirer même le sang de sa peau. Alors, en regardant le Christ, pourquoi le Christ souffre? C'est ce qu'on gagne dans la méditation qu'on appelle le fruit. Et le fruit, nous disons quoi? C'est la contrition de nos péchés, le regret de nos péchés. Donc, vous voyez, on rentre dans le sentiment du Christ. Le Christ attend de nous là, dans ce mystère de l'agonie. Il souffre parce que nous ne nous regrettons pas nos péchés. Nous ne faisons pas d'efforts pour sortir de nos péchés. Alors, qu'est-ce que je demande à Marie? Qu'est-ce que je veux assimiler du Christ? C'est le regret de mes péchés. Alors, j'entre dans l'esprit de Jésus qui attend de moi le regret de mes péchés. Je demande à la Vierge Marie, Marie, aide-moi à regretter mes péchés. Aide-moi à avoir cette contrition de mes péchés. Et en ce moment précis, je demande à la Vierge non seulement de m'aider, mais je prends conscience de mes péchés. Vous voyez, c'est ça le but premier de la contemplation du mystère douloureux. Je prends le deuxième et après je continue. Le deuxième mystère douloureux, c'est la flagellation. Nous connaissons bien, hein, Jésus est mis à nu, attaché à la colonne et flagellé. Son corps est ensanglanté et couvert de plaies. On nous dit, en entrant dans la pensée de Jésus en ce moment, c'est le combat contre les passions mauvaises, mortification du corps, la pureté, le fruit, c'est-à-dire ce qu'on gagne en méditant. Alors, quelle importance? Comment je combats mes passions mauvaises? Comment je mortifie mon corps? Comment je sanctifie mon corps? Comment je vis dans la pureté du corps? Autrement dit, comment je me bats pour maintenir mon intégrité au niveau du corps. Et là, c'est le rôle de Marie. Voyez que, en méditant le rosaire et le mystère douloureux, à travers ces deux mystères que je viens de citer, c'est des exemples concrets, il ne faudrait pas banaliser ces méditations, il ne faut pas banaliser les fruits du mystère. Sinon, c'est ce que le pape nous dit, sinon notre rosaire sera un corps sans âme et sa récitation court le danger de devenir une répétition mécanique. Malheureusement, souvent, qu'est-ce que nous faisons? On repartit toujours sur l'exemple, premier mystère douloureux, l'agonie. Et on lit bien les textes, on nous dit Jésus prie au jardin des Oliviers, etc. On finit, on dit même le fruit. Mais l'intention que nous donnons, quelquefois, ne correspond pas au fruit. Et ça, il faut quelquefois rectifier. Parce que la contemplation, c'est arriver à entrer dans les sentiments du Christ, c'est entrer dans la vie même du Christ. Nous continuons toujours sur le sens profond de la contemplation. Le rosaire n'est pas autre chose qu'une introduction plus profonde du cœur du Christ. C'est ce que nous venons de dire. Méditer le rosaire, c'est entrer dans le cœur du Christ avec Marie, dans son abîme de joie et de lumière, de douleur et de gloire. C'est ce que nous avons dans les quatre grands mystères du rosaire. Donc, méditer le rosaire nous amène à entrer, à nous introduire, à séjourner, je dirais même, dans le cœur de Jésus. Aussi bien dans ses moments de joie, dans ses sentiments de regret, mais autrement dit, c'est épouser pleinement le cœur de Jésus. C'est le rôle premier du rosaire. Le rôle de Marie, justement, c'est de nous aider à entrer, à nous introduire dans le cœur de Jésus-Christ. Ça, c'est important pour nous de savoir cela. Donc, le rosaire, c'est nous attache véritablement à contempler, nous pousse à contempler le visage du Christ. Et ça, c'est quelque chose que nous devons retenir. Si, dans la méditation et la contemplation de Jésus, du midi du rosaire, nous n'arrivons pas à avoir une connaissance véritablement du Christ et à simuler ses sentiments, notre rosaire n'a pas de sens. Et ça, c'est important. Et je donne une autre définition en entrant dans la contemplation en disant que finalement, c'est Marie qui nous aide à entrer dans cette contemplation. C'est pour cela qu'on dit le rosaire est une école de Marie. C'est-à-dire nous allons à l'école de Marie. Tout simplement, nous allons à l'école de Marie. C'est une prière mariale. Pourquoi? Parce que nous nous mettons à l'école de Marie. Marie est la première à contempler le Christ, à contempler sa vie. Et dans tous les aspects de la vie du Christ, on nous dit, Luc chapitre 2, les versets 19 et 51, elle médite tout dans son cœur. Elle médite toutes ces choses dans son cœur. Elle contemple, elle garde, elle médite, elle cherche à comprendre, elle cherche à assimiler les sentiments du Christ. C'est en ce sens que Marie nous aide dans le rosaire à contempler, à assimiler, à méditer la vie du Christ parce qu'elle en a l'expérience. Autrement dit, c'est porter sur le Christ le regard d'adoration que Marie l'avait. C'est ce que nous avons donné comme exemple, les deux mystères douloureux. C'est véritablement entrer dans les... et nous demander à Marie de nous aider à faire comme elle, à méditer, à chercher à comprendre, à contempler, à poser un regard d'adoration. Et comme Marie, tour à tour, interrogatif, nous pénétrons dans la vie même, dans le mystère même du Christ. Quand Marie ne comprenait pas les choses, elle restait attentive, elle méditait et elle cherchait à comprendre pourquoi son fils agit ainsi, pourquoi les choses se passent ainsi pour son fils, dans la vie de son fils, et pourquoi son fils fait ceci, pourquoi il dit cela. Elle essayait de garder ce silence pour comprendre le sens profond de ce que Jésus voulait dire et les sentiments qu'il animait. Alors nous sommes aussi appelés à chaque mystère de la vie du Christ à entrer dans ce grand mystère de Christ. Je voudrais donner un exemple ici concret qui peut nous aider. Prenons par exemple le mystère joyeux, assez intéressant, surtout le troisième mystère, la nativité de Jésus. On nous dit le fruit, c'est la pauvreté, le détachement. Mais Marie reste silencieuse. On dit qu'elle médite toutes ces choses dans son cœur. Comment le Fils de Dieu peut-il naître là où mangent et dorment les animaux? Marie reste silencieuse, elle ne parle pas. Elle dit, mais ce Fils de Dieu, le Créateur, le Fils du Créateur, lui-même Dieu, il s'incarne et il peut pas naître dans une maison et il naît où mange et dorment les animaux. Mais qu'est-ce que le Christ veut m'enseigner là? Donc Marie médite pour comprendre qu'est-ce qui habite Dieu en voulant naître de la sorte. Ça nous dit que il faut nous vivre le détachement, la pauvreté. Voyez, donc voilà, Marie comprend qu'il faut vivre simplement. Alors donc, l'attitude de Jésus, en acceptant de naître, parce que Dieu est Dieu, il était capable de tout organiser pour qu'il naisse dans une maison. Mais s'il a voulu naître là où mangent et dorment les animaux, il veut nous enseigner quelque chose, le détachement, la pauvreté. Et c'est ce que le pape François dit, que lui qualifie ici la sainte indifférence. Des choses créées et des choses. La sainte indifférence, c'est-à-dire ne pas s'attacher à ces choses matérielles et un jour nous allons nous abandonner, mais nous attacher à Dieu. Donc l'essentiel dans ce monde, ce n'est pas de nous attacher au monde, mais c'est de nous détacher pour nous attacher vers Dieu. Et Marie l'a compris. Donc en méditant par exemple ce mystère, la vie du Christ, et Marie ayant l'expérience, elle nous aide véritablement à contempler le Christ et à obtenir la grâce du détachement. Et ensuite, on demandera à Marie, toi qui en as l'expérience, aide-moi, moi aussi dans ma vie, à me détacher des choses de ce monde. Donc vous comprenez que pourquoi est-ce qu'on dit que le rosaire est destiné à porter des fruits de sainteté? Parce que quelqu'un qui vit le détachement, qui a la contrition de ses péchés que nous venons de dire, qui vit aussi le combat de ses passions et qui vit dans la pureté, au soir de sa vie, ne peut pas ne pas aller au ciel. Bon, bref, il y a plusieurs autres mystères, les autres aux fruits. Et si nous entrons petit à petit, Marie nous aide à vivre pleinement ce but. Alors ça, c'est une première partie que je voudrais simplement faire comprendre à tous nos auditeurs et auditrices, parce que les enseignements sur les rosaires, les grandes déclarations, affirmations doctrinales, nous en savons. Mais j'ai voulu aujourd'hui revenir sur l'essentiel. C'est-à-dire que tout ce qu'on peut dire sur le rosaire, s'il n'y a pas cet aspect contemplation, s'il n'y a pas cet aspect où on essaie de méditer, d'assimiler le Christ, donc devenir un autre Christ, notre rosaire n'a pas de sens. Donc ça, c'est quelque chose d'important. Autrement dit, récitons le rosaire en tenant compte des fruits de chaque mystère. Parce que, et ce sont ces fruits-là qui sont les sentiments. Et ce sont ces fruits-là qui nous permettent de connaître le Christ. Et ce sont ces fruits-là qui nous permettent d'avoir les grâces de sainteté. Et le rôle de Marie, c'est de nous obtenir ces fruits-là. Donc, ces grâces de sainteté. C'est un aspect important. Je donne un exemple que j'ai été un peu, je le dis ouvertement, puisque je suis beaucoup de groupes, beaucoup de personnes nous prions, bon, on prie avec quelques petits groupes, bon, je leur ai laissé dire le chapelet. Et on a commencé, je me rappelle bien, ce jour-là, c'était le mystère joyeux. Alors, premier mystère joyeux, l'annonciation, l'incarnation de Jésus. Bon, Marie, voilà, l'ange est venu annoncer la parole de la part de Dieu, que tu seras la mère, c'était bien. Bien lu la parole de Dieu, c'était bien. Ils ont gardé un petit temps de silence. Ils ont dit, le fruit, c'est l'humilité. Alors, j'attendais que la prière doit se mettre, Marie, donne-nous la grâce de l'humilité, parce que ton fils qui est Dieu, c'est de saisir de sa divinité pour prendre la condition humaine. Et toi-même, regarde, Dieu qui a voulu naître d'une de ses créatures, il a fallu Dieu vraiment se faire petit. Donc Dieu nous enseigne là, la petitesse nous enseigne l'humilité. Alors j'ai entendu tout de suite, bon, fruit du mystère, de l'humilité. Alors Vierge Marie, nous te demandons, aide-nous parce que bon, voilà, nous voulons effectuer un voyage et nous comptons sur toi pour que tu nous donnes la grâce pour que le voyage se passe bien. Bon, j'avoue que j'étais un peu déçu. Parce que là, ta façon de prier ne correspond plus à la méditation, à la contemplation. Les sentiments du Christ que nous venons de dire, c'est l'humilité, c'est pas de nous obtenir un voyage. Donc du coup, il y a un décalage entre, quelquefois, notre façon de réciter le rosaire et la réalité de ce que nous voulons. Si nous voulons demander à la Vierge Marie de nous aider à un bon voyage, c'est normal, il faut prier, ça c'est très important. Mais ce n'est pas avec les mystères. Alors, il y a une autre façon de dire, là, en ce moment, on dit plus le mystère, on dit, mais disons cette dizaine de chapelets pour que Marie nous aide à effectuer un bon voyage. En ce moment, on dit, notre Père, je vous salue. Mais quand on rentre dans la méditation du rosaire, avec tous les textes et tous les fruits, alors il faut se coller au texte. Et même demander l'humilité, pas pour nous-mêmes, mais regarde notre monde aujourd'hui. On demande l'humilité pour tout le monde. Bref, donc cet aspect important de pouvoir épouser les sentiments du Christ, d'assimiler notre vie à la vie du Christ, que Marie intercède pour nous, parce que c'est Marie qui va nous demander, qui va intercéder, prier pour nous, pour que nous obtenions ces fruits-là, ces grâces, c'est son rôle. C'est pour cela qu'on dit qu'elle est mariale, parce qu'elle a l'expérience, et elle prie, intercède pour nous, pour que nous soyons un comme son fils, conforme à son Christ, que nous soyons aussi un autre Christ. Donc ça, c'est important. Un premier aspect que je voudrais relever à l'enseignement d'aujourd'hui. C'est vrai que nous tous, nous récitons le rosaire, nous méditons le rosaire, tous nous prions le rosaire dans nos familles, dans nos groupes. Alors, il faut pas oublier cet élément important. Deuxième chose importante, je crois que c'est lié. J'ai dit que le rosaire, c'est aussi une supplication. Et c'est important, c'est une supplication. Le rosaire, en tant que exploration, nous fait supplier Dieu avec Marie pour la paix. Mais surtout, le rosaire aussi nous aide à supplier Dieu pour que confier à Dieu aussi nos fardeaux, nos souffrances, nos épreuves, à qui? À Marie, pour que Marie prie pour nous. Et il y a une partie intercession, mais c'est une intercession mariale. C'est-à-dire que on confie non seulement notre vie à Marie, mais ce n'est pas à une autre personne que nous confions nos supplications, c'est Marie qui les présente à Dieu. Alors, quelles sont ces supplications? Mais ce sont les fruits du mystère. que Marie supplie Dieu pour nous donner. Donc, au-delà de tout, le rôle premier de Marie, comme je l'ai dit, c'est d'intercéder pour nous afin que nous puissions obtenir les grâces en vue du ciel. Et la première intercession de Marie, ce sont les fruits du mystère. C'est important. C'est très important de comprendre. Donc, il y a un aspect contemplation et il y a un autre aspect demande, intercession. Et cette intercession et cette demande, elle est faite par Marie. Et qu'est-ce que Marie supplie? On lui présente nos fardeaux de vie chrétienne, nos souffrances, nos incohérences de vie, qui sont en fait les fruits que nous méditons dans les mystères de la vie du Christ, et nous demandons à Marie de les porter au Christ. Et j'aime bien une expression du pape, Benoît XVI, qui dit quelque chose de fondamental, hein, que je voudrais reprendre, parce que il dit, lorsque le rosaire est prié avec authenticité et sans forme mécanique et superficielle, c'est ce que j'ai dit, mais profondément, il apporte la paix et la réconciliation. Et il ajoute, avec Marie. C'est-à-dire que, au fond de nous, nous prions pour la paix pour le pays, nous prions pour la paix pour nous-mêmes, la réconciliation pour nous-mêmes, envers nous-mêmes, pour nous-mêmes, avec nos frères et sœurs. Mais il nous dit, si nous prions profondément, avec beaucoup d'intensité, Marie nous obtient cette grâce. Et il le dit, il entretient en nous la force salvatrice du nom de Jésus. Et ça, c'est fondamental quand le pape dit, lorsqu'il est invoqué avec foi et avec amour au centre de chaque Ave Maria. C'est-à-dire que Marie, elle est là pour intercéder pour nous. Et je dirais que les prières d'intercession de Marie, ce sont les fruits, mais il dit, il ajoute la paix que Marie nous obtient quand nous prions avec douceur, avec intensité, mais pas de façon superficielle et mécanique. C'est pas moi qui le dis, hein. C'est le pape qui le dit, hein. C'est pas le Père Eugène, qui le pape Benoît XVI qui le dit. Et le pape Jean-Paul II le reprend dans son document, dans sa lettre apostolique. Clair que c'est pas une récitation superficielle ou mécanique, mais quand c'est fait avec douceur, quand c'est fait avec beaucoup d'intensité, nous obtient la paix, la réconciliation et une intimité profonde avec le Seigneur. Je termine en disant que les bienfaits du rosaire, donc ce que Marie nous obtient, au fond, quand on médite les rosaires, j'ai noté beaucoup, mais je vais en citer quelques-uns pour m'arrêter là. D'abord, il faut dire que les bienfaits du rosaire, quand on prie avec Marie, nous élèvent à la connaissance parfaite du Christ. Si on veut connaître bien le Christ, récitons le rosaire en tenant compte de tous les différents mystères que nous venons dire et demandons à Marie les grâces des fruits. Vous allez voir que nous allons connaître le Christ et ça nous rapproche du Christ. Il purifie nos âmes du péché. Vous voyez comme on vient de demander. Le rosaire purifie notre âme et c'est Marie qui nous obtient cette grâce. Alors, j'aime bien l'expression aussi quand on dit que le rosaire est une âme puissante. Il lutte contre le démon, c'est ça? Mais bien sûr. Et vous savez pourquoi? Je vous dis simplement. Parce que quand tu vis dans la grâce de Dieu, quand tu prends les fruits, les 20 fruits, et que toi tu vis dans l'humilité, dans le détachement, l'amour du prochain, quand tu vis dans la contrition de tes péchés, autrement dit tout ça, quand tu vis une intensité, tu as la persévérance dans les épreuves, et quand tu luttes contre tes passions, tous ces fruits que nous venons de dire, mais le démon ne peut pas s'approcher de toi. Parce que tu vis et tu tends vers la sainteté. Donc tu vis dans la grâce. Et quand tu es dans la grâce, le démon, vraiment, c'est une âme puissante parce que tu ne te livres pas à lui. Tu prêtes attention à ta vie, tu ranges ta vie. Et du coup, le démon, il a des problèmes parce que tu ne lui donnes même pas l'opportunité de s'approcher de toi. Et tu vis dans une intimité profonde avec le Seigneur, avec l'aide et le soutien de Marie. Ça, c'est ça l'âme puissante. Ce n'est pas un combat de guerre où je ne sais quoi, chacun va prendre des armes, de fusils ou quoi, on va combattre le démon. Mais c'est cette sainteté-là, ces grâces de sainteté-là qui en fait qui sont les combats contre l'esprit du mal. Et le rôle de Marie, c'est de nous aider à combattre puissamment ces doigts. Donc, n'oublions pas que le combat en lui-même, c'est quand tu décides avec l'aide, la grâce de Dieu et l'aide de Marie, de vivre vraiment les fruits du mystère en vivant une intensité et une intimité profonde, tu arrives vraiment en vide. Mais évidemment, une autre chose importante, c'est que le rosaire, elle nous embrasse de l'amour de Dieu. Et surtout quand on médite sur le dernier mystère, l'amour, le mystère douloureux, l'amour de Dieu. Parce que le Christ meurt, c'est pas pur amour qu'il meurt pour l'homme. Donc tu développes cet amour de Dieu et cet amour de l'homme. Bref, je voudrais m'arrêter là aujourd'hui. pour dire simplement qu'il nous faut obtenir de Dieu toutes sortes de grâces, mais avec la Vierge Marie. Le rosaire, son rôle premier, c'est de nous aider à contempler la vie du Christ. Et ce rosaire est marial, et ça nous permet aussi de vivre pleinement, de nous laisser conduire par Marie, et Marie intercède pour nous. Elle nous obtient les grâces des fruits, son rôle premier. Et si nous supplions tous les jours Marie, vous allez voir que petit à petit, elle va nous donner les grâces des fruits, et nous deviendrons des êtres saints.
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2: Sainte Marie, Mère de Dieu, priez pour nous pauvres pécheurs maintenant et à l'heure de notre mort. Amen. Maman, je m'en vais au. Merci de m'avoir écouté. Je compte sur toi. Ah.
3: Marie.
2: Hey, bonjour.
3: Bonjour, Marie. Mais actuellement, tu es en train de me surprendre.
2: Comment ça?
3: Ouah, le gros de Marie à 6 heures.
2: Aïe. Quel est ton nom?
3: Depuis moi, je te connais là, tu n'as jamais vraiment devant gros. Depuis que je te connais.
2: Non,
3: C'est que pour nous, le grave.
2: non, mais si toi-même tu me vois aussi à 6 heures là devant gros, c'est que l'heure est grave.
3: Non, là, que vraiment.
2: Voilà, si tu es en train de manger, il faut arrêter de manger. Parce que là, là,
3: Le changement climatique est raté, c'est
2: Ah,
3: pour lui.
2: non, parce que là, je ne comprends plus rien. Tant de problèmes en famille, je ne sais pas si c'est lien de famille ou ah, si c'est quoi, quelqu'un t'est sur la terre là, tu fais, rien ne va. Là, tu es là, ou bien tout semble aller bien, mais tu es là, tu as peur. On dirait, si quelque chose qui te gêne, tu n'as pas la paix, tu es tout monté. Tu vois? Mais je viens de demander à la femme là, ce qui se passe. Ah, matin là, vraiment, je n'ai pas dormi, elle-même là, tu vas voir un peu transpirer comme ça.
3: Quand tu vois que ton prière là, tu penses qu'il n'y a pas quelqu'un qui t'écoute, peut-être tu ne t'adresses pas à la bonne Vierge Marie.
2: Je veux dire que la Vierge d'ici, là, c'est pas la même que la Vierge.
3: C'est le même, mais regarde, quand Gabriel a dit que tu as obtenu grâce auprès de Dieu, puis ils ont mis elles à faire de grâce là. Ça veut dire que les grâces, ils sont nombrées avec elles.
2: Effectivement, ça c'est la vérité.
3: Maintenant, les grâces que toi tu es en train de chercher là, ça c'est grâce de délivrance. C'est ça qu'il te faut. Tu as actuellement dit me voir ici à 6 heures aussi.
2: Oui.
3: C'est d'inhabituel.
2: Oui, t'as une fois ici,
3: C'est messe.
2: je voulais te demander.
3: Ah, c'est messe que j'ai venu faire après le messe là. Je m'avais payé l'argent, l'inscription, pour aller au sanctuaire, à ici. La radio nationale organise un président, hein.
2: Ah,
3: Haïtien.
2: Haïtien.
3: Oui, c'est du 14 août au 15.
2: T'as combien?
3: C'est pas cher, c'est 15 000. 15 000 francs CFA. Donc, il faut faire avoir aller à Haïtien.
2: En tout cas, vraiment, je prends notre rencontre là comme la Vierge qui a répondu à ma prière. J'ai dit de venir à mon aide. Donc, vraiment, façon tu as expliqué là, je n'ai pas vu ça comme
3: C'est
2: ça.
3: comme ça.
2: Vraiment, comme je n'ai pas l'argent sur moi, c'est ce qui me, mais je vais venir m'inscrire.
3: Non, il faut que tu
2: Je
3: veux 15 minutes, je veux qu'on prenne des français, quoi. On va aller chez CEP. Et puis,
2: Même
3: tu prépares le pas froid.
2: un repas froid. D'accord. Maintenant, on va quel jour?
3: Ça commence le 14 août et puis ça finit le 15.
2: D'accord.
3: C'est-à-dire, on prend le départ, on soulève le départ à pouvoir, là, c'est le 14.
2: À quelle heure?
3: 7 heures. Non, là, tu vis à Fugayo à 7 heures.
2: Fugayo, d'accord. Ça marche.
3: On ne sait jamais. On ne sait jamais. Comme Dieu aussi. Il a dit, hein, mais quand tu es malade, il dit, il faut boire un médicament d'abord. Mm-hmm. Voilà. Donc, on ne sait jamais ça qu'il peut arriver. Mm-hmm. Si tu as répété le médicament que tu prends avant, mets dans ton sac, on va voir. Bon, nous, par exemple, on souffre de manger sans rassasier. C'est une nouvelle maladie. On mange, mais on n'a jamais rassasié. Mm-hmm. Nous, médicaments, on va voir avec ça. Mm-hmm. Hein. Bah. Et puis là-bas, il fait fraîche là-bas. Donc, médicament de fraîche là. Si tu as ça aussi, tu mets dans ton sac pour voir. Mm-hmm. Mais il faut te mettre à.
2: Non, je viens. Franchement, il faut que j'aille parler à notre dame de la délivrance parce que j'ai besoin de ça.
3: Supplémenté, tu vas voir.
2: Aïe. En tout cas, merci beaucoup. Mmh. En tout cas, que Dieu nous garde.
3: Amen.
2: Bonne journée.
3: Merci, merci. Et salut la famille.
4: Je vais te dire les paroles de ce cantique. Ces personnes, en fait, sont filles. Santa Spring.

0: 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Magnifié est ton nom. Reçois la louange, mon Jésus. Oh, reçois la louange, mon Seigneur.
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1: Au nom du Père et du Fils et du Saint-Esprit, Amen. Mon Seigneur et mon Dieu, je crois fermement que tu es ici, que tu me vois, que tu m'entends. Je t'adore avec profonde révérence. Je te demande le pardon de mes péchés et la grâce de faire avec profit ce moment de prière. Ma Mère Immaculée, Saint Joseph, mon Père et Seigneur, mon ange gardien, intercédez pour moi. Après une année de bons efforts, voilà enfin les vacances. Depuis quelques jours, cette enfance du moins, le temps béni des déconnexions du mois d'août. Enfin un peu de temps pour souffler, pour retrouver ses amis, pour partir en famille, pour faire du sport, pour se reposer. Et voilà qu'en ouvrant ma Bible aujourd'hui, tu me surprends, Seigneur, avec cette phrase « Si quelqu'un veut marcher à ma suite, qu'il renonce à lui-même, qu'il prenne sa croix et qu'il me suive. » Quelle drôle de manière de commencer ce mois d'août. Pour moi qui m'efforce d'être de tes disciples tout au long de l'année, Seigneur, est-ce que tu ne veux pas que je prenne ne serait-ce que quelques jours de vacances ? Comment comprendre ces paroles ? Est-ce que tu voudrais nous dire que pour être ton disciple, il faudrait passer un été triste, rempli de sacrifices ? Mais je sais bien, Seigneur, que ce n'est absolument pas le cas. Bien au contraire, tu ne veux pas nous enlever notre joie. Tu veux nous apprendre le secret d'un été qui nous fera vraiment grandir. Parce que tu sais bien qu'un été, ça peut passer très vite et laisser parfois un goût de vide. Combien qui terminent leurs vacances en se disant qu'ils n'en ont pas vraiment profité. Mais avec ces paroles, celui qui veut sauver sa vie la perdra, mais qui perd sa vie à cause de moi la trouvera. Toi, Seigneur, tu nous invites au contraire à rêver grand. Cet été peut être un moment formidable, un moment où tu veux faire en nous quelque chose de beau. Oui, il faut en être convaincu. Car le contexte de cet évangile nous aide à comprendre cela. Juste avant, Pierre vient de faire cette magnifique profession de foi. Tu es le Christ, le Fils du Dieu vivant. Voilà le disciple que nous voudrions être, Seigneur. Nous aussi, nous voulons te suivre et faire quelque chose de grand de notre vie. Et c'est pourquoi, aussitôt après, tu annonces à tes disciples ce qui t'attend et ce qui, par ricochet, nous attend. Il fallait partir pour Jérusalem, souffrir beaucoup de la part des anciens, des grands prêtres et des scribes, être tué et le troisième jour ressuscité. Et Pierre se révolte. Cela ne peut pas t'arriver. Lui aussi voudrait un Messie sans croix. Et pourtant tu lui réponds avec force, Seigneur, passe derrière moi, Satan, tu me fais obstacle, car tes pensées ne sont pas celles de Dieu, mais celles des hommes. Au fond, Pierre nous ressemble beaucoup. Hein. Nous aussi, nous aimerions les belles amitiés, les grands projets, les réussites, mais sans les efforts. Nous voudrions un christianisme qui console, qui encourage, qui fasse rêver, mais sans jamais demander de renoncement. Nous aimons les JMJ et les séjours, mais après, lorsqu'il faut tenir tout seul en été, et pourtant, tu nous révèles aujourd'hui, Seigneur, un immense secret. La croix est le prix des grandes joies. Oui, la croix est le prix des grandes joies. Aucun sportif ne gagne une compétition sans entraînement. Aucun musicien ne progresse sans de longues heures de répétition. Aucune belle amitié ne dure sans engagement, dans les bons moments et dans les moments plus difficiles. Le bonheur d'une famille, il se construit avec les actes de service des uns et des autres. Oui, les plus grandes joies de notre vie sont presque toujours passées par des efforts. Avec toi, Jésus, c'est la même chose. Tu ne nous demandes jamais un sacrifice pour le plaisir de souffrir. Tu marches toi-même vers la croix parce que tu nous aimes jusqu'au bout. Tu nous invites à te suivre et à porter avec toi les petites croix du quotidien parce que précisément, Tu crois en nous. Tu vois tout le bien que ta grâce peut accomplir en nous. Oui. Alors nos efforts deviennent une rencontre avec toi. Et peu à peu, notre cœur devient semblable au tien. Voilà le vrai bonheur que tu veux m'offrir. Te ressembler, et rayonner de ta présence et apprendre à aimer comme toi. Et c'est pourquoi tu me dis de prendre la croix chaque jour et te suivre. Le bon coach, il exige chaque jour de son poulain, pas précisément parce qu'il croit en lui. Eh bien, dis-toi que les occasions de porter ces petites croix ne manqueront pas cet été. Et c'est pourquoi invoque avec moi le Seigneur maintenant. Oui, Jésus, aide-moi à reconnaître ces petites croix du quotidien. Ces 10 minutes de prière alors que j'ai envie de rester au lit. Et si tu ne les fais pas le matin, tu le sais très bien, tu ne les feras pas plus tard. Vivre fidèlement mon plan de vie, même pendant les vacances. Donner un coup de main à la maison sans attendre qu'on me le demande. Ranger ma chambre, me lever à l'heure décidée, inviter un ami à faire une randonnée, un match ou une sortie, plutôt que de rester seul à scroller des heures durant sur mon smartphone. Voilà toutes ces petites victoires que tu attends de moi. Elles sont pas du temps perdu. Elles construisent peu à peu un cœur libre. C'est là, les petites croix que tu m'invites à prendre chaque jour. À ta suite, Seigneur. Et je pense aussi à cette parole étonnante de Saint Jean-Paul II. Lors d'une des premières journées mondiales de la jeunesse, à Saint-Jacques de Compostelle, on lui demanda, mais Saint-Père, pourquoi êtes-vous venu ici? Et que venez-vous dire à ces jeunes? Et il répondit avec un sourire, je suis venu saluer les martyrs du troisième millénaire. Oui, les martyrs du troisième millénaire, ces jeunes. Beaucoup furent surpris par ces paroles plutôt énigmatiques. Ils ne parlaient pas simplement de ceux qui donneraient leur sang, ils pensaient aussi à tous ces jeunes qui accepteraient de porter la croix de l'Évangile sans avoir honte de Jésus, sans le renier lorsque c'est plus difficile. Et l'histoire lui a donné raison, parce que vivre pleinement sa foi coûte toujours un peu, témoigner du Christ. Rester fidèle à ses paroles, à ses engagements. Et Dieu merci, combien de jeunes chrétiens osent encore aujourd'hui le faire. Et c'est eux qui font rayonner notre foi. C'est eux qui nous donnent envie, nous aussi, d'être pleinement disciples du Christ. Et toi, tu veux ça pour moi, Seigneur. Eh bien, moi aussi, toi aussi, dis-le à Jésus aujourd'hui. Je veux être de ses vrais disciples, Jésus. Donne-moi le courage de ne pas refuser la croix que tu me proposes pour te suivre. Car en réalité, tu ne nous demandes pas simplement de faire des efforts, tu nous invites à vivre avec toi. Tu ne cherches pas à rendre notre vie plus difficile, tu veux la rendre plus belle, belle de ta présence. Tu sais que celui qui perd sa vie à cause de toi la trouvera, parce que tu seras là. Et tu veux faire de nous des jeunes capables d'aimer, de servir, de rayonner. Voilà le secret d'un bel été. Parce que la croix est le prix des grandes joies. Parce que la croix, nous la portons avec toi. Alors Jésus, je veux te confier ces semaines de vacances. Je ne veux pas passer à côté de ce que tu veux faire dans mon cœur. Donne-moi le courage de choisir ce qui me fait grandir, plutôt que ce qui est facile. Et quand la paresse se présentera, rappelle-moi que tu marches avec moi. Quand un effort me coûtera, fais-moi penser à ta croix. Ce signe que je fais pourtant si souvent. Quand j'aurai envie de renoncer avec ce signe de croix, rappelle-moi que tu crois en moi plus que moi-même je ne crois en moi-même. Et que toi tu es là. Que Dieu le Père me regarde alors avec tendresse et que l'Esprit Saint est là pour donner force et courage à ma vie. Alors oui, que chaque signe de croix renouvelle mon désir de te suivre, Jésus, de grandir avec toi et de rayonner de ta présence auprès de tous ceux que je rencontrerai. Et toi, Dieu le Saint-Esprit, avec ce signe de croix, Inspire-moi donc de belles résolutions et donne-moi la force de les tenir avec joie sous le regard de Dieu mon Père. Aide-moi à choisir la prière plutôt que la facilité, le service plutôt que l'égoïsme, la rencontre plutôt que les écrans, le don de moi-même plutôt que le confort. Rappelle-moi sans cesse que Jésus marche à mes côtés. Et cet été sera alors vraiment beau, parce qu'à travers ces petites croix du quotidien, j'aurai touché à la joie de marcher avec toi, Seigneur Jésus. Alors, avec moi, fais ce signe de croix. Au nom du Père, et du Fils, et du Saint-Esprit. Amen.
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0: Quelques instants, nous rendons les honneurs à notre Mère du ciel, la très sainte Vierge Marie, à travers l'Angélus.
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2: Il est 6 heures.
3: L'ange du Seigneur apporta l'annonce à Marie.
4: Et elle conçut du Saint-Esprit.
5: Je vous salue, Marie, pleine de grâce, le Seigneur est avec vous. Vous êtes bénie entre toutes les femmes, et Jésus, le fruit de vos entrailles, est béni.
6: Sainte Marie, Mère de Dieu, priez-vous pour nous, maintenant et à l'heure de notre mort.
3: Voici la servante du Seigneur.
4: Qu'il me soit fait selon votre parole.
5: Je vous salue, Marie, pleine de grâce, le Seigneur est avec vous. Vous êtes bénie entre toutes les femmes, et Jésus, le fruit de vos entrailles, est béni.
6: Sainte Marie, Mère de Dieu, priez-vous pour nous, maintenant et à l'heure de notre mort. Amen.
3: Et le Verbe s'est fait chair,
4: et il a habité parmi nous.
5: Je vous salue, Marie, pleine de grâce, le Seigneur est avec vous. Vous êtes bénie entre toutes les femmes, et Jésus, le fruit de vos entrailles, est béni.
6: Sainte Marie, Mère de Dieu, priez-vous pour nous maintenant et à l'heure de notre mort. Amen.
3: Priez pour nous, Sainte Mère de Dieu,
4: afin que nous soyons rendus dignes des promesses du Christ.
3: Daigne, Seigneur, répandre ta grâce dans nos âmes, afin qu'ayant connu par le message de l'ange l'incarnation du Christ, ton Fils, nous arrivions par sa passion et par sa croix à la gloire de sa résurrection. Par le Christ, notre Seigneur. Amen.
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0: 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Oui, Marie, ton amour au règne est source de bienfait. Même quand vient la peine, me fait goûter la paix. Oui, je veux t'aimer, ô Mère, si bonne jusqu'au divin séjour. Comme Jésus sur terre, gloire à ton nom d'amour.
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0: Utile pour toi. 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Oui, je te dis merci, merci pour l'agneau de Dieu. Je te dis merci. T'avoir donné tout ça pour moi.
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0: 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Toi, le parfait sacrifice, toi qui nous as tous justifiés.
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2: 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En raison de la fête de l'indépendance, des modifications interviendront dans le cours de nos programmes de ce jour. La messe du jour est prévue à 7h et sera retransmise depuis la paroisse Notre-Dame de la Tendresse de la Riviera Golf. Et pour ce faire, donc, l'édition du journal du matin sera anticipée tout à l'heure sur le coup de 6h43. Et le matin de la RNC vous sera proposé à 8h avec la libre antenne. Merci pour votre compréhension et bonne fête de l'indépendance sur la voie de l'Évangile.
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0: Au sommaire de cette édition, ce vendredi 7 août 2026, notre pays, la Côte d'Ivoire, a 66 ans d'indépendance. Les festivités se tiennent dans la commune de Yopougon, où les citoyens sont prêts pour la fête. Vous les attendrez dans ce journal. Quatrième congrès mondial de Cygnus à Kigali, les sessions en plénière se poursuivent. Retour dans ce journal sur l'une des présentations d'hier jeudi portant sur l'intelligence artificielle dans le monde médiatique contemporain. Et puis en international, l'Europe et le monde cherchent en vous de nouveaux saints. Les encouragements du pape Léon XIV à la jeunesse franciscaine lors de la messe de la Transfiguration hier jeudi à Assise, où le pape était en visite pastorale. Avant la célébration, le souverain pontife a pu échanger directement avec ses jeunes venus de tout le continent européen. Et comme tous les vendredis, votre rubrique Nouvelles d'Afrique, ce sera en fin d'édition. Voilà pour l'essentiel de l'actualité de ce vendredi. Merci de nous suivre et bienvenue.
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0: Mesdames et messieurs, bonjour. 7 août 1960, 7 août 2026, cela fait exactement 66 ans que notre pays, la Côte d'Ivoire, a accédé à l'indépendance. Le 66e anniversaire d'indépendance de la Côte d'Ivoire, célébré avec faste ce vendredi 7 août dans toutes les régions du pays. Les festivités officielles se tiennent aujourd'hui donc dans la commune de Yopougon, en présence de toutes les forces vives de la nation. Le défilé des troupes militaires ce vendredi matin sur le boulevard de la Solidarité constituera l'un des temps forts de la célébration du 66e anniversaire de l'indépendance de la Côte d'Ivoire. Et avant le défilé et les festivités, chacun se prépare à sa manière pour célébrer l'an 66 de l'indépendance de la Côte d'Ivoire. Une journée importante pour les citoyens ivoiriens qui attendent partager un moment de convivialité en famille ou entre amis. On écoute quelques-uns rencontrés dans les rues d'Abidjan.
2: Je suis Fleur pour la fête d'indépendance qui se tient à Yopougon. Cette année 2026, nous sommes vraiment à pied d'œuvre pour la réussite de cet événement. Venir assister à la fête. En tout cas, je vais me mettre sur mon 31. Je vais m'habiller dans la couleur nationale ivoirienne, en orange, blanc et vert. Voilà, parce que je veux vraiment représenter mon pays dignement. Je veux vendre mon pays. Donc, ça sera vraiment phénoménal. Ça sera du waouh. L'indépendance de Yopougon, ça sera superbe.
3: C'est vous de l'ambiance. C'est un événement qui nous tient tous à cœur. Hein. Savoir que nous sommes sortis de la colonisation, et c'est des temps forts, des temps qui marquent, et ça se fête en fait. Voilà, c'est vrai qu'il n'y a pas assez de moyens, on se cherche un poulet par-ci, par-là, parce que après le défilé, il faut se retrouver entre amis, entre parents, c'est important, c'est important. Moi, je suis de Songo, nous serons à Biaté, le village du Premier ministre, pour un défilé, et après le défilé, nous allons nous retrouver autour de notre sous-préfet, et après ça, chacun rentre dans son village, à Songo d'Agbé, par exemple, le chef majeur nous reçoit, chez lui à domicile, nous restons fêtés jusqu'au soir.
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0: Le père Hyacinthe Wandé, curé de la cathédrale Christ-Roi de l'univers du Dalois, a lui célébré ses 15 années de vie presbytérale. Ce jubilé de cristal a rassemblé de nombreux prêtres, religieux, religieuses, ainsi que de nombreux fidèles. Dans son homélie, le père Modeste Djeké, formateur au grand séminaire Notre-Dame de Guessio, dans la chidocèse de Gagnoa, a rappelé au prêtre jubilaire qu'il a été fécondé dans l'ordre du ministère sacerdotal pour servir en tous, pour tous et partout l'amour de Dieu. Écoutons à présent le prêtre jubilaire, le père Hyacinthe Wandé, exprimer toute sa gratitude à Dieu pour ses 15 années de sacerdoce. Il est au micro de Karen Koulibaly de la station relais RNC d'Alois.
5: Aujourd'hui, le Seigneur me donne la grâce de lui remercier parce que ordonné le 30 juillet 2011 et le 30 juillet 2026, 15 ans de sacerdoce. Aujourd'hui, la communauté paroissiale de la cathédrale en ce dimanche 2 août, je veux remercier le Seigneur que la vie et de m'avoir choisi, de m'avoir associé à ce ministère. C'est pas que prête. Bienvenue, merci, merci à notre évêque, Monseigneur Massou Yao, à Dieu pour confiance. Merci à mes fidèles corinthiens, aux amis, merci aussi à ma famille qui m'a donné la vie par la puissance de Dieu. Donc, ces 15 ans, là, je vis vraiment une action de grâce.
0: En international, en visite pastorale à Assise pour la fête de la Transfiguration, le pape Léon XIV a présidé hier matin la messe en église Sainte-Marie des Anges. Entouré de milliers de jeunes franciscains, le pape les a encouragés dans son homélie à suivre l'exemple de Saint-François et Sainte-Claire pour, je cite, « ouvrir une nouvelle voie plus conforme au chemin de Jésus ». Le compte-rendu de Cécile Merlieu de Radio Vatican.
6: Oui, tout susurre que la nostra vita può cambiare
7: forma. Si tout murmure que notre vie peut changer de forme, laisser jaillir la lumière, réparer le monde, assure le pape depuis la basilique Sainte-Marie des Anges d'Assise. Dans son homélie face à une assemblée de jeunes, il rappelle que c'est ici qu'a commencé la transfiguration de François, de Claire, puis de milliers d'autres jeunes. Ils ont accueilli l'évangile sans concession et la vie de Jésus a recommencé en eux. Dans l'évangile du jour, Dieu lui-même invite à écouter son fils et à entrer en conversation de manière active, c'est-à-dire lire les écritures, interpréter notre époque et prendre des décisions en suivant son chemin, indique le pape. Nous sommes ici pour vaincre la résignation et la peur, poursuit-il, pour dissiper les doutes qui nous retiennent, nous aussi, comme ils retenaient les apôtres. Pour l'évêque de Rome, 800 ans plus tard, Saint François et Sainte Claire restent des références dans leur abandon de voies déjà tracées afin d'en ouvrir une nouvelle, plus conforme au chemin de Jésus. Un choix de vie révolutionnaire pour l'époque et encore aujourd'hui. Le pape a tenu à rassurer ces jeunes qui peuvent sentir un décalage entre leur chemin de foi et ce que prône la société. Il les a confortés et encouragés à se consacrer à la civilisation de l'amour, les exhortant à faire confiance à Dieu afin de retrouver, comme François et Claire, un monde de frères et de sœurs à apprécier et à servir et non à exploiter et à dominer, non pas un monde à défendre, mais à embrasser.
0: Voilà, Cécile Merlieu de Radio Vatican. Avant la messe sur la place Sainte-Marie des Anges au pied de la basilique, le pape Léon XIV s'était déjà adressé directement aux jeunes venus de toute l'Europe pour participer au meeting de la jeunesse franciscaine organisé depuis plusieurs jours à Assise. Le pape s'est prêté à leurs questions, les appelant à construire la civilisation de l'amour. Un compte-rendu de Jean-Charles Pilzolu de Radio Vatican.
8: Trois questions, trois jeunes sélectionnés parmi les 2000 présents à Assise et trois réponses du pape. Carolina, Giovanni et Luigi s'interrogent sur le manque de repères, la culture de l'éphémère et le regard critique qui peut encore être posé sur l'église.
9: Mi chiamo Carolina.
10: Mi chiamo Giovanni, ho 27 anni.
11: Sono Luigi, ho 22 anni e vengo da Paternò.
8: À tous les trois, Léon XIV apporte des éléments pour alimenter leur réflexion et progresser dans la foi. Le pape insiste sur la culture de la rencontre physique, loin des écrans, celle qui renforce la proximité, celle qui permet de connaître son voisin, favorisant, comme l'avait fait le Saint d'Assise, la coexistence pacifique entre catholiques orthodoxes et musulmans. La première invitation du pape est donc de cultiver la réconciliation, parce que c'est aller au-delà des préjugés, c'est s'affranchir de la culture du pouvoir et construire la civilisation de l'amour. À Giovanni, qui s'inquiète de la culture du provisoire, Léon XIV évoque son propre parcours et le oui définitif offert à Dieu. Un geste révolutionnaire qui a guidé et accompagné Robert Francis Prévost de son adolescence jusqu'au siège de Pierre. Ainsi, suivre le Christ est certes un chemin exigeant, mais un chemin jalonné de compagnons de route. Sur ce chemin, le long duquel Luigi a parfois du mal à voir l'Église comme une mère, le pape reconnaît que celle-ci n'a pas toujours été celle que Jésus veut. Mais cela fait souffrir, dit-il, jusqu'à devenir un obstacle à la foi. Alors, comme le Christ, explique l'évêque de Rome, il faut rassembler, unir, faire tomber les murs invisibles. Il faut exercer une force qui n'humilie pas, mais au contraire, qui élève.
0: Voilà, Jean-Charles Pilzolu de Radio Vatican. Et en marge de la visite du pape, le patriarche latin de Jérusalem était lui aussi à Assise hier jeudi. Le franciscain a inauguré hier une maison de l'amitié et de l'espérance destinée à devenir un lieu d'échange et de rencontre. Lors d'une interview accordée aux médias du Vatican, le cardinal Pierre Battista Pizzaballa a déploré la situation à Gaza, une situation ambiguë, ni de guerre, ni de paix, qui engendre un cycle de méfiance sans fin. Ouvert mardi, les travaux du 4e congrès mondial de Sydney se poursuivent à Kigali avec au menu différentes sessions en plénière consacrées aux grands enjeux de la communication d'aujourd'hui et de demain. La matinée d'hier jeudi a été meublée de deux sessions portant respectivement sur le projet Pentecôte des religieuses présenté par le dicastère pour la communication et l'intelligence artificielle dans le monde médiatique contemporain. Revenons justement sur la deuxième session avec l'un des panélistes, Georges Winka du Cameroun, professionnel de la communication.
12: L'intelligence artificielle est avec nous, il est parmi nous, on le trouve un peu partout. Donc notre vie de chrétienne et notre communication comme des communicateurs catholiques n'est pas exclue. Donc dans notre travail et dans notre vocation, donc des communicateurs catholiques, on doit intégrer cet aspect qui est un peu partout et voir comment est-ce qu'on peut tirer le plus grand profit de cela. C'est l'automatisme. Par exemple, on veut écrire un article, on dit à AI, AI écrit, un prêtre veut préparer l'homélie de dimanche, il demande à AI de le préparer, ainsi de suite. Le contact humain est très important. Donc, dans le travail d'évangélisation et dans le travail même de témoignage, parce que les journalistes catholiques sont des témoins de la parole. Ils donnent la vérité et ils donnent la vérité qui vient de Dieu. Ce qui veut dire donc que dans le travail d'évangélisation et de témoignage chrétien, nous devions toujours garder la chaleur et la personne humaine au centre.
0: À l'issue de cette matinée de travail, Solange Ablam, notre envoyé spécial à Kigali, a tendu son micro à l'un des participants qui revient sur l'expérience vécue.
9: Ilabé Dani Bandoba, centrafricain, secrétaire exécutif national de la communication sociale. On avait tout d'abord exploré le projet Pentecôte avec les religieuses présenté par le dicaster pour la communication. Ensuite, nous avons abordé la problématique de l'intelligence artificielle dans le monde médiatique contemporain. De beaux thèmes, des exposés qui nous ont rafraîchis. Et par rapport au projet Pentecôte, nous avons compris finalement que les religieuses ont aussi leur place dans le monde de la communication. Et le deuxième thème, très important mais aussi sensible, a touché la question de l'intelligence artificielle. À travers les différents conférenciers qui sont passés sur ce sujet, il y a deux images qui m'ont frappé. L'intelligence artificielle qui est assimilée à l'image de l'éléphant qui est dans une maison. L'éléphant qui est dans une maison, on l'utilise avec soin, avec délicatesse, mais si on ne fait pas attention, mais il peut tout détruire. Mais il y a aussi cette analogie-là entre le rôle que l'intelligence artificielle joue, qui peut constituer un risque pour la place de Dieu demain. Et ces deux images m'ont tellement frappé, et finalement, qu'est-ce que nous pouvons retenir? Mais on ne doit pas se méfier de l'intelligence artificielle. L'intelligence artificielle est un outil qui vient nous aider à améliorer notre vie, à nous rendre efficaces. Oui, mais ça reste un outil qu'il faut utiliser avec responsabilité, avec discernement.
0: Notons que le 4e congrès mondial de SIGMI se poursuit à Kigali avec d'autres sessions en plénière qui abordent les défis de la communication à l'ère du numérique et le rôle des médias au service du dialogue, de la paix et du développement humain.
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0: Et nouvelle d'Afrique, le tour de l'actualité en Afrique, c'est avec Justin Salé.
14: Salut à tous. Le tour de l'actualité africaine nous conduit tout droit au Togo où la jeunesse catholique est invitée à répondre oui à l'appel du Seigneur. C'est ce que leur a demandé Monseigneur Benoît Alounou, président de la conférence épiscopale du Togo. C'était à l'occasion des journées nationales de la jeunesse qui ont eu lieu dans le diocèse d'Atakpamé du 30 juillet au 2 août 2026. Gustave Ouama.
15: Une église qui prie, forme et envoie sa jeunesse en mission, tel est le message essentiel des premières journées nationales de la jeunesse au Togo, tenues à Atakpamé du 30 juillet au 2 août 2026. Pendant 3 jours, des milliers de jeunes venus des 7 diocèses du Togo et rejoints par des délégations du Bénin et du Burkina Faso ont vécu des moments forts de prière, de catéchèse, de formation et de fraternité. En partant du livre du prophète Isaïe, lu ce 18e dimanche du temps ordinaire, Monseigneur Benoît Alounou, président de la conférence des évêques du Togo, qui a présidé la messe de clôture, a invité tous les jeunes à répondre oui à l'invitation du Seigneur.
16: Chers jeunes, Dieu nous invite à venir à lui sans rien payer. Soyez toujours disposés à dire oui à Dieu. Comme le jeune Samuel, comme la Vierge Marie, notre mère.
15: Au terme de cette gigantesque rencontre de grâce, Monseigneur Moïse Touho, évêque d'Atakpamé, a remercié ses frères évêques et tous les organisateurs de l'événement. Il a ultimement invité les braves jeunes qui repartent chez eux à rejeter toute forme de corruption qu'il a qualifiée de poison pour les consciences et pour le développement de la société et à faire grandir dans leur quotidien les valeurs évangéliques.
14: Au Tchad, à présent, Edouard Kataji nous rend compte des travaux du Bureau national du mouvement Ken Goji Midad Tchad de l'apostolat des enfants qui se sont achevés le lundi 2 août.
17: Placé sous le thème pèlerin d'espérance unie dans la mission pour défendre la dignité humaine, cette rencontre a permis à chaque bureau diocésain de présenter les rapports des activités menées durant l'année pastorale écoulée, partager les expériences mais aussi échanger sur la vie du mouvement et définir ensemble les orientations pour la nouvelle année pastorale. Les coordinateurs nationaux du mouvement Kemko guide l'apostolat des enfants, Aranga Zola Emmanuel, invite les responsables de chaque diocèse à prendre leurs responsabilités en main pour un bon encadrement et une meilleure éducation des enfants du mouvement Kemko guide.
18: Dans un contexte où de nombreux enfants sont encore victimes de violences, d'injustices, de pauvreté, d'abandon ou d'exclusion, nous sommes appelés à être des témoins de l'espérance et des artisans de paix. Notre mission est de protéger, d'éduquer, d'accompagner et de faire grandir chaque enfant dans le respect de sa dignité, en lui donnant la parole, en protégeant ses droits, en valorisant ses talents et en l'accompagnant dans sa croissance humaine et spirituelle, nous contribuons à bâtir un Tchad plus juste, plus fraternel et plus solidaire.
17: La situation dans laquelle vivent de nombreux enfants n'est pas oubliée.
18: Nos échanges ont confirmé que notre mouvement est vivant et continue de former les enfants engagés dans la foi, la solidarité et la promotion de la dignité humaine. Mais ils ont aussi mis en lumière de nombreux défis auxquels les enfants de notre pays sont confrontés, notamment la pauvreté, les violences, les mariages précoces, abandon scolaire, les conflits et précarité des familles.
14: Nouvelle d'Afrique pour aujourd'hui, c'est terminé. Merci de l'avoir suivi.
0: Voilà, Nouvelle d'Afrique, le tour de l'actualité en Afrique présenté à l'instant par Justin Assalé. Point final à cette première session d'information. Retenez pour l'essentiel que la Côte d'Ivoire célèbre ce vendredi son 66e anniversaire d'indépendance. Les festivités officielles se tiennent dans la commune de Jopougon sur le boulevard de la Solidarité. Et voilà, merci pour votre fidélité à l'écoute. Très bonne suite des programmes sur nos antennes et bonne fête de l'indépendance à tous et à chacun.

0: miséricordieux, car ils obtiendront miséricorde.
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0: Christ notre Seigneur. L'amour de Dieu le Père et la communion de l'Esprit Saint soient toujours avec vous.
1: Et avec votre esprit.
0: Frères et sœurs, préparons-nous à célébrer le mystère de l'Eucharistie en reconnaissant que nous avons péché. Je confesse à Dieu Tout-Puissant
1: et par honnêteté, oui, j'ai un péché, c'est pourquoi je suis la bienheureuse Vierge Marie, les anges de Dieu le Saint, et vous aussi, faites le tour de prier le Seigneur notre.
0: Que Dieu Tout-Puissant nous fasse en miséricorde, qu'il nous pardonne nos péchés et nous conduise à la vie éternelle.

0: Oh. Ya.
1: Prions le Seigneur. Seigneur Dieu de paix, c'est toi-même qui es la paix. Nul sentiment de discorde n'a de prise sur toi. Tu n'as atteint par aucune pensée de haine. Donne à ceux qui vivent dans la concorde de persévérer dans le bien. Donne à ceux qui sont en désaccord de ne pas garder rancune du mal. Par Jésus-Christ, ton Fils, notre Seigneur, qui vit et règne avec toi dans l'unité du Saint-Esprit, Dieu, pour les siècles des siècles.

0: Livre du prophète Nahum. Voici les montagnes, les pas du messager qui annonce la paix. Célèbre tes fêtes, ô Juda, accomplis tes vœux, car le mauvais ne recommencera plus à passer sur toi. Il a été entièrement anéanti. Le Seigneur revient, avec lui la splendeur de Jacob, comme celle d'Israël, alors que les pillards les avaient pillés et avaient ravagé leurs vignobles. Malheur à la ville sanguinaire, toute de mensonges, pleine de rapines, et qui ne lâche jamais sa proie. Écoutez, claquement des fouets, fracas des roues, galop des chevaux, roulement des chars, cavalier qui charge, épée qui flamboie, lance qui étincelle. Innombrables blessés, accumulation de morts, cadavres à perte de vue. On bute sur les cadavres. Je vais jeter sur toi des choses horribles, te déshonorer, te donner en spectacle. Tous ceux qui te verront s'enfuiront en disant: Ninive est dévastée, qui la plaindra? Où donc te trouver des consolateurs? Parole du Seigneur. C'est moi qui fais vivre, c'est moi qui fais mourir et vivre. Oui, proche est le jour de la ruine, imminent le sort qui les attend, car le Seigneur fera justice à son peuple. Il prendra en pitié ses serviteurs. Voyez-le maintenant, c'est moi et moi seul, pas d'autre Dieu que moi. C'est moi qui fais mourir et vivre. Si j'ai frappé, c'est moi qui guéris. Si j'aiguise l'éclair de mon épée, si ma main brandit le jugement, je tournerai la vengeance contre mes rivaux. Je réglerai leur compte à mes adversaires.
1: Alléluia. Alléluia.

Heureux ceux qui sont persécutés pour la justice, car le royaume des cieux est à eux.

Le Seigneur soit avec vous. Évangile de Jésus-Christ selon saint Matthieu. Veuillez vous asseoir. En ce temps-là, Jésus disait à ses disciples, si quelqu'un veut marcher à ma suite, qu'il renonce à lui-même, qu'il prenne sa croix et qu'il me suive. Car celui qui veut sauver sa vie la perdra, mais qui perd sa vie à cause de moi la trouvera. Quel avantage en effet un homme aura-t-il à gagner le monde entier si c'est au prix de sa vie? Et que pourra-t-il donner en échange de sa vie? Car le Fils de l'homme va venir avec ses anges dans la gloire de son Père. Alors, il rendra à chacun selon sa conduite. Amen, je vous le dis, parmi ceux qui sont ici, certains ne connaîtront pas la mort avant d'avoir vu le Fils de l'homme venir dans son règne. Veuillez vous mettre debout. Acclamons la parole de Dieu. Chers frères et sœurs, dans l'évangile d'aujourd'hui, le Christ témoigne du désir préalable de Dieu de donner à l'être humain toute sa liberté. Il commence par dire, si quelqu'un veut marcher à ma suite, le si est l'expression du conditionnel, nous donne entrevoir que le projet de Dieu ne s'impose pas, il se propose à l'homme. Il n'est pas violent ce projet de Dieu, mais il attend une réponse libre et amoureuse de l'homme. Si quelqu'un veut me suivre, le Seigneur trace le chemin de salut, mais il attend que chacun de nous réponde librement. À la suite de cette réponse, il doit avoir le choix d'un renoncement. Il n'y a pas de vie chrétienne sans renoncement. Il renonce à lui-même, qu'il prenne sa croix et qu'il me suive. La vie chrétienne est faite de renoncement quotidien, renoncement au monde et acceptation du royaume de Dieu. Choisir ceci est renoncer à cela. Choisir le Christ, c'est renoncer à tout ce qui est contraire à l'évangile. Dans la vie chrétienne, nous sommes invités chaque jour à renoncer à quelque chose pour ressembler davantage au Christ. En ce sens, Jésus nous dit, qui veut sauver sa vie, la perdra. La vie n'est pas faite pour être gardée, mais pour être donnée. Aimer, ce n'est pas posséder l'autre, mais c'est se donner à l'autre. Aimer implique la décision personnelle et volontaire de tout octroyer pour le salut, la paix et la joie de l'autre. Dans le véritable amour, on ne commence pas par demander qu'est-ce que je gagne en retour, mais plutôt qu'est-ce que je peux donner à l'autre pour ce bonheur. L'amour vrai n'attend pas de se satisfaire soi-même, mais désire satisfaire l'autre. Le Christ n'a pas attendu de recevoir des hommes, il a plutôt donné sa vie en rançon pour la multitude. Voilà où conduit l'amour véritable. L'amour de Dieu, l'amour du prochain nous pousse toujours être dans la dynamique du don, de l'offrande de soi. Et chers frères et sœurs, aujourd'hui, le Christ nous rappelle ce qui est fondamental pour nous, le suivre en renonçant et en se donnant pour l'autre. Il n'y a pas d'amour sans don. Quand on dit aimer quelqu'un, cela implique se donner soi-même à cette personne, ayant à cœur de nous aimer les uns les autres en nous donnant mutuellement pour la paix et le bonheur des autres. Aujourd'hui, nous célébrons l'indépendance politique de notre pays. Moment fort, moment d'action de grâce pour dire merci au Seigneur pour sa marche avec nous et lui confier l'avenir. C'est aussi le moment d'un véritable bilan. Bilan pour savoir où se situe véritablement cette indépendance. Peut-on être indépendant quand on est encore enchaîné, nous chrétiens,
par les liens de la haine, de la rancune et de la colère. La véritable indépendance doit être d'abord indépendance du péché pour vivre dans la grâce. Malheureusement, nous chantons l'indépendance aujourd'hui haut et fort au niveau politique, mais au niveau religieux, nous sommes encore esclaves du péché. On n'arrive pas encore à prendre notre indépendance vis-à-vis de la rancune, de l'orgueil et de la haine. Dans la première lecture d'aujourd'hui, le prophète Nahum dit ceci, « Voici sur les montagnes les pas du messager qui annonce la paix. » Ce messager, c'est vous, c'est moi, c'est chacun de nous. Nous devenons dès à présent messagers de paix. Comment être messager de paix quand l'amour disparaît de nos cœurs? Comment être messager de paix quand de plus en plus nos prières sont tournées vers nos désirs personnels et non ceux des autres? Comment être messager de paix quand au quotidien, on est en train de récriminer contre Dieu sans jamais lui rendre grâce? Aujourd'hui, le Seigneur nous rappelle que la paix ne viendra pas d'ailleurs. Elle commencera par nous-mêmes. Paix dans nos cœurs, paix dans nos maisons, paix dans nos familles et paix dans le pays. On attend tous une paix qui viendra de l'extérieur quand nos familles à la maison sont divisées. On se réveille le matin, on ne salue pas son frère et sa sœur. On ne parle plus avec sa mère ou son père, avec son époux. Quelle paix attendons-nous véritablement si la paix ne commence pas dans nos maisons, dans nos familles, dans nos quartiers, dans nos églises? Elle n'arrivera pas au niveau national. Commençons par être nous-mêmes des artisans de paix au quotidien, sur les routes, dans les transports communs, dans les supermarchés. Ayons d'avoir à cœur d'avoir un langage souple, un langage de tempérance, un langage d'amour. Si chacun de nous aujourd'hui décide de ne pas se mettre en colère, décide de donner des paroles douces, décide de se rendre visite les uns aux autres, c'est sûr que cette paix continuera de grandir dans le cœur de chacun de nous. Prions pour notre pays, la Côte d'Ivoire. Prions pour ses dirigeants, afin que ceux-ci, imbibés de la paix de Dieu, puissent nous conduire sur les vrais chemins. Que la Vierge Marie, celle à qui notre pays a été consacré, intercède pour chaque habitant de ce pays et nous conduise à son Fils, lui qui est vivant, maintenant et pour les siècles des siècles.

0: Je sois seule, sans se penser. Je sommeille, non, dans tout du mal. Devant ton lit, c'est le Seigneur pour t'offrir ma vie. Et bien, de toi, seul.
1: Prions ensemble au moment d'offrir le sacrifice de toute l'Église. Nous célébrons, Seigneur, sous le signe des sacrements, le sacrifice du salut offert par ton Fils, le Roi de paix. Nous t'en prions, puisque cette offrande est signe de paix et d'unité, qu'elle contribue à raffermir la concorde entre tous tes fils par le Christ, notre Seigneur. Le Seigneur soit avec vous. Élevons notre cœur. Rendons grâce au Seigneur notre Dieu. Vraiment, il est juste et bon, pour ta gloire et notre salut, de t'offrir notre action de grâce, toujours et en tout lieu. Seigneur Père très saint, Dieu éternel et tout-puissant, par le Christ notre Seigneur. En lui, tu as voulu récapituler toutes choses et tu nous as fait partager la vie qu'il possède en plénitude. Lui qui est de condition divine, il s'est anéanti pour donner au monde la paix par le sang de sa croix. Élevé au-dessus de toute créature, il est devenu pour tous ceux qui lui obéissent la cause du salut éternel. C'est pourquoi, avec les anges et les archanges, avec les puissances d'en haut et tous les esprits bienheureux, nous chantons l'hymne de ta gloire et sans fin nous proclamons.

Saint, toi qui es la source de toute sainteté, Seigneur, nous te prions. Sanctifie ces offrandes en répandant sur elles ton esprit, qu'elles deviennent pour nous le corps et le sang de Jésus, le Christ, notre Seigneur. Au moment d'être livré, et d'entrer librement dans sa passion, il prit le pain, il rendit grâce, il le rompit et le donna à ses disciples en disant, « Prenez et mangez-en tous, ceci est mon corps livré pour vous. »

De même, après le repas, il prit la coupe. De nouveau, il rendit grâce. Il la donna à ses disciples en disant, prenez et buvez-en tous, car ceci est la coupe de mon sang, le sang de l'alliance nouvelle et éternelle, qui sera versé pour vous et pour la multitude en rémission des péchés. Vous ferez cela en mémoire de moi.

0: Il est grand le mystère de la foi. En faisant ainsi mémoire de la mort et de la résurrection de ton Fils, nous t'offrons, Seigneur, le pain de la vie et la coupe du salut, et nous te rendons grâce, car tu nous as estimés dignes de nous tenir devant toi pour te servir. Humblement, nous te demandons qu'en n'ayant pas recours et au sang du Christ, nous soyons rassemblés par l'Esprit Saint en un seul corps.
1: Souviens-toi, Seigneur, de ton Église répandue à travers le monde. Fais-la grandir dans ta charité en union avec notre pape Léon, notre évêque Ignace, ses auxiliaires Arnaud et Gaspard, et tous les évêques, les prêtres et les diacres. Souviens-toi aussi de nos frères et sœurs qui se sont endormis dans l'espérance de la résurrection. Souviens-toi des membres des familles Kofi et Aliyé pour le repos éternel de Kofi amenant Florence. Souviens-toi du président Félix Houphouët-Boigny. Souviens-toi de Henri Conan Bédier, de Guéï Robert. Et souviens-toi dans ta miséricorde de tous les défunts. Accueille-les dans la lumière de ton visage. Sur nous tous, enfin, nous implorons ta bonté. Nous implorons ta bonté sur cette nation de Côte d'Ivoire. Donne à ses citoyens de vivre dans la paix, l'abondance et la concorde. Te prions, Seigneur, la nation de grâce avec Elsa Beda, à l'occasion de son anniversaire de naissance. Permets qu'avec la Vierge Marie, la bienheureuse Mère de Dieu, avec Saint Joseph, son époux, les apôtres et tous les saints qui ont fait ta joie au long des âges, nous ayons part à la vie éternelle et que nous chantions ta louange et ta gloire par ton Fils, Jésus le Christ.
0: Par lui, avec lui et en lui, à toi Dieu le Père Tout-Puissant, dans l'unité du Saint-Esprit, tout honneur et toute gloire pour les siècles et des siècles. Dans le même esprit, nous pouvons dire avec confiance la prière que nous avons reçue du Sauveur, notre Père. Délivre-nous de tout mal, Seigneur, et donne la paix à notre temps, soutenu par ta miséricorde. Nous serons libérés de tout péché, à l'abri de toute épreuve. Nous qui attendons que se réalise cette bienheureuse espérance, l'avènement de Jésus-Christ, notre Sauveur. Seigneur Jésus-Christ, tu as dit à tes apôtres, je vous laisse la paix, je vous donne ma paix. Ne regarde pas nos péchés, mais la foi de ton Église, pour que ta volonté s'accomplisse, donne-lui toujours cette paix et conduis-la vers l'unité parfaite, toi qui vis et règnes pour les siècles et les siècles. Que la paix du Seigneur soit toujours avec vous. Dans la charité du Christ, donnez-vous la paix.

Et enlève la

Et enlève le

0: Voici l'agneau de Dieu, voici celui qui enlève les péchés du monde. Heureux les invités au repas des noces de l'agneau.
1: Merci.

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Gracias.

Prions le Seigneur. Inspire-nous, Seigneur, toujours plus de charité, afin que nourris par le corps et le sang de ton Fils unique, nous fassions fructifier entre nous la paix qu'il a lui-même laissée, lui qui vit et règne pour les siècles et des siècles. Nous invitons devant l'autel les membres des familles Kofi et Alié pour le repos éternel de Kofi Aminon Florence en ce premier anniversaire de décès.

0: Au secours est dans le nom du Seigneur. Seigneur Dieu, tu connais le vide dans le cœur de tes serviteurs qui, depuis le départ de Amenan Florence, souffrent et pleurent son absence. Nous t'en prions, essuie toutes les larmes de leurs yeux, car avec toi, il n'y a plus de mort, de deuil et de cri. Viens ôter leur tristesse, les réconforter et combler ce manque. Donne-leur de croire qu'Amenan Florence est heureuse auprès de toi. Donne-leur d'espérer qu'un jour se retrouveront dans ton royaume par le Christ notre Seigneur.
1: Salut Marie, pleine de grâce. Le Seigneur est avec toi. Bénie entre toutes les femmes et Jésus, le fruit de vos entrailles est béni. Sainte Marie, Mère de Dieu, priez pour nous, pauvres pécheurs, maintenant et à l'heure de notre mort. Amen.
2: Que la gloire soit rendue au Père et au Fils et au Saint-Esprit, comme il était au commencement. Maintenant
1: Maintenant
2: et
1: et
2: toujours, dans
1: dans
2: les siècles des siècles. Amen.
0: bénédiction de l'eau et des objets de piété. Notre secours est dans le nom du Seigneur. Dieu, toi qui fais descendre sur les hommes ta bénédiction, toi avec qui montes en toute prière, en ta bonté, daigne bénir l'eau et ces objets de piété que tes fidèles te présentent, qui les aident à bien te prier, à obtenir de toi toutes les faveurs dont ils ont besoin et à vivre sous ta constante protection par le Christ, notre Seigneur. Bénédiction pour anniversaire et action de grâce.

0: Seigneur.
1: Nous allons nous tourner vers notre Mère du ciel et demander son intercession continuelle pour notre pays, lui dire merci et lui demander toujours d'être cœur de l'histoire de notre nation et de guider tous ses dirigeants. En accueillant par l'intercession de son Fils tous ceux qui nous ont précédés dans la maison du Père, tous ces pionniers de notre nation. Je vous salue Marie.
2: Le fruit de vos entrailles est béni. Béni Marie, Mère de Dieu, priez pour nous, pour nos pécheurs, maintenant et à l'heure de notre mort. Amen.
1: Je vous salue, Marie.
2: Seigneur, vous êtes bénie entre nous et les femmes, et le fruit de vos entrailles est béni. Béni Marie, Mère de Dieu, priez pour nous. Maintenant,
1: je vous salue, Marie.
2: Le fruit de vos entrailles est béni. Bénie Marie, Mère de Dieu, priez pour nous, pauvres pécheurs, maintenant et à l'heure de notre mort. Amen.
3: Gloire au Père,
1: et au Fils, et au Saint-Esprit. Notre-Dame de la paix, Notre-Dame de la paix, Notre-Dame de la tendresse. Chers auditeurs et auditrices, vous avez suivi la messe du jour en direct depuis la paroisse Notre-Dame de la tendresse de la rivière à Golfe de l'archidiocèse d'Abidjan. Cette messe a été présidée par le père Paul-Éric Nguesson, vicaire, et animée par la chorale Marie Étoile du Matin. Le Seigneur soit avec vous. Que Dieu Tout-Puissant vous bénisse, le Père et le Fils et le Saint-Esprit. Allez dans la paix du Christ. Bonne fête de l'indépendance à tous et à toutes.
4: 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Oh.

Isso. Je suis rejeté qui me donne la paix, quand je suis désespéré qui me montre la gloire, lorsque je suis attristé qui me rend la joie, et quand je suis dans la peine qui me console, lorsque je suis offensé qui pardonne en moi, quand je ploie sous le péché qui me pardonne. Esprit, tu ressuscité, essence, je manifeste-toi. Ah. Merci.

0: Quand je veux louer tes mots qui chantent en moi, et quand je veux l'adorer qui contemple en moi, quand je veux dire merci qui rend grâce en moi, et quand je veux bénir Dieu qui proclame en moi. La gloire du Père, amour de Dieu. Si vous avez libre et expansé.
1: Comment ne pas se réjouir ce que tu es pour nous? Tu as le sens de notre existence. Tu rends possible toute action de grâce et d'esprit. Nous adorons ta sainte présence et ta toute puissance. Car là où tu demeures la gloire de Dieu. Là où tu passes, restent tes traces. Et tes traces sont pleines de grâce, Saint-Esprit. Gloire à toi, Marie. Alléluia.

Mon espérance est en toi. C'est mes toutes, ma confiance en toi. Je n'ai que toi et toi seul. Je n'ai que Dieu de mon cœur. Mon espérance est en toi. Tout appartient, Seigneur. Il n'y a que seul qui puisse combler ma vie. Oh. Mon espérance est en toi. En toi, Seigneur. Ce n'est que toi. Je ne peux pas et toi seul, toi seul, que Dieu regarde. Une lampe, mes pieds, elle éclaire aujourd'hui mes sentiers. De fléchir les genoux, jour et nuit. Que je c'est pour le Seigneur, pour te suivre. Tu es ma paix, tu es ma joie, tu es ma gloire. Ouvre-moi un chemin que ta main tout s'y passe, un peu souffrant. L'Éternel ne connaît point de déception. Ma force et mon temps, etc.
Jesus.

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0: Repris son prochain comme main une faute. Heureux celui qui a compassion des affligés.
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11: Bonjour à tous et bonne fête de l'indépendance à chacun. Merci de votre fidélité et bienvenue dans votre émission La Libre Antenne, votre rendez-vous d'échange sur les sujets qui font notre quotidien. À ce micro, je suis Isabelle Communeau. Aujourd'hui, nous nous intéressons à une valeur qui facilite la vie en société, le savoir-vivre. Dis bonjour, respectez les aînés. Écouter les autres, céder sa place à une personne âgée, parler avec courtoisie, éviter les insultes ou les comportements déplacés. Ces gestes simples semblent parfois disparaître de notre quotidien. Alors, nous vous posons cette question. Pourquoi les règles de savoir-vivre et de respect semblent-elles s'effacer dans notre quotidien et comment chacun peut-il contribuer à les faire revivre? Est-ce un problème d'éducation? L'influence des réseaux sociaux, le rythme de vie ou un manque de repères. Nous attendons vos appels et vos témoignages au 07 59 55 54 24, 05 55 03 46 60 et le 01 42 85 87 06.
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Voilà, chers auditeurs, la parole est à vous. Aujourd'hui, dans notre libre antenne, nous nous interrogeons sur une question qui nous concerne tous. Pourquoi les règles de savoir-vivre et de respect semblent-elles s'effacer dans notre quotidien? Et comment chacun de nous peut-il contribuer à les revivre? Nous attendons vos témoignages, vos expériences et vos propositions. Partagez votre point de vue en nous appelant au 07 59 55 54 24, 05 55 03 46 60 et le 01 42 85 87 06. 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

0: Aló. Aló, aló. Aló. Voilà, le respect, le savoir-vivre sont-ils en train de disparaître de nos habitudes? Allô? Allô, bonjour. Oui, ça va, et chez vous?
1: Quartier Soleil, qui nous appelle souvent et
0: Mmh.
1: qui est de passage à Abidjan chez son fils.
0: D'accord, papa. Bienvenue à la libre antenne.
1: Voilà.
0: Papa, selon vous, le savoir-vivre est-il réellement en recul aujourd'hui?
1: Ma fille,
0: Mmh.
1: si vous êtes garçon, un enfant, hein,
0: Mmh.
1: où vous êtes un petit, vous êtes chez votre fils.
0: Mmh.
1: Si les gens qui sont à la maison sont pas trop petits, mais sont de grandes personnes, est-ce que tu peux regarder un enfant, un homme, mettre ses pieds dans le divan ou dormir? Dormir dans le divan? Je vous pose la question.
0: Bon, je ne saurais répondre, papa, parce que là, je vous repose encore la question. C'est ce que vous avez vécu? C'est l'expérience que vous avez vécue?
1: Voilà. C'est ce que je suis en train de vivre.
0: D'accord.
1: Si je parle, je suis un grand-père, je ne
0: Mmh.
1: dois pas parler.
0: Mmh.
1: C'est ce que mon fils me répond. Et me reproche que je suis un grand-père, je dois me taire, je ne dois pas parler trop. Si je parle à la personne, que la personne ne veut pas comprendre, qu'il le laisse. Pourquoi je le fais? Que je n'ai pas le droit de le faire parce que je suis un pépé. Comment le salon, surtout le divan, la chambre à coucher et la cuisine, le grand-père, s'il est là, s'il voit quelque chose qui ne va pas, il ne peut pas dire à son enfant, ou qui n'est pas aussi son enfant, mais celui qui est avec les enfants de son enfant, et dans la même maison, qui vivent ensemble dans la même maison. Un tel comportement, il n'a pas le droit de parler.
0: Allez-y, papa, on vous écoute.
1: Voilà. C'est ce que je vis et c'est ce qui est le cafouillage à la maison. C'est pourquoi Dieu a fait que le Père est venu et je m'adresse à vous. Vous êtes journaliste et vous êtes actuellement, vous avez mis le thème à la page.
0: Mmh.
1: Sur le plateau. Merci, c'est ce que j'avais à dire.
0: Merci beaucoup, papa, et puis beaucoup de courage et aussi très bonne fête de l'indépendance à vous.
1: Merci beaucoup. Surtout à toute la Côte d'Ivoire.
0: C'est ça. Allez, portez-vous bien.
1: Merci.
0: Le respect, le savoir-vivre sont-ils en train de disparaître de nos habitudes? Pourquoi avons-nous de plus en plus de mal à faire preuve de courtoisie, de patience et de considération envers les autres? Et surtout, comment inverser cette tendance? C'est la question que nous vous posons aujourd'hui. Votre opinion compte. Venez partager votre expérience, votre analyse ou vos propositions en direct. Appelez-nous dès maintenant au 07. Nous avons un auditeur en ligne. Allô?
1: Bonjour.
0: Bonjour.
1: Bonjour,
0: Quel est votre nom?
1: madame.
0: Valérie
1: Valérie
0: Eco. Bonne fête de l'indépendance à vous.
2: Pareil pour vous, pour toute la nation.
0: Merci beaucoup, Valérie. Valérie, on vous écoute.
2: On se sujet,
0: ah bon?
2: Parce qu'on dirait que c'est nous-mêmes, les parents même qui cautionnent. Comme le tuteur vient d'expliquer là, on vit quotidiennement dans notre vie, quoi. Souvent même qui arrivent dans les endroits, les enfants font des choses et les parents sont là, ils ne disent rien. Même quand la personne assise qui assiste essaie de mettre de l'ordre, la personne, les parents se fâchent. Donc moi je pense que c'est les parents qui encouragent ça. Sinon pour nous qui avons fait un peu au village, il y a un comportement qu'on nous a éduqué. Vraiment, ce qu'on voit aujourd'hui là, c'est déplorable. Donc c'est Dieu seul nous comptons sur lui pour qu'il nous aide dans l'éducation de nos enfants. Parce qu'aujourd'hui, on dirait que les enfants sont devenus des parents et les parents sont devenus des enfants. Parce que souvent, quand ils font des trucs, même quand ils commencent à parler, oh, pour laisser ça. Et quand ils commencent à parler, souvent, même ta grande soeur vient, quand tu es fille, il faut laisser ça leur temps. Donc, on ne peut pas rester dans ça. Donc, oh, vraiment, que Dieu nous aide. Et nous, les parents, même, on doit changer de comportement.
0: On doit changer de comportement comment? Quelle attitude simple chacun peut-il adopter pour faire renaître le savoir-vivre autour de lui?
2: Oui, on doit prendre, on doit donner la carotte, on donne la carotte.
0: Valérie Yapo, c'est votre avis, c'est ça? Allô? Ah, il semblerait que Valérie Yapo soit partie. Voilà, nous sommes toujours avec vous. Un autre auditeur. Allô? Allô, allô? Allô, bonjour monsieur. Bonne fête de l'indépendance à vous. Oui, allô, vous m'entendez? Monsieur, éteignez votre récepteur radio, s'il vous plaît. Voilà. Nous prenons un autre auditeur pour cette thématique. Pourquoi les règles de savoir-vivre et de respect semblent-elles s'effacer dans notre quotidien et comment chacun peut-il contribuer à les faire revivre? Allô? Allô? Bonjour, monsieur Guy Sojean. Bonne fête de l'indépendance. Merci. Merci beaucoup, monsieur Guy Sojean. On vous écoute, monsieur Guy Sojean.
3: Nous se sont venus aussi aggraver.
0: Les réseaux sociaux.
3: Ce que les enfants voient sur les réseaux sociaux, ça fait que les enfants veulent copier. Aujourd'hui, l'environnement, bon, tu as ton enfant, tu as mis ton enfant au monde, bon, tu le dis que tu viens, tu peux bien éduquer ton enfant. Mais quand l'enfant va à l'école, bon, l'environnement où l'enfant est, avec qui, l'enfant est avec qui, l'enfant collabore avec qui, c'est tout ça, il y a tous ces facteurs aussi. Parce que bon, on peut suivre l'enfant 100%, bon, tu peux bien éduquer ton enfant. Mais l'enfant va à l'école, dans ces milieux-là, elle collabore avec qui? Il y a aussi ce problème. Donc souvent les parents voient cela, mais ils ne disent rien. Ils étaient parents, ils disent, mais pourquoi les parents sont sévères? En tout cas, pour l'éducation des enfants, ça ne s'amuse pas. Certains parents, mais ce n'est pas tous les parents. Donc il y a aussi ce problème aussi. Parce qu'aujourd'hui, les réseaux sociaux sont venus aggraver même l'éducation des enfants, tant qu'on le dit. C'est vrai que bon, aujourd'hui, le téléphone portable, c'est une nécessité. Lorsque l'enfant au cours primaire, qu'il passe au secondaire, on oublie de donner un téléphone pour qu'on puisse le jouer, pour que lui-même fasse faire ses recherches. Donc, c'est inévitable. C'est inévitable. Donc, l'éducation de l'enfant aujourd'hui, c'est seul Dieu qu'on doit prier. Sinon, aujourd'hui, vraiment, le monde est devenu autre chose. Le monde est devenu autre chose.
0: Monsieur Guissot-Jean, vous avez parlé des réseaux sociaux qui contribuent à la mauvaise éducation des enfants, des jeunes. Comment peut-on utiliser ces outils-là tout en restant respectueux et courtois?
3: Aujourd'hui, bon, le téléphone portable, c'est une nécessité. Voilà. Si une fois que l'enfant est en troisième, l'enfant oublie d'avoir un téléphone portable. Oui, pour étudier, faire ses recherches sur Google, sur certaines applications du portable. Donc, ce que l'enfant regarde, tu peux vérifier à 100%. Et puis, l'environnement où l'enfant est à l'école, l'enfant marche avec qui? Il y a tous ces facteurs. Dans le quartier, l'environnement où tu habites, ça compte aussi l'éducation de l'enfant. Tu peux plus éduquer ton enfant, mais si ton enfant tombe dans un groupe, vraiment c'est un problème. Donc, raison pour laquelle j'ai fini de dire tout à l'heure que c'est Dieu seul qu'on doit prier. Voilà. Et il y a certains enfants qui sont conscients, voilà, ils sont intelligents, ils sont conscients, ils savent que vraiment faire cela, c'est pas bon. Ils sont conscients. Dieu merci. Si tu as eu un enfant qui est conscient et qui est respectueux, Dieu merci. Mais aujourd'hui, de nos jours, vraiment, c'est Dieu seul qu'on doit prier. C'est Dieu seul qu'on doit prier. Parce qu'aujourd'hui, l'éducation des enfants, certains parents sont durs et certains parents regardent et ils laissent faire. Voilà, c'est ça le véritable problème. J'imagine des enfants dans mon quartier, des jeunes filles, elles sont en groupe, elles sont à 22h, 23h, elles prennent un taxi, elles sortent, elles vont où? Ces enfants-là, ces filles-là, elles sont des parents. Elles sont des parents, mais les parents ne disent rien. Il y a tous ces problèmes. Hein? Et aujourd'hui aussi, la pauvreté aussi est bien aggravée. Si vraiment, bon, le père n'a pas pu préparer sa retraite. Aujourd'hui, on voit que bon, les moyens financiers, voilà, ne peut pas appeler les dépenses de la maison, c'est un problème. C'est un véritable problème. Donc, les enfants sont du fait eux-mêmes, de n'importe quoi. Bon, ils subissent, puis ils ne peuvent rien faire, parce qu'il n'a pas assez de moyens. Les comptes, ils comptent aussi. Les moyens comptent. Parce qu'une fille, lorsqu'elle rentre dans la liberté qu'elle a du temps, elle est plus majeure, donc elle peut dire n'importe quoi. Donc la prière se joue aussi un rôle dans ça. Voilà, donc c'est la prière, sur la prière qui va nous sauver. Voilà, donc c'est ce que j'ai à dire.
0: Merci, Monsieur Guissot-Jean, pour votre avis.
3: Merci beaucoup à vous et très bonne émission et à lundi.
0: Merci, portez-vous bien.

0: Voilà. À vous la parole dans votre libre antenne d'aujourd'hui. Le respect se fait-il de plus en plus rare? Les bonnes manières et les règles du savoir-vivre sont-elles en train de disparaître de notre quotidien? Nous avons un auditeur.
1: Bonjour,
0: Allô?
1: monsieur Dieu. J'appelle
0: Vous
1: ma
0: êtes
1: fille.
0: effectivement au studio Jean-Paul II. Bonne fête de l'indépendance à vous. Bonjour, monsieur. Quel est votre nom?
1: J'ai oublié de souligner le deuxième fait et le troisième point que le monsieur qui vient de passer a dit.
0: D'accord.
1: Comment un enfant, une grande fille qui connaît l'homme, une grande fille qui vient voir sa camarade, le vieux, le père de famille est assis. Moi, j'ai 78 ans. La fille, dès qu'elle est arrivée net, elle est assise, elle est couchée. Qui vient voir quelqu'un dans la famille, elle est couchée sur, et la télévision est allumée, le téléviseur est allumé, et elle regarde, elle pose son portable à main, et elle est couchée dans le divan. Je suis là, j'ai 78 ans là. J'ai 4 heures de retraite. Je n'ai plus le droit de lui dire. Non, ma fille ne fait pas ça. Si je fais ça, je la tricherai. Un tel comportement n'est pas bon. J'ai le droit de lui dire.
0: Si papa, vous avez le droit, vous avez tout à fait le droit de réprimander un enfant.
1: Qui a une grande femme, une grande fille, qui sort de la douche les pieds mouillés, qui met, il n'y a pas de protège sur le divan qui est nouveau. Le père n'a pas le droit de te dire, enlève tes pieds, quand tu sors de la douche, enlève tes pieds dans la rue. Ce que tu fais là, c'est ce que ta camarade vient de faire. Et puis j'ai parlé. Je n'ai pas le droit de dire ça. Voilà, c'est ce que j'avais sur le point que j'ai oublié de souligner. Voilà pourquoi je reviens.
0: Merci beaucoup, papa.
1: Bonne journée et bonne
0: Allez.
1: fête de l'indépendance.
0: Merci, bonne journée aussi à vous.
1: À tous les auditeurs, jusqu'ici.
0: Merci beaucoup, papa. Allez, bonne fête de l'indépendance à vous et portez-vous bien.

0: 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Et surtout, comment chacun peut-il, à son niveau, contribuer à faire renaître ces valeurs essentielles? Votre opinion est importante. Prenez la parole, partagez votre vécu et faites entendre votre voix. 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Avec des phrases courtes et un rythme très soutenu, voilà, nous y arriverons à partager chacun son opinion. Allô?
1: Allô, bonjour, c'est Madame
0: Bonjour,
1: Adja qui
0: Madame
1: m'appelle.
0: Adja. Bonne fête de l'indépendance à vous.
1: Merci, bonne fête à vous aussi.
0: Merci, Madame Adja. Votre avis sur
1: Bien.
0: ce sujet?
1: Je dirais comme ça que, effectivement, les bonnes manières sont en train de disparaître. Parce que quand on voit comment nos enfants nous saluent aujourd'hui déjà, c'est-à-dire qu'ils ont des difficultés même à ouvrir la bouche et puis à intituler le bonjour, tanti, bonjour, maman. C'est des bons. Voilà, oui. Ça, c'est un point. Il y a aussi le fait que quand vous mangez, avant, quand tu manges avec une grande personne, tu n'es pas le premier à prendre soit la viande ou le poisson. Mais aujourd'hui, les enfants, dès que vous commencez à manger ensemble, ils sont les premiers à payer si la viande, le poisson. Voici des choses qui montrent que vraiment c'est en train de disparaître. Vous mangez avec une personne moins âgée que vous, il est le premier à se lever. Donc, c'est des choses qui sont. Ce que vous êtes en train de dire là, effectivement, c'est en train de disparaître. Et malheureusement, quand tu réprimandes un enfant qui n'est pas le tien, on trouve que tu exagères. Tu n'as pas le droit, c'est mon enfant, je suis libre de l'éduquer comme je veux. Bon, je ne sais pas. Peut-être on se dit que nos parents ont été trop durs envers nous. Donc, on veut laisser nos enfants, on veut mettre nos enfants à l'aise. Et cette manière de les mettre à l'aise est en train de les pourrir. Aujourd'hui, tu as assis, tu as

0: les causes, je pouvais dire que j'ai souligné déjà. En fait, on pense que la civilisation ou bien le modernisme là, c'est le fait de tout permettre. Voilà, je suis civilisée avant. Quand tu parles, on te dit ben ça c'est les comportements d'avant. On n'est plus avant, on est au 21e siècle. Et puis vous êtes trop dépassé, vous êtes trop africain. Mais effectivement, nous sommes africains. Bon, je comprends pas quand quelqu'un dit tu es trop africain là. Je suis africain. Qu'est-ce que tu veux que je sois? C'est mon identité. Donc l'Africain a des valeurs qu'il faut respecter. C'est pas parce qu'aujourd'hui le modernisme nous a rejoints, l'Europe est en train de nous rejoindre, qu'il faut tout bâcler, je sais pas. Et donc on veut être plus européen que les Européens. On veut être plus blanc même que les blancs. Vous comprenez? Donc bon, on pense que les blancs permettent tout à leurs enfants. Aujourd'hui, quand tu cries sur ton enfant, il te dit, mais les blancs même, moi-même, il va aller vivre en Europe. Les blancs font pas ça. Pourquoi toi, t'es trop dur comme ça, maman, t'es exagère. Quand tu refuses certaines choses à maman, à ton enfant, tes enfants commencent à se plaindre. Mais pourquoi tu fais ça? Alors que les autres font pas ça. Les autres, là, ils sont tellement à l'aise avec leurs enfants. Voilà. Ils sont relax et tout ça. Vous comprenez? C'est ça. Au point où, c'est-à-dire que les enfants, aujourd'hui, là, ce sont eux qui dominent, qui commandent, qui ont la commande à la maison. Quand je dis qu'ils ont la commande, c'est-à-dire que ce sont eux qui décident. Parce que, déjà, malheureusement, à l'école, on leur dit que les enfants ont le droit à la participation. Le droit à la participation, le droit à la parole, le droit à les décider, le droit, au point où les enfants pensent que ce sont eux maintenant qui sont devenus les maîtres, les chefs des familles. Et nous aussi, les parents, on se laisse faire, on se dit, on a été trop dur quand même, il faut être un peu relax. Soit on commence à être flexible au point où... Je vous conte une histoire avant de vous donner un peu les solutions.
1: D'accord.
0: Dernièrement, on a été au sud de Tocheville et il y a une jeune fille d'environ 16-17 ans quand on envoie le corps d'une jeune fille, la maman qui pleurait, qui dit, grâce au... Pourquoi tu as fait ça? On peut pas te parler. C'est parce que je t'ai parlé, tu allais te suicider. Vous comprenez? Ça dit que on peut plus leur parler. Le fait que sa mère lui ait fait des reproches, la petite est rentrée dans la chambre et elle s'est suicidée. Sa maman a dit à plusieurs reprises, elle se plaignait, elle dit sa fille est comme ça. Quand tu lui parles net, elle se fâche. Elle rentre dans la chambre, elle dit, à chaque fois elle va cogner la porte. Et cette fois-ci là, elle sait pas ce qu'elle lui a dit, la petite Annie s'est suicidée. Vous voyez où ça nous amène souvent nos comportements, nos manières de caresser nos enfants dans le sens du poil. Au point où la moindre petite, le petit mot sorti de nos bouches les touche au point où ils veulent aller se donner la mort jusqu'à se donner la mort. Et donc pour les solutions, moi je pourrais dire, repartons en arrière. Allons-y fouiller dans les sacs de nos grands-mères pour dire la manière dont nos parents se sont comportés envers nous. Et puis aujourd'hui, on est fiers de dire qu'on est bien éduqués là. Jaillissons ça sur nos enfants. Montrons à nos enfants qu'un enfant, quand il se lève, il voit ses parents, il leur dit bonjour. Dites-leur que quand on te rend un service, que ce soit ton ami, que ce soit une personne moins âgée que toi, il faut lui dire merci. Ça, c'est la reconnaissance. C'est pas à l'école qu'on apprend tout cela. Ça commence à la maison. Apprenons à nos enfants à être serviables. Quand tu vois une personne plus âgée que toi qui revient des courses, que tu connais, il faut l'aider. C'est là que ça commence. Mais aujourd'hui, vous revenez des courses, vous avez les mains chargées. Quand les enfants vous voient, ils détournent leur regard. Tout simplement parce qu'ils n'ont pas envie de vous aider. Ou souvent même, ils vous voient carrément, puis vous dépassent. Alors que moi, je vous dis, à mon âge, quand je vois une personne plus âgée que moi avec des bagages, je vais l'aider. C'est ça les bonnes manières. On se dit que c'est dépassé. Mais non, ce n'est pas dépassé. Ce n'est pas dépasser, c'est ce qu'il faut apprendre à nos enfants pour éviter que le monde là aille à la dérive, qu'on fasse du n'importe quoi. C'est parce que les gens ne sont pas courtois qu'aujourd'hui ils ont cette facilité là d'aller, de voir une personne et puis le poignarder.

0: et puis la poignarder du moins. Parce que bon, ça ne nous dit rien. Voilà, les sentiments humains sont en train de disparaître, ça ne nous dit rien. Donc vraiment, c'est dans les familles qu'il faut commencer.
1: Mmh.
0: On commence à montrer à nos enfants dans les familles, dans les églises, dans les prêches. Il faudrait que les gens mettent l'accent sur ça aussi. C'est très important. Donc, je n'ai pas envie de monopoliser la parole. Je vais m'arrêter là.
1: Merci beaucoup, Madame Adja. Et encore une fois, bonne fête de l'indépendance à vous.
0: Merci, bonne fête à vous également.
1: Allô? Allô? Allô, bonjour.
2: Bonjour, madame.
1: Quel est votre nom, s'il vous plaît?
2: Comment?
1: Allô, votre nom, s'il vous plaît?
2: Yeah.
1: Essayez de vous éloigner de votre poste récepteur radio, s'il vous plaît.
2: Ok, ça fait.
1: D'accord. Redonnez-moi votre nom, s'il vous plaît.
2: Monsieur Emmanuel Sia.
1: Monsieur Emmanuel Sia, bonne fête de l'indépendance à vous. Monsieur Sia?
2: Merci. Oui.
1: Voilà. Là, on vous entend mieux. Si le poste récepteur est encore allumé, essayez de l'éteindre. Ça émet un bruit qui n'est pas du tout agréable à l'oreille. Voilà, c'est bon. Monsieur Sia, on vous écoute.
2: Oui. Je reviens au sujet là.
1: D'accord.
2: C'est la dame qui vient de parler tout à l'heure là.
1: Madame Adja.
2: Voilà, Madame Adja. Effectivement, ce qu'elle a dit, c'est la plus vérité. Voilà. Moi, je suis de 68. Je suis de 68. Dans deux ans, ça me fait 60 ans. Donc, j'ai vécu beaucoup de choses aussi. Est-ce que vous m'écoutez? Allô?
1: Oui, on vous écoute.
2: Voilà. Donc, je dis bien que dans deux ans, j'aurai 60 ans. Donc, il y a vécu aussi des choses. Voilà, nos enfants de maintenant, vraiment, on doit retourner en arrière pour les conseils qu'on a reçus de nos parents. Parce que là, c'est de n'importe quoi. D'abord, nous, je prends le côté de la salutation. Aucun respect dans la salutation. Ton enfant, pour te saluer, en tout cas, il dit ton prénom. Et quand tu dis le prénom de ton parent, d'abord, c'est un signe de respect. Soit tu peux dire papa, ou bien tu peux dire maman. Mais quand tu dis le nom, le prénom de ton parent, c'est que c'est un signe de respect. Dans son nom, ce côté-là. Et c'est ce qu'on dit au quotidien tous les jours. Vous voyez? Mm-hmm. Aussi, il y a l'amour accompagné. Quand nos enfants sortent, un copie sur le camarade de dehors. Si son comportement, il ramène ça dans les maisons. Et quand tu me parles, on dit le vieux pas trop. On le vieux non pour vous, la 60 ans. Nous sommes dans au 21e siècle. Donc pour vous, là, c'est passé. Et c'est ce système-là qui fait qu'aujourd'hui, nos enfants n'ont aucun respect envers les grandes personnes. Une personne qui agit, qui peut te demander deux fois. Il faut se sécher avec cette personne. C'est en dessous de ça qu'il peut recevoir la bénédiction. Je vais vous raconter une histoire. J'étais dans un bus, j'étais à Cocody-là. Et j'étais assis et j'étais arrêté dans le bus puisque tout quelqu'un était occupé. Mais il y a un enfant qui est assis à côté de moi qui ne vaut pas 15 ans. Si les 3 ans, c'est 14 ans. Et imaginez la distance de Mbado jusqu'à la gare à Yamé. Je suis arrêté. Quelqu'un qui vend à 60 ans, imaginez. Tous mes pieds, mes reins, me font mal. Mais ce petit camarade de Marie s'en fout. Il n'est même pas prêt non, pour dire ah papa, comme les cheveux sont blancs. Hein. Papa, qu'il est la chaise où la vous asseoir, il n'est même pas capable. Et il y a un évangéliste qui était dans le bus et il a commencé à prêcher. Et quand dans sa prédication, il a dit, vous les enfants, devez vous chercher la bénédiction. Tu aimes l'élève, tu aimes l'argent à passer. Quand tu as assis dans un bus et que tu as vu une personne qui est très âgée que toi, tu lui fais les passes. Ça aussi, c'est le chemin d'une bénédiction. Et c'est là Dieu va ouvrir une porte, les amis que tu as poussé à clair ici. Et j'étais content non, de ce que l'évangile disait. Vous voyez, madame?
1: Mm-hmm.
2: Donc, c'est pour vous dire que le temps que nous avons vécu là, même quand il y a la nourriture que nos parents commencent à manger, nous les enfants, on s'éloigne. On se met à distance. On s'occupe même pas de la nourriture même. C'est quand ils finissent. Les os qui sont dans les assiettes, quand nous interprètent de la maison, on se groupe. Si on prend ces jours, on ramène les assiettes, on prend du courage de la cuisine. Mais maintenant, là, l'enfant même, là, il mange dans la même assiette à son propre travail. On dit non, c'est la civilisation. Et il choisit. Les gros, gros morceaux de viande là, et puis tant, il te laisse les os. Ça, là, ça veut dire comment. Il y a des gens qui sont pour. Voilà. Donc, c'est mon avis, mon point de vue.
1: Monsieur Emmanuel Seya, merci beaucoup pour votre point de vue et aussi votre témoignage. Encore bonne fête de l'indépendance à vous.
2: Merci madame, bonne journée à vous.
1: Bonne journée, merci.

0: Merci, chers auditeurs, pour vos nombreuses réactions. À travers vos témoignages, il apparaît que le savoir-vivre reste une valeur essentielle pour construire une société paisible et respectueuse. Beaucoup d'entre vous estiment que certaines habitudes de politesse et de respect se perdent sous l'effet des changements de mode de vie, des difficultés sociales, de l'influence des réseaux sociaux ou encore d'un manque de transmission des valeurs. Vous avez également rappelé que le changement commence par chacun de nous dire bonjour, écouter avec attention, respecter les différences, faire preuve de patience, de courtoisie et de solidarité sont des gestes simples qui contribuent au bien vivre ensemble. L'Église catholique enseigne que toute personne est créée à l'image de Dieu et mérite donc respect, considération et amour. Elle invite les chrétiens à vivre la charité au quotidien, à pratiquer l'humilité, le pardon, la bienveillance et le service du prochain. Le savoir-vivre ne se limite pas aux bonnes manières. Il traduit aussi le respect de la dignité de chaque personne et la volonté de construire des relations fondées sur la paix et la fraternité. Chers auditeurs, merci d'avoir participé à cette libre antenne et d'avoir enrichi ce débat par vos réflexions. Nos remerciements vont également à notre technicien Jean-Lance Bakayoko qui a assuré la mise en onde de cette émission. À ce micro, je suis Isabelle Communon. Merci de votre fidélité. Restez à l'écoute de notre antenne pour la suite de nos programmes.
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5: Bonjour à tous et bienvenue à ce flash d'information. 7 août 1960, 7 août 2026, cela fait exactement 66 ans que notre pays, la Côte d'Ivoire, a accédé à l'indépendance. Le 66e anniversaire d'indépendance de la Côte d'Ivoire, célébré avec faste ce vendredi 7 août dans toutes les régions du pays. Les festivités officielles se tiennent aujourd'hui dans la commune de Yopougon en présence de toutes les forces vives de la nation. Le défilé des troupes militaires ce vendredi matin sur le boulevard de la Solidarité constituera l'un des temps forts de la célébration du 66e anniversaire de l'indépendance de la Côte d'Ivoire. Ouvert mardi, les travaux du 4e congrès mondial de Signy se poursuivent à Kigali avec au menu différentes sessions en plénière consacrées aux grands enjeux de la communication d'aujourd'hui et de demain. La matinée d'hier jeudi a été meublée de deux sessions portant respectivement sur le projet Pentecôte des religieuses présenté par le dicaster pour la communication et l'intelligence artificielle dans le monde médiatique contemporain. Notons que le 4e congrès mondial de Signy se poursuit à Kigali avec d'autres sessions en plénière qui aborde les défis de la communication à l'ère du numérique et le rôle des médias au service du dialogue, de la paix et du développement humain. Enfin, en visite pastorale à Assise pour la fête de la Transfiguration, le pape Léon XIV a présidé hier matin la messe à l'église Sainte-Marie des Anges. Entouré de milliers de jeunes franciscains, le pape les a encouragés dans son homélie à suivre l'exemple de Saint-François et Sainte-Claire pour, je cite, « ouvrir une nouvelle voie plus conforme au chemin de Jésus ». Avant la messe sur la place Sainte-Marie des Anges, au pied de la basilique, le pape Léon XIV s'était déjà adressé directement aux jeunes venus de toute l'Europe pour participer au meeting de la jeunesse franciscaine organisée depuis plusieurs jours à Assise. Le pape s'est prêté à leurs questions, les appelant à construire la civilisation de l'amour.
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0: Voilà, chers auditeurs, encore une fois, excellente fête de l'indépendance à toutes et à tous. Vous êtes bien à l'écoute de la matinale des vacances, dans l'ère des vacances qui débute exceptionnellement ce matin à 9h20, après la célébration eucharistique qui a commencé à 7h. Nous ouvrons maintenant cette deuxième partie, la deuxième partie de notre émission avec le plateau annonceur et la petite catéchèse. Cependant, en l'absence d'annonceurs ce matin, nous vous proposons de profiter d'une belle sélection musicale. Installez-vous confortablement, ouvrez grand vos oreilles et passez un agréable moment en notre compagnie.
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0: Voilà, chers auditeurs, nous terminons cette matinale dans l'air des vacances avec la rubrique La Petite Catéchèse.
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0: Amis auditeurs de la Voix de l'Évangile, bonjour. Vous êtes à votre rubrique La Petite Catéchèse. Aujourd'hui, je vous parle des différentes conditions pour communier. Qui peut communier? Pour qu'une personne soit apte à recevoir la très sainte communion, le code de droit canonique distingue principalement deux types de conditions, les conditions externes et les dispositions intérieures. Les conditions externes. Tout baptisé qui n'est pas empêché par le droit peut et doit être admis à la sainte communion. En application de ce canon, peut recevoir la communion le baptisé qui a fait sa première communion. Des enfants et même des adultes baptisés qui, pour des raisons diverses, auraient accusé un retard quant à la réception de la communion peuvent exposer leur situation aux prêtres qui verront comment les préparer à recevoir la sainte communion et la confirmation. En outre, le droit écarte de la communion les excommuniés et les interdits, et ceux qui persistent avec obstination dans un péché grave et manifeste. Au titre des excommuniés, par exemple, il y a ceux qui se sont rendus coupables d'un avortement. Est coupable de tout, d'abord, toute personne qui a sollicité l'avortement ou qui l'a provoqué. Doit se considérer coupable aussi celui qui a incité à le pratiquer ou y a participé d'une manière ou d'une autre. Celui qui a su le projet et n'a pas tenté de l'empêcher, celui qui a indiqué le lieu ou la personne qui pratique l'avortement. De telles personnes ne seront admises à la communion qu'une fois que l'excommunication ou l'interdiction aura été levée et que la personne se sera confessée, aura obtenu l'absolution, c'est-à-dire le pardon, et aura accompli

0: accomplit la pénitence indiquée. L'absolution est réservée à l'évêque qui peut donner la faculté à certains prêtres de la donner à sa place. Ce sont, en temps ordinaire, les curés et responsables d'institutions, le prêtre pénitencier et tout autre prêtre durant les temps forts liturgiques avant carême ou à d'autres moments avec l'autorisation de l'archevêque. Le prêtre pénitencier assure la permanence certains jours de la semaine ou à la chapelle de la réconciliation à la cathédrale. Quant au péché grave et manifeste dans lequel on persisterait, il faut comprendre la condition des personnes qui vivent un certain moment de situation incompatible avec la réception de la Sainte Communion. Les hommes et les femmes en concubinage, avec ou sans cohabitation, sans avoir célébré de mariage à l'Église. En effet, selon le droit canonique actuel, le concubinage est une union stable et incluant des relations sexuelles entre un homme et une femme sans lien matrimonial. Des chrétiens qui vivent et persistent dans la polygamie, les divorcés qui se marient à nouveau se privent des sacrements, les mariés qui sont séparés après un mariage simplement civil s'abstiendront de recevoir la communion et rencontreront un prêtre pour exposer leur situation afin de chercher la voie à suivre. Pour ce qui est des mariés séparés après un mariage chrétien dont tous les deux conjoints sont encore en vie, la règle générale est qu'une fois la séparation faite, on peut recevoir les sacrements à condition de ne pas vivre en concubinage avec une autre personne, que ce soit sous le même toit ou non. Il ne faut pas oublier que celui qui porte la responsabilité de la séparation doit en conscience s'abstenir des sacrements. Là encore, il est toujours prudent de rencontrer un prêtre pour lui exposer votre situation exacte. Il peut se faire que le mariage qui a échoué soit déclaré nul par un tribunal ecclésiastique. Dans ce cas, un autre mariage peut être contracté et on peut de nouveau accéder au sacrement dont la communion. Sont également soumises à l'interdiction de communier les personnes qui seraient concernées par les dispositions prises par le droit particulier, par exemple, les décisions prises par un évêque pour son diocèse dans certaines situations de péché. Les chrétiens et leurs complices qui ont coutumièrement donné leur fille en mariage et celui qui a reçu sans son consentement une femme qui lui a été donnée selon la coutume. Ceux qui ont accusé autrui de sorcellerie, ceux par qui le Seongo entre dans une localité pour indiquer les prétendues sorcières, ainsi que ceux qui le portent. Toutes ces personnes ne pourront reprendre la pratique de la communion qu'après s'être repenties et après avoir opéré une juste réparation des préjudices subis par les victimes de l'accusation. Les intéressés ne recevront pas les sacrements tant qu'ils n'auront pas mis fin à la situation et se seront confessés chez le prêtre que l'évêque aura délégué, un de ceux que nous avons cités plus haut. C'est après ces démarches que l'excommunication sera levée. Tant que dure leur situation, les personnes qui sont interdites de communier le sont également de la confession qui est censée être le dernier acte de conversion. Les dispositions intérieures. Ces dispositions intérieures nous indiquent qu'il ne suffit de ne pas avoir d'empêchement canonique pour recevoir systématiquement la communion chaque fois qu'on participe à la messe. Ayons toujours à l'esprit l'avertissement de Saint Paul. Ainsi donc, quiconque mange le pain ou boit la coupe du Seigneur indignement aura à répondre du corps et du sang de Jésus. En effet, pour recevoir la communion et en tirer spirituellement profit, on ne doit pas être en état de péché grave. Si c'est le cas, il faut d'abord recevoir le sacrement de réconciliation et accomplir sa pénitence afin d'être apte à communier. Sinon, il faut s'abstenir de communier. Voici ce qui en dit le droit de l'Église. Qui a conscience d'être en état de péché grave ne célébrera pas la messe ni ne communiera au corps du Seigneur sans recourir auparavant à la confession sacramentelle, à moins d'un motif grave et qu'il ne soit dans l'impossibilité de se confesser. En ce cas, il n'oubliera pas qu'il est tenu par l'obligation de faire un acte de contrition parfaite. L'obligation de faire un acte de contrition parfaite qui inclut la résolution de se confesser au plus tôt. Il est à retenir que l'acte pénitentiel au début de la messe n'a pas l'efficacité du sacrement de pénitence. C'est une reconnaissance de notre état de pécheur et n'est pas un examen de conscience, le jeûne eucharistique. Pour le respect du corps du Christ, il faut éviter de communier immédiatement après avoir mangé. La loi de l'Église recommande de s'abstenir de prendre tout aliment ou boisson, à l'exception seulement de l'eau et des médicaments au moins d'une heure avant la Sainte Communion. Les personnes âgées et les malades, ainsi que celles qui s'en occupent, peuvent recevoir la très sainte Eucharistie, même si elles ont pris quelque chose moins d'une heure auparavant. Observer ces conditions liées à la réception de la Sainte Communion est un acte de foi et un respect pour le corps du Christ. Voilà, pour aujourd'hui, c'est terminé. Nous nous retrouvons la semaine prochaine pour un autre épisode de la Petite Catéchèse. Une chose, ayez toujours confiance en Dieu.
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0: Voilà, chers auditeurs, c'est tout pour cette édition spéciale de cette matinale dans l'ère des vacances de ce vendredi 7 août 2026 en cette journée de fête nationale. Merci d'avoir été nombreux à nous accompagner tout au long de cette matinée. Que cette célébration de l'indépendance soit pour chacun de nous une invitation à œuvrer davantage pour la paix, l'unité, la fraternité et le bien commun. Merci à Jean-Monsieur Bakayoko pour la mise en onde de cette matinale. À ce micro, je suis Isabelle Communon. Restez avec nous, restez avec la Radio Nationale Catholique pour la suite de vos programmes.
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3: 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Aujourd'hui, le salut est entré chez toi. 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Parce que quand on vient au dernier moment, on ne sait plus comment faire. Et quelquefois, on met les organisateurs dans une situation vraiment difficile. Alors prenez votre ticket maintenant. Vous avez trop hésité, prenez votre ticket et puis le reste viendra. On ne va jamais au pied de la Vierge Marie, chez Marie, en revenant les mains vides. On revient toujours les bras chargés de grâce. Vous posez pas trop de questions, voilà. Trop de questions aussi, quelquefois, ça fait perdre la foi. Il faut agir maintenant et bien agir. Alors donc, pour ce pèlerinage de Issia, il faut s'y mettre. C'est vrai, on n'a pas les moyens d'aller plus loin, mais à côté de nous ici aussi, il y a le pèlerinage. 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

0: Voilà, chers auditeurs, c'est toujours un réel plaisir de vous savoir à l'écoute de la Radio Nationale Catholique et bienvenue dans cette nouvelle tranche de vos programmes sur les antennes de la Radio Nationale Catholique en ce vendredi 7 août 2026, jour de la célébration de l'indépendance de notre chère Côte d'Ivoire. Nous poursuivons ensemble cette journée spéciale placée sous le signe de la mémoire, de la paix, de la fraternité et de l'espérance. La mise en onde de ce 10-12 de la RNC est assurée par Jean-Lance Bakayoko et je suis Isabelle Comenant à ce micro. Nous partons au cœur de notre premier rendez-vous, un entretien réalisé par Solange Ablan avec le directeur de cabinet de la mairie de Yopougon relativement à la célébration de l'indépendance à Yopougon. Écoutons.
1: Radio Nationale Catholique vous propose un entretien réalisé par Solange Ablan avec le directeur de cabinet de la mairie de Yopougon sur les travaux et grands chantiers engagés dans la commune à la faveur de la célébration de la fête de l'indépendance ce vendredi 7 août 2026 à Yopougon.
2: Bonjour monsieur le directeur de cabinet.
3: Bien bonjour, merci madame.
2: Fête de l'indépendance, plusieurs chantiers de rebitumage sont visibles dans la commune. Quel est l'objectif principal de ces travaux?
3: L'objectif principal c'est de donner donc un nouveau visage à Yopougon. On a été fortement critiqué sur la question de la voirie, sur la question donc de l'encombrement de rues, les installations anarchiques, la question donc de la salubrité. Donc c'est autant de questions qui ont été adressées et in fine nous avons commencé à trouver des solutions. Donc le bitumage répond donc à cette préoccupation. On va dire merci donc à son excellence le chef de l'État Alassane Ouattara qui nous permet donc nous Yopougon de recevoir la fête de l'indépendance, mais également cette fête de l'indépendance donc permet donc de régler donc certaines préoccupations, notamment la question de la route.
2: D'accord. Est-ce à dire que ces travaux ont été engagés juste parce qu'il y aura l'indépendance dans la commune?
3: Pas juste parce qu'il y aura l'indépendance. C'est des travaux qui sont engagés depuis un certain temps et donc l'indépendance arrive donc pour bonifier le travail qui est en train d'être fait. Et c'est pour ça que nous en remercions donc au chef de l'État et à travers lui donc tout le gouvernement que nous permet donc d'accélérer l'habillement nouveau donc de la commune à travers donc les routes, le renforcement donc de l'électricité, la question donc de la salubrité qui a trouvé donc une réponse favorable. Aujourd'hui, Yopougon est redevenu propre et donc c'est autant de choses comme ça de changer le visage de la commune de Yopougon.
2: Changer le visage de la commune de Yopougon, cela se voit déjà depuis quelques jours et avec tous ces travaux qui sont exécutés sur la voirie. Et quels sont les principaux axes vraiment qui sont concernés par ces aménagements et quels critères ont guidé leur choix?
3: Alors, il faut dire que avant donc que Yopougon soit choisi officiellement, il y a un travail qui avait été demandé donc en corrélation avec le gouvernement, c'est donc de sortir les lignes, donc les routes à bitumer. Nous avons travaillé sur 55 km de bitume. Donc, une fois que ce sera fait, on va dire que la question du bitumage ou bien de la voirie à Yopougon sera des vieux souvenirs. Mais évidemment, avec l'avènement donc de la fête de l'indépendance qui aura lieu chez nous, alors la priorité est donnée donc aux voies qui seront utilisés pour la célébration de la fête. Vous prenez le boulevard de la Solidarité où le défilé militaire va se tenir. Donc, il y a eu un nouveau revêtement pour permettre à cette voie-là d'avoir donc un visage nouveau pour permettre donc aux engins militaires ou aux personnes donc défilant de pouvoir faire donc le défilé dans les meilleures conditions. Ensuite, on a les voies adjacentes qui ont bénéficié d'un revêtement. Chaque année, quand il y a la fête de l'indépendance, il y a ce qu'on appelle la retraite au flambeau. Donc, les voies qui seront utilisées donc pour la retraite au flambeau, ces voies-là également ont bénéficié d'un revêtement.
2: D'accord. En tout cas, nous voyons cela se sent dans la commune. Alors concrètement, quels changements les habitants pourront-ils constater dans leur quotidien une fois ces travaux achevés?
3: Il faut qu'on retrouve un nouveau visage. Maintenant, il faut que la population elle-même adopte un nouveau comportement, qu'on prenne soin donc de notre environnement, qu'on comprenne que les rues ne sont pas des dépotoirs et qu'il y a des espaces qui sont dédiés donc au commerce et que nos trottoirs ou nos quartiers ne sont pas des lieux dédiés, ce n'est pas des espaces marchands et que ceux qui veulent faire le commerce, qu'ils intègrent donc les marchés et qu'on n'installe pas les tables en bois un peu partout donc sur le trottoir. Donc il faut permettre donc la fluidité routière, que les commerçants comprennent que le trottoir n'est pas un espace donc pour vendre. Et bon, c'est autant de choses comme ça. Il faut avoir un comportement éco-citoyen.
2: Tout à fait. Mais ces travaux-là, en attendant donc d'avoir ce comportement éco-citoyen, ces travaux entraînent des perturbations pour les usagers. Alors, quelles dispositions ont été prises pour limiter ces désagréments?
3: Dans un premier temps, c'est le prix à payer. Vous savez qu'on ne peut pas faire de miller sans casser les œufs. On va dire, mais les Abidjanais, même qui fréquentent Yopougon, doivent donc se conformer à sa disposition. C'est que on est obligé souvent de fermer les voies, pas pour le plaisir, mais parce qu'il y a un travail qui est en train d'être fait. Alors, avec les unités de régulation de la circulation de la police nationale, des voies de déviation donc ont été mises en place pour permettre donc aux usagers de pouvoir circuler.
2: Alors, c'est un peu plus précis. Nous sommes dans la commune de Yopougon. Je suis habitante de Yopougon. Désormais, quel est l'itinéraire qui est conseillé à telle ou telle heure?
3: Alors, il faut dire que on est assujetti donc au programme donc de l'état-major de l'armée. Donc, quand le moment donc de fermer une voie s'annonce, on nous tient informés et à partir de là, la police nationale donc crée les voies de déviation. Donc, c'est l'état-major qui a le programme et nous ne sommes que des exécutants. Et donc, on fait ce qu'on peut pour aider donc la fluidité routière.
2: Donc, tout est fait en fonction de la fermeture ou des travaux qui vont être exécutés dans tel ou tel endroit. C'est bien entendu. Alors, au-delà des routes, quel autre projet d'infrastructure la mairie entend-elle développer dans les prochains mois pour accompagner le développement de Yopougon?
3: Alors, on va dire que pour les routes, le gouvernement nous appuie fortement parce que vous savez que les routes coûtent très cher. Et tous les maires sont obligés donc de négocier auprès du gouvernement parce que ça rentre pas dans le cadre des charges donc des communes. Mais chaque maire essaie de faire un lobbying pour bénéficier donc du bitumage de ses voies. Donc aujourd'hui, avec l'avènement de l'indépendance, les choses s'accélèrent chez nous. On va dire Dieu merci. Mais nous également, à Yopougon, il faut continuer donc à améliorer le cadre de vie. C'est pour ça que sous les immeubles Suporex, il y a un parc familial qui va naître là-bas. C'est un espace donc repos et jardin, un espace sport donc pour les 7 à 77 ans. Donc après la fête de l'indépendance, les choses vont s'accélérer. Vous avez également au niveau de Suporex, là où se trouvait anciennement le marché au Gourou, qui a été dégarpi, il y a un plan d'aménagement qui est prévu là-bas par le ministère de l'Éducation pour rendre cet espace-là beaucoup plus agréable. Donc il y a autant de choses comme ça qui s'annoncent pour améliorer donc le quotidien des habitants de Yopougon. Alors, ce que nous faisons, ça va pas s'arrêter au 7 août. Nous allons continuer à améliorer le cadre de vie. Vous voyez qu'aujourd'hui, Yopougon commence à respirer. Avant, on a tout fait parce que les gens s'installaient de façon anarchique. On créait donc les commerces sur nos rues, les maquis, etc. Mais depuis qu'on a commencé à libérer les accotements, quand vous regardez, on se rend compte qu'on a les rues les plus larges. C'est comme si on se retrouvait donc dans la ville de Yamoussoukro. Nous allons maintenir les caps. Les endroits qui doivent pas être des lieux marchands ne seront pas des lieux marchands parce que nous allons empêcher donc ces commerçants de revenir. On va continuer donc à embellir, à créer des jardins, des espaces de repos. Et nous allons travailler également sur la fluidité routière. Donc c'est autant de choses comme ça que nous allons continuer. En fin septembre, on aura l'inauguration du plus grand marché de demi-gros de détail à Jesco, qui fait environ 7 hectares et demi, qui permettra aux commerçants donc d'avoir un espace qui leur est dédié. Et voilà, donc on essaie de travailler un peu sur toutes ces infrastructures-là pour que les uns et les autres puissent s'épanouir.
2: En tout cas, de grands chantiers amorcés dans la commune de Yopougon. Et l'un des constats aussi, la place Figayo aussi a fait peau neuve.
3: Bien sûr. Alors, pour nous, Figayo est comme un souvenir qui va rester donc après le 7 août. Parce que quand la célébration a été dédiée à la commune de Yopougon, le maire Adama Bictougou a souhaité donc que l'espace Figayo soit bitumé. Parce que c'est une place importante qui fait plus de 10 000 mètres carrés, donc on va dire un hectare. Et donc, une fois bitumé, cette place pourra être utilisée, comme lui-même l'a si bien le dit, par nos artistes. Parce que en filigrane, qu'est-ce qui va être fait là-bas? Nous allons faire un palais de la culture. On pourra installer donc des grades, des podiums, etc. pour permettre donc à tous nos artistes d'avoir les meilleures conditions pour prester. Au lieu que tout le monde parte à Trècheville, ceux de Yopougon et ceux qui sont hors de Yopougon pourront venir donc faire des spectacles ici et ce serait tant mieux donc pour la jeunesse de Yopougon.
2: Alors c'est un espace qui était connu pour les veillées traditionnelles lors des obsèques et tout ça. Est-ce qu'il y a une solution pour cette activité particulièrement?
3: Bon, alors je pense que pour moi, Figueur ne doit pas être un espace de funérailles. C'est un espace important. Là-bas, nous devons partager la joie, la convivialité, la fraternité. Et donc, je pense qu'il y a d'autres espaces à Yopougon où, malheureusement, ceux qui ont perdu des parents ou bien qui vont perdre des parents pourront donc se retrouver pour célébrer donc le départ donc, de ces personnes-là. Mais Figayo va être dédié exclusivement à la vie. Voilà ce que je peux dire.
2: Merci, c'est bien entendu. Nous sommes pratiquement au thème de notre entretien. À l'occasion donc de cette fête de l'indépendance, quel est votre message aux populations de Yopougon, notamment en ce qui concerne, vous l'avez dit tout à l'heure, mais nous souhaiterons que vous reveniez là-dessus, en ce qui concerne la préservation de ces infrastructures et leur participation au développement de la Côte d'Ivoire.
3: Alors, je voudrais simplement, dans un premier temps, appeler donc les populations du Yopougon à se mobiliser massivement, parce que à partir du 1er, nous allons rentrer dans ce qu'on appelle donc la semaine festive. Il y aura pas mal d'activités culturelles, pas mal d'activités qui va tourner donc autour de la célébration de la fête de l'indépendance. Il faut qu'on sente que les habitants du Yopougon se sont réellement appropriés donc le 7 août. Il faut qu'on sente que Yopougon est bourgeonnant, positivement évidemment. Il faut qu'on sente que les habitants de Yopougon sont totalement prêts à recevoir le chef de l'État et tous ses invités de marque qui vont venir donc des pays frères et toutes les personnalités importantes que compte donc la Côte d'Ivoire. Je voudrais également demander aux habitants de Yopougon d'avoir un comportement éco-citoyen. Si l'avènement de l'indépendance nous a permis donc d'accélérer la transformation de Yopougon, il faut que en retour les populations puissent suivre. Alors, je voudrais terminer par une pensée donc du premier chef de l'État, Félix Faubagny, qui disait en son temps que chacun de nous devait s'interroger. Ai-je fait, bien fait pour mon pays ce que je dois? Je vous remercie.
2: En tout cas, merci de nous avoir accordé un peu de votre temps.
3: Merci beaucoup, madame.
1: 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Bonne suite des programmes sur nos antennes.
0: Voilà, c'était un entretien réalisé par Solange Ablan avec le directeur de cabinet de la mairie de Yopougon à l'occasion de la célébration de la fête de l'indépendance dans la commune. Merci de votre fidèle écoute et nous poursuivons maintenant notre programme en musique.
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0: Voilà, nous continuons cette fois-ci avec un enseignement de Madame Marie-Claude Kouassi sur le thème « Repenser votre rapport à l'éducation ». Allez, bonne écoute à tous. Radio Nationale Catholique, la voix de l'Évangile vous propose de suivre un enseignement de Madame Marie-Claude Kouassi Koudou, médecin, spécialiste en éthique économique et développement durable, conférencière et membre laïque de l'Opus Dei sur le thème « Repensez votre rapport à l'éducation ». Bonne écoute.
1: Régulièrement, on entend des phrases « ton premier mari, c'est ton diplôme », dire à leurs filles pour les aider à se concentrer sur leurs études. Et aussi, très souvent, on lit sur les taxis « la beauté d'un garçon, c'est le travail ». C'est vraiment une façon poétique de dire que le plus important, c'est le travail et qu'avec le travail, tout vient. Mais aujourd'hui, il est important d'attirer l'attention de tous et de chacun sur notre rapport à l'éducation. La première invitation, d'abord, c'est de passer d'un état d'esprit fixe à un état d'esprit de croissance. Et ça, qu'est-ce que ça veut dire? J'avais un oncle au village qui avait un bouc et 5 chèvres. Et un jour, il y a eu un funérail, il m'a dit « Ah, bon, Marie-Claude, je vais donner le bouc ». J'ai dit, mais si tu donnes le bouc, les chèvres ne pourront jamais être fécondées pour faire encore des petits boucs. Il me dit, non, justement, je donne le bouc parce que les chèvres, elles vont justement faire grandir Poupeau, le cheptel et tout. Mais je lui disais, mais sans bouc, c'est pas possible. Il dit, non, je donne le bouc, je dois garder les chèvres parce que c'est elles qui portent les petits chevreaux. Et voilà, cette discussion, finalement, il a donné le bouc et malheureusement, il n'a jamais pu racheter un autre bouc jusqu'à ce qu'il décède et son troupeau a disparu parce que il n'y avait plus de bouc. Il a donné le bouc pour les funérailles. Et cette discussion m'a fait penser à quelque chose. Je me suis dit, mon Dieu, voici un peu l'état d'esprit fixe. C'est un état d'esprit qui fait que il est impossible pour nous de nous déplacer d'une position A à une position B parce que nous sommes complètement enfermés dans une certaine logique. Plus dans l'actualité, aujourd'hui, le monde va très vite et nous sommes à l'ère digitale. L'ère digitale, c'est l'ère des écrans. Quand le digital est rentré dans les entreprises, certains travailleurs ont préféré aller en retraite anticipée. Ils n'ont pas pu s'adapter. Ils ont peut-être refusé aussi de faire l'effort de s'adapter. Ils n'ont pas pu switcher de la feuille de papier à l'écran digital. Et donc, c'est cet état d'esprit figé qu'il faudrait enlever et prendre plutôt une posture d'état d'esprit de croissance. Donc, il faut vraiment qu'on soit convaincu de notre forte capacité d'adaptation. Les Africains ont la capacité de surmonter les défis qui parsèment leur chemin. Rien qu'à penser, j'aime bien penser aux Indiens d'Amérique. Et les Indiens d'Amérique, on voit très bien qu'ils n'ont pas résisté à la conquête de leur terre par les Occidentaux. Et aujourd'hui, ce peuple a complètement disparu. Il est dans des réserves. Mais ils ont un problème. En rencontrant la société occidentale, ils ont beaucoup aimé la boisson et le mode alimentaire occidental. Et aujourd'hui, en lisant beaucoup d'études sur ce peuple-là, on se rend compte qu'ils sont devenus diabétiques et alcooliques. Et c'est les femmes qui tiennent les foyers. Martin Luther King disait, quand il encourageait les Noirs des États-Unis, il disait, nous sommes très forts. Non seulement on a subi le traumatisme de traverser, d'être arraché à nos terres d'Afrique, de traverser l'océan Atlantique enchaîné, et arrivé en Amérique, on continue à être fécond. Et moi, j'avais jamais pensé à ça. Et il dit, c'est extraordinaire, notre capacité d'adaptation. Et il faut qu'on puisse être convaincu qu'on a une grande capacité d'adaptation et qu'on peut, face à toutes les situations, même les plus traumatisantes, on peut créer quelque chose de nouveau pour pouvoir justement traverser ces obstacles-là, faire un nouveau lieu de bien-être. Il faut qu'on puisse aller chercher dans le grand livre de l'histoire tout ce qu'on a pu avoir comme réussite d'adaptation pour pouvoir les exploiter et se mettre dans une posture d'état d'esprit de croissance. Donc, l'état d'esprit de croissance, c'est quelque chose qui se cultive et qui s'appuie sur ce qu'on a déjà fait et qu'on est censé encore pouvoir faire. Le tout, c'est que personne ne va nous dire qu'on peut le faire. Donc, il faut pouvoir le découvrir, en user et en abuser. Mais là, j'y pensais, le Christ, de façon extraordinaire, il nous a montré que nous sommes capables de cet esprit de croissance. J'anticipe, j'allais donner cet exemple un peu après, mais je le dis déjà. Après 3 jours d'enseignement, ses disciples disent « Renvoie les foules, car elles ont faim, elles sont fatiguées, etc. Elles n'ont rien à manger. » Il leur dit « Donnez-leur vous-même à manger. » Et ses disciples sont fixes, ils disent de façon très logique et arithmétique, même 300 journées de travail ne vont pas suffire pour nourrir toute cette foule-là. Mais le Christ dit, donnez-leur vous-même à manger. Donc, c'est un peu beaucoup ça l'état d'esprit de croissance. C'est-à-dire qu'il nous dit que malgré les circonstances qui ne sont pas favorables, vous pouvez leur donner vous-même à manger, laissez les calculs arithmétiques, les calculs objectifs, les calculs vraiment cartésiens, mettez-vous dans un état d'esprit de croissance où ça s'appuie naturellement sur moi. Donc la première des choses pour repenser son rapport à l'éducation, c'est de se dire qu'il est toujours possible de croître. Et ça, c'est très important. Ouais, des enfants qui disent « Non, moi, j'aime pas anglais, je peux pas apprendre, etc. etc. » Mais s'il n'a pas cet état d'esprit de croissance, il fera jamais cet effort. Alors qu'en réalité, notre cerveau s'adapte. Notre cerveau s'adapte. C'est pour ça que, en deuxième point, non seulement avoir un état d'esprit de croissance, mais après, explorer nos différentes intelligences. On a plusieurs intelligences. Ça aussi, au village, nos parents souvent disaient, bon, celui-là, il a l'intelligence de papier, mais il n'a pas l'intelligence de la vie. Et ils ont parfaitement raison. C'est-à-dire que nous avons au village la sagesse des parents extraordinaire, simplement que ça n'a pas été modélisé. Donc, on est obligé de faire référence à des personnes qui ont écrit, qui ont observé. Ce que je vais dire, c'est résumé par cette phrase-là. Il a l'intelligence du papier, et il n'a pas l'intelligence de la vie. Donc, à côté de l'intelligence qu'on va appeler scolaire, il y a aussi l'intelligence sociale. Et l'intelligence scolaire, c'est quoi? L'intelligence scolaire, c'est les mathématiques, la logique, ce sont les langues et la linguistique. Mais cette intelligence-là ne suffit plus. Elle ne suffit plus du tout. On s'est rendu compte aujourd'hui, justement, il y a beaucoup de docteurs qui sont en grève. Et on est tous choqués. On se dit des personnes qui ont fait des hautes études. Mais qu'est-ce qui se passe? Comment ça se fait qu'on ne peut plus pas les embaucher? Qu'elles ne trouvent pas du travail? Et cette situation émeut tout le monde. Ça émeut tout le monde. Et comme on dit, ça nous met en dissonance cognitive, c'est-à-dire dans la logique des choses. Nous disons aux enfants, aux jeunes, va le plus loin possible pour pouvoir justement avoir une bonne situation. Mais quand on est dans un exemple comme ça, qui balaie nos croyances, on est complètement en dissonance cognitive, c'est-à-dire notre esprit se met dans un état où il n'est pas du tout à l'aise. Donc, on a rapidement besoin de trouver une autre logique pour essayer de comprendre ce que on avait toujours espéré faux, ne pas se réaliser. Donc à côté, mais qu'est-ce qui se passe en réalité? C'est qu'en réalité, explorer nos différentes intelligences, c'est à côté de l'intelligence scolaire, donc les mathématiques, la linguistique, on a cette intelligence. On a aussi l'intelligence visuelle et spatiale. L'intelligence spatiale, vous allez aller chez quelqu'un qui a un tout petit studio, mais vous allez voir que le studio est bien organisé, qu'il y a de l'espace. Par exemple, les valises ne s'amoncellent pas. Donc, on a une intelligence spatiale. Il y a certains qui savent organiser leur espace visuel. Il y a l'intelligence musicale et rythmique. On le sait très bien, l'intelligence musicale et rythmique. Savoir danser, savoir jouer à un instrument de musique. Moi, je travaillais dans une multinationale et puis il y avait un Français qui venait des pays d'Asie. On lui demandait, mais qu'est-ce que vous retenez de ces pays-là? Il dit, ah, mais ils savent pas danser, chanter, tout ça. Est-ce que vous avez déjà entendu un tube, supposant d'un des pays asiatiques? Et on a ri, parce qu'on s'est rendu compte qu'effectivement, c'est peut-être pas leur référence, ils ont beaucoup d'autres qualités, la technique, etc., etc., mais l'intelligence musicale et rythmique, elle n'est pas donnée à tout le monde. Non, c'est une intelligence. C'est aussi une intelligence. On a maintenant les intelligences interpersonnelles. Donc, l'intelligence interpersonnelle, c'est l'empathie, c'est l'accueil. Et l'intelligence interpersonnelle, elle est capitale. Aujourd'hui, elle est mise à mal à cause des réseaux sociaux qui nous enferment dans un monde et qui nous empêchent d'aller vers l'autre. L'intelligence interpersonnelle,

vivait en Italie, et un diplomate ivoirien qui vivait en Italie, à un certain moment, il y a des colonels ivoiriens qui étaient en mission et qui partaient en Grèce. Et ils devaient faire, il y a longtemps, ils devaient faire une escale en Italie. Donc, ce diplomate-là est parti les voir à l'aéroport et il leur a dit, mais votre temps d'escale, c'est de combien? Ils ont dit, notre temps d'escale est de 8 heures de temps. Ils ont dit, non, il a dit, non, c'est pas possible. Vous venez à la maison chez moi et puis je vous ramène à l'aéroport. Et c'est ce qui s'est passé. Donc, il a gardé du lien avec ces colonels-là et un de ces colonels a occupé une grande position au niveau de l'armée de Côte d'Ivoire, et un jour, ce diplomate avait eu une difficulté, et puis ce colonel lui a dit, écoutez, moi, je vous facilite l'entretien avec le président de la République d'alors. Donc, c'est pour dire que l'intelligence interpersonnelle n'est pas du tout à négliger. Et c'est une intelligence, justement. Et c'est pour ça qu'on l'appelle l'intelligence. Donc, accueil, empathie font partie de l'intelligence interpersonnelle. Après, on a aussi l'intelligence intrapersonnelle. Donc, l'intelligence intrapersonnelle, vous allez voir des personnes qui sont très autonomes, qui observent beaucoup et qui ont un esprit créatif extraordinaire. Donc, ils sont chercheurs, ils sont entrepreneurs, ils sont écrivains, ils imaginent. Et l'intelligence intrapersonnelle est capitale. Tant et si bien que les multinationales ont dit, à un certain moment, on n'a pas besoin que les marketeurs viennent au travail de 8 heures à 16 heures. Parce que on a besoin de créativité. Donc, eux, on voudrait qu'ils soient en mode création d'idées. Donc, on peut les laisser, même s'ils viennent à 10 heures. Mais s'ils nous fournissent des idées, s'ils nous fournissent des techniques de vente, etc., pour booster nos ventes, c'est le plus important. Donc, l'intelligence intrapersonnelle fait partie aussi d'une de ces intelligences-là. Et après, on a l'intelligence physique et naturelle. Les grands sportifs ont l'intelligence physique. L'intelligence aussi naturelle, c'est se connecter avec la nature. Vous voyez très bien que il y a certaines personnes, on dit qu'ils ont la main verte. Donc, de façon vraiment grossière, je vous ai présenté cette intelligence. Donc, l'intelligence scolaire, qui est un groupe qui regroupe l'intelligence logique, mathématique et l'intelligence linguistique, ça fait deux. L'intelligence spatiale et visuelle, l'intelligence musicale et rythmique, l'intelligence interpersonnelle et l'intelligence physique. Et aujourd'hui, repenser son rapport à l'éducation, c'est explorer ces autres formes d'intelligence. C'est explorer ces autres formes d'intelligence. J'étais en terminale avec une jeune Française qui était première de classe. Et tout le monde l'a regardée parce que elle venait de Paris, elle avait des habits Benetton. En son temps, c'était à la mode et tout ça. Et vraiment, on l'enviait. Et à un certain moment, on a décidé de se réunir pour les 20 ans du bac. Les 20 ans du bac, chacun devait payer la soirée 30 000 francs CFA. Et cette jeune dame-là n'avait pas d'argent pour payer les 30 000 francs. Elle est notre première de classe série D. J'étais surprise. Je lui ai dit, mais Olivia, mais qu'est-ce qui s'est passé? Elle me dit, tu sais, Marie-Claude, mes années de gloire, c'était mes années lycée. Après ces années de gloire-là, je ne me suis plus jamais retrouvée. J'ai fait des études de sociologie, ça n'a pas marché, etc. J'ai dit, mais tu t'es pas confiée au Seigneur? Et elle me répond, tu sais, dans notre famille, nous sommes une famille laïque par culture, famille communiste, laïque. J'ai pas appris à prier. Et je me suis rendu compte alors de la pauvreté de l'intelligence scolaire et que cette intelligence-là ne suffisait pas pour faire un monde, ne suffisait pas du tout pour faire un monde. Et il y a un jeune garçon qui a fait ici le lycée français, un best in class, etc. Mention bien. Donc ses parents l'ont emmené aux États-Unis pour faire ingénieur. Arrivé là-bas, il appelle sa maman et lui dit, mais maman, moi je pensais que j'avais beaucoup d'assurance quand je suis arrivé dans cette école avec mon bac français, etc. Et les jeunes là-bas m'ont demandé, mais qu'est-ce que tu sais faire? Et je leur ai dit, moi, j'ai eu la mention bien au bac. Et ils m'ont dit, non, qu'est-ce que tu sais faire? Et à force d'insister, je me suis rendu compte qu'ils ne voulaient pas savoir de mon bagage intellectuel, mais ils voulaient savoir si je sais jouer au tam-tam, à la guitare, si je sais faire du sport, etc. Et cet enfant qui a été toujours élevé dans l'intelligence scolaire s'est senti totalement démuni parce que on faisait appel à d'autres intelligences et il se sentait tout de suite

0: il allait être classé en fonction des autres intelligences qu'il aurait ou pas. C'est pour ça qu'aujourd'hui, il est important de se dire que la formation intégrale est nécessaire pour tous et chacun d'entre nous. Comment la formation intégrale est un enjeu capital pour nos enfants, mais même aussi pour les adultes que nous sommes. Et cette formation intégrale interroge combien de secteurs, combien de rubriques. Il y a la formation donc scolaire, académique, classique qu'on connaît, qui donne de l'instruction. Et il y a la formation humaine. Donc, cette formation humaine va regrouper les autres intelligences, intelligence sociale. Et il y a la formation spirituelle qui renforce notre ancrage à Christ, à Dieu. Donc, ces trois domaines sont aussi importants, autant importants l'un que l'autre. Et il faut qu'on ait le souci de faire croître les trois en même temps, de ne pas se sentir déséquilibré, de n'avoir qu'une formation scolaire et pas du tout de formation humaine et spirituelle, ce qui fera qu'on sera complètement désadapté. Pourquoi aujourd'hui, plus que jamais, il faut explorer ces intelligences-là? En plus de ça, toujours on revient au monde digital, parce que nous sommes à l'ère digitale. Le monde est à l'ère digitale, c'est vrai, mais le monde africain, lui, il est non seulement à l'ère digitale, mais aussi, il n'a même pas encore résolu sa mécanisation, par exemple, de son agriculture, ni l'industrialisation. Donc, nous avons plusieurs défis qui font face à nous. Et tout cela, nous devons l'intégrer en même temps. Mais en même temps que on doit chercher à industrialiser notre économie, on doit peut-être aussi chercher à mécaniser notre agriculture, mais le monde nous fait la pression d'avoir une économie verte. Or, entre guillemets, leur niveau de développement dans l'heure occidentale s'est passé sans respecter les défis qui sont présentés aujourd'hui à l'Afrique. Donc, nous ne pourrons pas obtenir une croissance avec les mêmes outils qu'ont utilisé les Occidentaux. Puisqu'aujourd'hui, il y a le défi de maintenir la terre avec tout ce qu'elle a comme richesse, de maintenir une biodiversité. Tout ça pour dire quoi? C'était pour justement dire que comme on est à l'ère digitale, mais je voulais insister pour dire que nous sommes à l'ère digitale, mais n'oublions pas que nous avons aussi d'autres défis qu'on n'a toujours pas résolus, comme nous sommes à l'ère digitale. Interroger les autres intelligences, ça devient de plus en plus capital parce que la digitalisation va faire que les tâches mécaniques répétitives seront dédiées aux ordinateurs, aux machines. Qu'est-ce qui va nous rester? Si aujourd'hui, 2 plus 2, c'est la machine qui le fait, on aura bientôt plus besoin de cette intelligence scolaire de la façon classique, de la façon classique qu'on connaît tous. Donc, on aura besoin de, par exemple, l'intelligence sociale, mais j'anticipe un peu, on aura besoin, par exemple, de savoir résoudre les problèmes. Et nous voyons même que avant, dans les bus de la Sotra, il y avait des receveurs. Ce métier-là a disparu. Avant, on faisait la queue à la banque pour retirer notre salaire à la fin du mois. Mais aujourd'hui, des agences automatisées où on peut même déposer les chèques, pas simplement retirer l'argent, mais même aussi déposer les chèques. Donc, comme ces automates vont nous remplacer au fur et à mesure énormément de métiers, qu'est-ce qui va rester? On va aller à la banque pour quoi? On va aller à la banque pour demander un crédit encore. Là encore, c'est digital, mais pour expliquer qu'on a tel problème et qu'on voudrait donc, on va rechercher de plus en plus des personnes qui ont la capacité à résoudre des problèmes. Et ça, peut-être, ça ne s'apprend pas forcément à l'école. C'est pas l'intelligence scolaire. Ça, c'est l'intelligence sociale. C'est le fait de se connecter, d'analyser. On verrait ça un peu plus tard. Après, aujourd'hui, qu'est-ce qui se passe? Avant, nous, on retenait tous les numéros par cœur de téléphone. Mais aujourd'hui, impossible pour nous de retenir tous les numéros de téléphone par cœur. Pourquoi? Parce que les automates sont là. Il y a notre répertoire. On connaît peut-être un seul numéro, ce numéro de notre époux, de notre épouse, peut-être d'une sœur, mais pas plus. Encore aujourd'hui, il y a Google Maps. Qu'est-ce qui va se passer? Très bientôt, on sera dans l'incapacité de s'orienter sans Google Maps. Donc, le challenge se repenser en essayant de développer aussi les autres intelligences, il faut le ressentir avec acuité. Donc, j'ai parlé de la capacité de résoudre les problèmes, de s'adapter. Il y a aussi l'esprit critique. Mais pourquoi l'esprit critique? L'esprit critique parce que on a une foultitude d'informations. Et comment faire pour faire le tri, pour prendre l'information dont j'ai besoin, pour pouvoir en faire quelque chose, etc. Il y a aussi l'innovation. Il y a l'innovation, il y a la curiosité, il y a l'autonomie, il y a la conscience professionnelle, il y a la communication. Ce sont des compétences, mais des compétences humaines. Ils font partie de ces intelligences sociales-là. Et ces compétences humaines, si nous ne les développons pas, on ne pourra jamais s'adapter, non seulement au monde du travail, mais aux défis auxquels nous faisons face. Je voudrais insister sur deux compétences humaines qui me paraissent capitales. À savoir aller chercher l'information. J'insiste sur ça. Aller chercher l'information. Où est-ce que je trouve l'information dont j'ai besoin? Chercher l'information là où elle se trouve. Je discutais avec un étudiant qui est en anglais, en deuxième année, et il me disait, bon, nous tous, pratiquement dans l'amphi, il est en cours du soir, on voudrait avoir notre licence et aller travailler en tant que professeur dans les lycées privés ou bien essayer de passer des concours. Mais pour la plupart, comme c'est l'état d'esprit fixe, hein, ils n'ont pas d'illusion sur le concours, ils sont convaincus qu'il faut payer. Alors que il y a beaucoup de personnes qui ont réussi les concours administratifs, même grâce à leur intelligence. Donc, ces étudiants-là, à un certain moment, je discutais avec eux et je leur disais, mais vous pouvez aussi obtenir des certificats en ligne. Est-ce que vous connaissez Coursera? Coursera, qu'est-ce que c'est? Etc. Donc, on est parti sur un écran et on voit Coursera, des cours en ligne en anglais, dans des certificats de Stanford University, de UCLA, l'université de Los Angeles, de Duke University, de Princeton, qui donnent des certificats en ligne, qui font des cours en ligne. Et ces cours, c'est combien, s'il vous plaît? $49, le certificat, c'est-à-dire 30 000 francs CFA. Et vous pouvez le mettre sur votre CV. Et c'est quoi ces cours? Donc, ils vont vous apprendre c'est quoi, par exemple, l'intelligence. Il y a un certificat qui s'appelle l'intelligence artificielle. Mais pour celui qui a fait anglais, il peut compléter avec un certificat d'intelligence artificielle qui va ouvrir un peu plus son esprit. Il ne sait pas. Donc, du coup, j'ai lancé tout le monde dans ma maison. Chacun est en train de faire un certificat. Il y a un qui a pris un certificat. Le certificat s'appelle « Travailler de façon intelligente et pas de façon plus dure ».« Work smarter, not harder ». Bon, comme c'est en anglais. Et donc, aller chercher l'information aujourd'hui, moi, je trouve que les intelligences dont on a besoin ici en Côte d'Ivoire, c'est savoir chercher l'information qui est nécessaire pour moi. Et même les Anglais savent mieux le faire que les francophones. La preuve, eux, déjà, Googler, ils ont un verbe qui s'appelle googler. C'est-à-dire, you Google it. C'est-à-dire, tu vas sur Google, allez sur Google et puis mettez, je ne sais pas chercher l'information. Déjà ça, je ne sais pas. Vous allez voir une foultitude de conseils. Donc, la deuxième chose, c'était la créativité. Je finis avec ça. Donc, la créativité, c'est quoi? La créativité, c'est être créatif devant une situation pour voir comment on s'en sort. Mais je ne vais pas parler de créativité, invention de drone ou bien invention d'un système mécanique, etc. Mais devant le Covid, qu'est-ce qui s'est passé? Vous savez que nous ici, en Côte d'Ivoire, on nous dit souvent, ah, si les élèves font grève, les étudiants font grève, il y a un quantum d'heures. Si ça n'a pas été respecté, c'est l'année blanche. On nous a nourris à cette soupe. Mais avec le Covid, on s'est rendu compte que les Français n'ont pas fait des heures-là. Ils étaient restés à la maison avec les enfants, mais qu'est-ce qu'ils ont dit? Ils ont dit, le bac, on ne décale pas les années à l'infini, comme ici à l'université, on est en 2022, mais on est dans l'année 2019 et tout ça. Ils ont dit, le bac, ce sera le contrôle continu qu'on aura fait jusqu'à telle date. Et puis après, c'est fini, terminé. Et on proclame les résultats du bac avec les matières qui ont déjà eu lieu là où on s'est arrêté. Et ils ne sont jamais en retard, ils n'ont aucune année décalée. Nous devons être créatifs de cette façon. La créativité, c'est pas seulement inventer des choses techniques. C'est aussi voir comment on s'adapte sur votre CV. Sur votre CV, vous pouvez mettre, je parle 4 langues. Baoulé, bété, français, anglais. Ah oui, mais baoulé, français. Mais pourquoi c'est pas une langue? Finalement, nos parents, ils sont multilingues. C'est le parent qui est au village, parle baoulé, il parle ampolo, il parle djoula. Mais, c'est ça, c'est aborder le monde avec les autres intelligences. Et justement se dire que je suis riche de quelque chose. Et donc, la créativité, c'est quelque chose qui est très important. Et même justement, dans Coursera, il y a un cours qui s'appelle Cracking the Creativity, où ils vous apprennent justement à développer votre créativité si vous ne savez pas le faire avec tous les outils possibles. Donc, que je conseille aux jeunes et même à ceux qui travaillent pour pouvoir voir comment ils doivent aborder désormais leur rapport à l'éducation. Donc, pendant ces vacances, il faut que chacun d'entre nous pense son rapport à l'éducation et puis sache que les compétences humaines sont plus importantes que les compétences scolaires. Et je pèse mes mots. Allez voir le Davos, à Davos, qui est la conférence des grands industriels de ce monde qui se passe chaque année en Suisse. Une tellement grande conférence que finalement les hommes politiques ont décidé d'y aller. Les compétences qu'ils recherchent avant la technique, ce sont des compétences humaines et sociales. Créativité, esprit critique, résilience. Voilà, il faut être prêt.
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Aujourd'hui, à l'occasion de la fête de l'indépendance, nous revenons sur un moment important de l'histoire de notre pays. Le saviez-vous? Le 7 août 1960, la Côte d'Ivoire accède à son indépendance et devient une nation souveraine. Cette date marque une étape majeure dans l'histoire du pays. Depuis cette proclamation de l'indépendance, plusieurs générations d'Ivoiriens ont contribué à bâtir la nation à travers l'éducation, l'agriculture, la culture, la foi, le travail et le service du bien commun. Cette journée est donc un moment de célébration, mais aussi une invitation à réfléchir à notre responsabilité dans la construction d'une Côte d'Ivoire de paix, de justice et de fraternité.

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Le saviez-vous, le drapeau de la Côte d'Ivoire est composé de trois bandes verticales, l'orange, le blanc et le vert. L'orange symbolise la terre généreuse, le courage et les efforts consentis pour bâtir la nation. Le blanc évoque la paix, l'unité et la concorde entre les filles et les fils du pays. Le vert représente l'espérance, la forêt, les ressources naturelles et la confiance dans l'avenir. Chaque fois que notre drapeau flotte, il nous rappelle que nous appartenons à une même nation et que nous avons la responsabilité de préserver la paix et de travailler ensemble pour le bien commun.

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1: Voilà, nous continuons avec le saviez-vous. Le saviez-vous, la devise de la Côte d'Ivoire est Union, discipline, travail. Trois mots simples, mais porteurs d'un véritable projet de société. L'Union nous invite à dépasser nos différences pour construire une nation fraternelle. La discipline rappelle le respect des règles, des institutions et des autres. Le travail souligne que le développement d'un pays dépend de l'engagement de chacun. Ces valeurs rejoignent les principes de responsabilité, de solidarité et de service du bien commun que l'Église catholique encourage auprès de tous les citoyens. Pardon. Le saviez-vous, l'hymne national de la Côte d'Ivoire s'intitule l'Abidjanaise. Il exprime l'amour de la patrie, le courage, l'espérance et la volonté de bâtir une nation libre et fraternelle. Lorsque nous chantons l'hymne national, nous ne faisons pas seulement mémoire de notre histoire, nous renouvelons aussi notre engagement à servir notre pays avec honnêteté, respect et esprit de fraternité. En ce 7 août, que ces paroles continuent d'inspirer chacun de nos gestes pour une Côte d'Ivoire toujours plus unie et plus paisible.
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1: Voilà, le quiz des vacances est un moment de détente, de découverte, de culture générale et de bonne humeur. Chers auditeurs, préparez-vous à répondre aux questions qui vous seront posées. À vous de jouer, appelez-nous au 07 59 55 54 24, 05 55 03 46 60 et le 01 42 85 87 06.
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0: Monsieur, quel est votre nom? Allô?
1: Allô?
0: Oui, là, je vous entends mieux. Quel est votre nom?
1: Kelly, monsieur Kelly.
0: Monsieur Kelly. Monsieur Kelly, comment?
1: Jean-Marc Kelly.
0: Monsieur Jean-Marc Kelly. Monsieur Jean-Marc Kelly, bonne fête de l'indépendance à vous. Merci beaucoup. Monsieur Jean-Marc Kelly, voilà votre question du jour. Quel est le plus grand fleuve de Côte d'Ivoire? Quel est le plus grand fleuve de Côte d'Ivoire? Vous avez 5 secondes. Monsieur Jean-Marc Kelly, Poto. Vous n'avez pas trouvé, c'était plutôt le fleuve Bandama. Voilà. Allez, bonne fête de l'indépendance à vous. Allô?
2: Bonjour ma fille,
0: bonjour
2: le vieux
0: papa, bonne fête à vous également.
2: quartier Soleil, de passage à Abidjan.
0: D'accord, papa, vous regardez maintenant.
2: Bonne fête, je dis le vieux Kragbé.
0: Le vieux Kragbé.
2: Voilà, de passage.
0: De
2: Tu
0: passage à Abidjan, c'est ça.
2: m'as dit
0: Merci papa, bonne fête à vous également.
2: bonne fête au Tigno, à tout le plateau. Jean-Paul II.
0: Saint-Jean-Paul II, c'est ça, le studio Saint-Jean-Paul II. Papa nous connaît bien. Papa, votre question est la suivante.
2: Oui, j'en ai il n'y a pas de honte, si je tape poteau.
0: Non, je suis sûre que papa ne tapera pas, poteau. C'est une question très simple, hein, et plus facile aussi. Combien de
2: Oui.
0: districts autonomes compte la Côte d'Ivoire? Combien de districts autonomes compte la Côte d'Ivoire? Papa, vous avez 5 secondes.
2: Combien de DC
0: Compte la
2: autonomes
0: Côte d'Ivoire.
2: la Côte d'Ivoire?
0: Et citez-les.
2: Les districts, comme mairie, côté mairie ou de l'armée, des trucs, je ne comprends pas la question, je
0: Papa,
2: ne vois pas la question.
0: la question est simple. La question est simple. District, là, tout le monde
2: Non, elle
0: connaît.
2: est simple.
0: Non, papa, elle est simple.
2: Elle est posée. Moi, je suis quelqu'un qui a 78 ans, hein, mais je lis beaucoup.
0: C'est
2: Mais
0: vrai.
2: combien d'ici sur la Côte d'Ivoire? Ah, non. Ce côté-là,
0: Je ne le vois pas. D'accord.
2: voilà.
0: Papa, merci beaucoup d'avoir
2: Une
0: participé.
2: question sur la géographie, oh, même si c'est scientifique, oh, ballon, oh, mais d'ici la Côte d'Ivoire, si tu dis combien de d'ici dans telle région, je peux vous dire. Mais contre la Côte d'Ivoire, non. Bon.
0: District autonome, combien de districts autonomes compte la Côte d'Ivoire?
2: Bon.
0: Là, c'est précis, non?
2: Caracas.
0: Non, papa, c'est pas ça. Merci beaucoup. Allez, bonne fête de l'indépendance à vous.
2: Bon.

0: आप सिलेक्ट सिलेक्ट
1: Allô, allô.
0: Hello.
1: Bonjour, à qui ai-je l'honneur de parler? Monsieur Bois, vous avez un. Monsieur Bois, votre prénom? Monsieur Bois Akam. Bonne fête de l'indépendance à vous. Je vous souhaite une très bonne fête de l'indépendance. Merci beaucoup, Monsieur Bois. Monsieur Bois. Une question facile pour vous. Quel est le nom de la danse traditionnelle associée au peuple Zaouli? Quel est le nom de la danse traditionnelle associée au peuple Zaouli? Merci beaucoup, Monsieur Bois. C'était un peu une question un peu piégée. Félicitations à vous. Merci, Monsieur Bois. Et soyez à l'écoute. Dès lundi, on fera un tirage au sort des grands gagnants de cette semaine. Allez, bonne fête de l'indépendance à vous. Allô?
0: Oui, le vieux Crabouille,
1: Merci, papa. Une autre question, papa. Ok, je vous la pose maintement. Quel parc national ivoirien est classé?
0: Il
1: Donc, d'accord, papa,
0: est
1: écoutez-moi maintenant.
0: tombé 4, 3 fois. J'ai relevé.
1: C'est ça. Papa, je vous donne la question, je vous pose maintenant une autre question. Quel parc national ivoirien est classé au patrimoine mondial de l'UNESCO? Non, papa. C'est le parc national de Taïwan. C'est le parc national de Taïwan. Merci beaucoup. Bonne fête d'indépendance à vous. Merci. Allô. Bonjour monsieur, quel est votre nom?
2: Akar Roger.
1: Monsieur Akar?
2: Roger.
1: Monsieur Akar Roger. Monsieur Akar Roger nous appelle d'où et bonne fête de l'indépendance à vous.
2: De Yopougon.
1: De Yopougon. Précisément où? D'accord. Monsieur Akar Roger, bonne fête de l'indépendance. Merci beaucoup. Voilà votre question. Quel animal représente souvent la puissance dans la culture ivoirienne? Quel animal représente souvent la puissance dans la culture ivoirienne? Vous avez 5 secondes. Bravo, c'est ça. Merci d'avoir participé et félicitations encore à vous. Soyez à l'écoute. Dès lundi, un tirage au sort sera organisé et de là, on saura quel est le grand gagnant de cette semaine. Allez, bonne fête à vous.
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1: Allô. Papa, vraiment, cette fois-ci sera la bonne pour vous. Une question simple, vous avez insisté, vraiment. Papa. Le vieux, notre vieux cragué, voilà, de passage à Abidjan, quelles sont les couleurs du drapeau de la Côte d'Ivoire? C'est ça.
0: Il y a la pureté blanche.
1: Merci beaucoup. Restez à l'écoute. Dès lundi, on fera un grand tirage des gagnants de cette semaine et on verra qui est l'heureux gagnant de la semaine. C'est bon?
0: Oui.
1: Allez, très bonne fête de l'indépendance à vous, papa.
0: J'ai répété le 25 septembre 95. J'ai divisé tout, c'est 4.
1: Papa. Vous êtes un doyen. Ouais. Vous êtes un doyen de bibliothèque même. On s'incline même.
0: Dieu vous bénisse.
1: Allez, Dieu vous bénisse aussi. Encore bonne fête de l'indépendance à vous.
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1: C'est ça, c'est ça. Merci beaucoup, papa. Allez, passez une très bonne fête. Passez une très bonne fête.
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1: Voilà, merci à tous nos chers auditeurs. Voilà, nous arrêtons pour aujourd'hui le quiz des vacances. Merci à tous nos participants et merci aussi pour votre fidélité. Rendez-vous la semaine prochaine pour de nouveaux moments de jeu et de partage.
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1: Voilà, chers auditeurs, nous arrêtons maintenant, nous rendons plutôt l'antenne à Marina Kwakula Sissi pour la poursuite du programme de la RNC en ce vendredi 7 août, jour de la célébration de l'indépendance de notre beau pays, la Côte d'Ivoire. Marina Kwakula Sissi sera avec vous à partir de 12h pour vous accompagner dans la suite de nos programmes. Et je vous remercie pour votre fidélité. Pour votre fidèle écoute, voilà, pour votre fidèle écoute du 10-12 de la RNC. Merci également à Jean-Lonceau Bakayoko pour la mise en onde. Et je vous donne rendez-vous demain pour un autre moment radiophonique. Mais restez avec nous car tout à l'heure à 12h, nous allons nous recueillir au pied de la croix de la Vierge Marie à travers l'Angelus. Merci et bonne suite de programme sur la voie de l'Évangile.
5: Merci Seigneur Jésus pour le don de ta mère à l'humanité. Salut, grande Dieu, salut ton joyeux, un transport du ciel. 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
8: 12h. L'ange du Seigneur apporta l'annonce à Marie.
9: Et elle conçut du Saint-Esprit.
10: Je vous salue, Marie, pleine de grâce, le Seigneur est avec vous. Vous êtes bénie entre toutes les femmes, et Jésus, le fruit de vos entrailles, est béni.
11: Sainte Marie, Mère de Dieu, priez-vous pour nous, ô maintenant,
8: et à l'heure de notre mort. Amen. Voici la servante du Seigneur.
9: Qu'il me soit fait selon votre parole.
10: Je vous salue, Marie, pleine de grâce, le Seigneur est avec vous. Vous êtes bénie entre toutes les femmes, et Jésus, le fruit de vos entrailles, est béni.
11: Sainte Marie, Mère de Dieu, priez-vous pour nous, ô maintenant,
8: et
11: à l'heure de notre mort. Amen.
8: Le Verbe s'est fait chair.
9: Et il a habité parmi nous.
10: Je vous salue, Marie, pleine de grâce, le Seigneur est avec vous. Vous êtes bénie entre toutes les femmes, et Jésus, le fruit de vos entrailles, est béni.
11: Sainte Marie, Mère de Dieu, priez-vous pour nous, ô maintenant, à l'heure de notre mort. Amen.
8: Priez pour vous, Sainte Mère de Dieu.
9: Afin que nous soyons rendus dignes des promesses du Christ.
8: Digne Seigneur, répandre ta grâce dans nos âmes, afin qu'ayant connu par le message de l'ange l'incarnation du Christ, ton Fils, nous arrivions par sa passion et par sa croix à la gloire de sa résurrection. Par le Christ, notre Seigneur. Amen.
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15: 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Nous te confions l'avenir de cette œuvre, renouvelle les forces de ceux qui y travaillent, suscite de nouvelles vocations au service des médias et garde cette radio fidèle à sa mission d'évangélisation, intercession de la Vierge Marie, Mère de l'Église et étoile de l'évangélisation, de Saint Gabriel Archange, messager de la bonne nouvelle et de Saint Patron des médias, Saint François de Sales, et Saint Carlo Acutis protège et accompagne la Radio Nationale Catholique aujourd'hui et pour les années à venir. Nous te le demandons par Jésus le Christ, notre Seigneur. Amen.

Vivens encore une voix s'élève en notre cœur, les hommes sont de foi, une sagère, une espérance, il ne nous a pas retenus à la foi. Thank you.

0: Jamais
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2: Août, Saint Gaëtan. Gaëtan ou Carétan, fils du comte de Tienne, naît dans la République de Venise. Il reçoit de sa mère une éducation chrétienne exemplaire. Il rend 1000 services pour obtenir de ses parents quelques sous. Quand il s'est constitué un pécule, il le distribue aux pauvres et recommence. Étudiant à Padoue, il obtient à 24 ans un diplôme de droit civil et de droit canon. Gaëtan occupe un poste de secrétaire au Vatican et il reste de 1504 à 1517 auprès du pape Jules II, puis de Léon X. Il est ordonné prêtre en 1516. Ce qu'il voit des coulisses du Vatican ne lui semble guère en conformité avec l'Évangile, notamment au niveau des richesses et des ambitions du clergé. La mort de sa mère lui fournit un motif pour regagner Vicence où il fonde un hôpital pour les incurables soucieux de soigner les âmes et les corps. Il reçoit un jour de Noël une visite de l'enfant Jésus. Gaëtan peut le prendre dans ses bras durant un long moment. Gaëtan rassemble autour de lui des jeunes gens attirés par un monde de vie contemplatif allié à une action caritative. Ainsi naît l'ordre des Théatins, du nom de la ville de Chieti et en latin Théâtre, dont le meilleur ami de Gaëtan est évêque. Cet ami Jean-Pierre Carafa devient le premier supérieur de l'ordre avant d'être pape sous le nom de Paul IV. L'ordre qui prend comme modèle les apôtres est approuvé par le pape Clément VII en 1524. Il inspirera d'autres ordres du XVIe siècle qui auront la même vocation de renouveler le clergé par une formation intellectuelle et spirituelle, notamment les jésuites. Gaëtan se trouve à Naples quand il tombe malade. Il refuse d'être examiné par un médecin. « Je suis un pauvre religieux, il ne vaut pas la peine d'être assisté », déclare-t-il. La Vierge Marie vient alors l'accompagner dans ses derniers instants. Gaëtan, nous te prions pour tout ce que le comportement des chrétiens peut avoir de choquant et de contraire à l'Évangile. Fais de nous des témoins modestes et joyeux. Apprends-nous quand des pratiques dans nos paroisses ou dans les églises nous heurtent à agir plutôt qu'à juger.
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0: Oh, putain, les cieux, toi la mère des hommes et de l'Église, venons à toi. Tangeant au pied de la croix, nous t'accueillons chez nous. Demeure avec nous, ô très sainte mère de Dieu, et conduis-nous à ton Fils, le Christ Jésus, notre Sauveur.
1: Je vous salue, esprit et de grâce. C'est Dieu qui fait pour nous, Ave Maria. Des ombres d'auguste règne des cieux, vers tout, prends soin de ton je Ave Maria, des ombres.
2: Auditeurs et auditrices de la Radio Nationale Catholique de Côte d'Ivoire, fidèles de Dieu d'ici et d'ailleurs, bonjour et bienvenue sur votre antenne, la Radio Nationale Catholique de Côte d'Ivoire. En ce vendredi 7 août 2026, une joie immense inonde nos cœurs. Aujourd'hui, la Côte d'Ivoire célèbre sa fête de l'indépendance. 66 ans de grâce, de marche ensemble, de défis relevés et de fraternité sous le regard du Tout-Puissant, et c'est l'heure de dresser nos mains vers le ciel pour rendre grâce pour notre beau pays, la Côte d'Ivoire, cette terre d'espérance. Je suis votre animatrice Marina Kwakula Sissi et je suis extrêmement heureuse de vous accompagner pour ce grand temps d'antenne ensemble de 12h à 18h45. Et bien entendu, nous allons prier, chanter, vous informer et célébrer notre patrie, notre pays, la Côte d'Ivoire, et nous prions que la paix du Seigneur repose sur chacun de vous et sur notre chère nation. Je voudrais profiter de cette antenne pour saluer nos techniciens de ce jour, Lance Bakayoko et Ange Gabriel, qui assurent tous deux la mise en onde de ce temps d'antenne. À titre de rappel, je suis Marina Kouakoulas ici à ce micro pour vous conduire jusqu'aux portes de 18h45 et permettez-moi de vous souhaiter une très bonne fête de l'indépendance à tous et à chacun. À cet effet, je voudrais qu'on ouvre pleinement ce temps d'antenne avec l'Abidjanaise.

0: En écoutant l'hymne national de notre pays, la Côte d'Ivoire, bien entendu, cela nous fait penser à deux grandes figures de l'Église catholique en Côte d'Ivoire, Monseigneur Pierre-Marie Coty et le révérend Père Pierre-Michel Pongo, qui compte parmi les auteurs de notre hymne national aux côtés de Mathieu Ekra. Et aujourd'hui, c'est une occasion aussi pour avoir une pensée pieuse pour ces personnes qui ont mis en œuvre cet hymne. Et donc, nous prions pour le repos de leur âme en ce jour également. C'est vrai que c'est assez festif, mais il ne faut pas oublier ces personnes qui ont contribué à notre pays, la Côte d'Ivoire, à avoir cet hymne national. Eh bien, chers amis auditeurs, permettez-moi encore de vous souhaiter une très bonne fête de l'indépendance. 66 ans, ça c'est célèbre. Et dans ce temps d'antenne, nous mettrons, on va dire, un point d'honneur sur l'indépendance de notre pays, la Côte d'Ivoire. Et nous allons aussi rendre grâce à Dieu, pourquoi pas, pour ces 66 ans d'indépendance qu'il accorde, bien entendu, à la Côte d'Ivoire. Merci de nous suivre dans ce temps d'antenne. Plusieurs chantres seront avec nous dans ce temps d'antenne pour nous aider à célébrer cette indépendance. Mais il faut savoir aussi que nos articulations en termes de programme restent inchangées dans ce programme. Et tout à l'heure, à partir de 13h20 minutes, la méditation du chapelet. Aujourd'hui, nous sommes vendredi, donc nous méditerons le mystère douloureux. Pour l'heure, je vous propose de la très très bonne musique d'ailleurs.
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Thank you.

0: Comme un petit enfant. Seigneur. Seigneur. Mon Dieu, tu es un jour. Ton pardon, la puissance. Tu guides tous mes pas. Mon Dieu, je prends mes sens. Tu renverses tout le monde. Mais tu connais. Tu renverses tout de toi. Ta mère, Seigneur.
1: Depuis le tout toujours, je sois en offrande l'action de grâce des frères que tu as appelés et consacrés.
0: Vincent, c'est des cris de joie, car voici que le Seigneur fait revenir ses enfants. Il les rassemble de partout. Ils étaient partis. Il les ramène dans la consolation. Oui, il change notre deuil en joie. Jeunes filles, jeunes gens, vieilles gens. Sont tous ensemble et faisons résonner cette louange. Dans les captifs à Sion, nous étions ton rêve. Alors notre bouche était pleine de rire. Nous poussions les cris de joie. Le Seigneur était tout le temps. 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

Alors, c'est parmi les nations qu'elle avait fait pour ses le Seigneur fait tout nous, nous étions en fait. Amen, Seigneur, nous partis dans les larmes, poisson dans la gloire, puis dans la foi. Le Seigneur, le Seigneur, nous passons dans la vie. Nous sommes les grèves du pain et de la réconciliation. Elles deviendront des chairs de Dieu pour notre bien. C'est là notre espérance et notre joie. 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Il s'en vient dans la joie, il rapporte le Thank you.

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À toi, maman, à toi. Reste béni. À toi, mon cœur, pour l'Église. La mère au cœur d'or. Sois béni. Il dit très, très fort. Ami Dieu, je m'arrête. Jésus, ami Dieu, je m'arrête. Anna Maria,

0: Mon Dieu, tu es vraiment bon. C'est pourquoi je vais toujours te glorifier. 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De l'ombre et la gloire terrestre.
1: Vous l'aurez compris, en ce jour de fête nationale, célébrons notre Seigneur et notre patrie en musique et la louange, l'action de grâce au programme dans ce temps d'antenne sur les ondes de la Radio Nationale Catholique de Côte d'Ivoire. Nous allons jusqu'aux portes de 13 heures en musique et nous allons laisser le chœur crescendo s'installer à la suite la chorale Saint-Pierre et Saint-Paul de la paroisse Saint-Ambroise du Jubilé à leur côté Andy Coffee.

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Cher citoyen, je vous donne la paix à la manière de Dieu le Père et non à la manière des hommes. Ah, la paix. Et

0: fruit de vos entrailles est béni.
1: Sainte Marie, Mère de Dieu, priez pour nous pauvres pécheurs, maintenant et à l'heure de notre mort. Amen.
0: Je vous salue Marie, pleine de grâce, le Seigneur est avec vous. Vous êtes bénie.

0: Entendi. Por
1: Por
0: não
1: não
0: povo
1: pécheur,
0: pécheur, mais
1: maintenant
0: maintenant
1: et
0: et
1: à
0: à
1: l'heure
0: l'heure
1: de
0: de
1: notre
0: notre
1: mort.
0: mort.
1: Amen.
0: Amen.
1: Je vous salue, Marie, pleine de grâce. Le Seigneur est avec vous. Vous êtes bénie entre toutes les femmes, et Jésus, le fruit de vos entrailles, est béni.
0: Sainte Marie, Mère de Dieu, priez pour nous pauvres pécheurs, maintenant et à l'heure de notre mort. Amen.
1: Gloire au Père et au Fils et au Saint-Esprit.
0: Dieu qui est, qui était et qui vient, pour nous c'est que ta sainte. Amen.
1: Ô mon Jésus,
0: Pardonne nos péchés, préserve-nous du feu de l'enfer, attire au ciel toutes les âmes, principalement celles qui ne puissent posséder ta miséricorde. Amen.
1: ô Marie conçue sans péché,
0: Pour nous qui avons un grand avenir,
1: ô Marie conçue sans péché,
0: prie pour nous qui avons un grand avenir,
1: ô Marie conçue sans péché.
0: prie pour nous qui avons un grand avenir.
2: Quatrième mystère douloureux, le portement de croix. Ils amènent Jésus pour le crucifier et ils réquisitionnent pour porter sa croix un passant, Simon de Cyrène, le père d'Alexandre de Rufus, qui revenait des champs. Ils amènent Jésus au lieu dit Golgotha, ce qui se traduit lieu du crâne au calvaire. Il lui donnait du vin aromatisé de myrrhe, mais il n'en prit pas. Prions, Vierge Marie, Mère de Dieu, intercède pour ceux qui sont accablés par la vie, pour ceux qui se dévouent généreusement auprès des souffrants, pour que nous venions en aide à ceux qui portent une croix trop lourde, pour que notre cœur de pierre se transforme en cœur de chair. Fruit du mystère, l'acceptation de nos peines, la patience dans les épreuves.
3: Notre Père qui es aux cieux, que ton nom soit sanctifié, que ton règne vienne, que ta volonté soit faite sur la terre comme au ciel.
0: Donne-nous aujourd'hui notre pain de ce jour. Pardonne-nous nos offenses, comme nous pardonnons aussi à ceux qui nous ont offensés. Et ne nous laisse pas entrer en tentation, mais délivre-nous du mal. Amen. Je vous salue Marie, pleine de grâce, le Seigneur est avec vous. Vous êtes bénie entre toutes les femmes, et Jésus, le fruit de vos entrailles, est béni.
4: Sainte Marie, Mère de Dieu, priez pour nous pauvres pécheurs, maintenant et à l'heure de notre mort. Amen.
3: Je vous salue Marie, pleine de grâce, le Seigneur est avec vous. Vous êtes bénie entre toutes les femmes, et Jésus, le fruit de vos entrailles, est béni.
0: Sainte Marie, Mère de Dieu, priez pour nous pauvres pécheurs, maintenant et à l'heure de notre mort. Amen.
3: Je vous salue Marie, pleine de grâce, le Seigneur est avec vous. Vous êtes bénie entre toutes les femmes, et Jésus, le fruit de vos entrailles, est béni.
0: Sainte Marie, Mère de Dieu, priez pour nous pauvres pécheurs, maintenant et à l'heure de notre mort. Amen.
3: Je vous salue Marie, pleine de grâce, le Seigneur est avec vous. Vous êtes bénie entre toutes les femmes, et Jésus, le fruit de vos entrailles, est béni.
0: Sainte Marie, Mère de Dieu, priez pour nous pauvres pécheurs, maintenant et à l'heure de notre mort. Amen.
3: Je vous salue Marie, pleine de grâce, le Seigneur est avec vous. Vous êtes bénie entre toutes les femmes, et Jésus, le fruit de vos entrailles, est béni.
0: Sainte Marie, Mère de Dieu, priez pour nous pauvres pécheurs, maintenant et à l'heure de notre mort. Amen.
3: Je vous salue Marie, pleine de grâce, le Seigneur est avec vous. Vous êtes bénie entre toutes les femmes, et Jésus, le fruit de vos entrailles est béni.
0: Sainte Marie, Mère de Dieu, priez pour nous pauvres pécheurs, maintenant et à l'heure de notre mort. Amen.
3: Je vous salue Marie, pleine de grâce, le Seigneur est avec vous. Vous êtes bénie entre toutes les femmes, et Jésus, le fruit de vos entrailles est béni.
0: Sainte Marie, Mère de Dieu, priez pour nous pauvres pécheurs, maintenant et à l'heure de notre mort. Amen.
3: Je vous salue Marie, pleine de grâce, le Seigneur est avec vous.

0: vous. Vous êtes bénie entre toutes les femmes, et Jésus, le fruit de vos entrailles, est béni.
1: Sainte Marie, Mère de Dieu, priez pour nos pauvres pécheurs, maintenant et à l'heure de notre mort. Amen.
0: Je vous salue Marie, pleine de grâce, le Seigneur est avec vous. Vous êtes bénie entre toutes les femmes, et Jésus, le fruit de vos entrailles, est béni.
1: Sainte Marie, Mère de Dieu, priez pour nos pauvres pécheurs, maintenant et à l'heure de notre mort. Amen.
0: Je vous salue Marie, pleine de grâce, le Seigneur est avec vous. Vous êtes bénie entre toutes les femmes, et Jésus, le fruit de vos entrailles, est béni.
1: Sainte Marie, Mère de Dieu, priez pour nos pauvres pécheurs, maintenant et à l'heure de notre mort. Amen.
0: Gloire au Père et au Fils et au Saint-Esprit.
1: Ô Dieu qui est et qui vient, pour les siècles et les siècles. Amen.
0: Ô mon Jésus,
1: pardonne-nous nos péchés, préserve-nous du feu de l'enfer, attire au ciel toutes les âmes, principalement celles qui ont le plus besoin de ta miséricorde. Amen.
0: Marie conçue sans péché,
1: prie pour nous qui avons recours à vous.
0: Marie conçue sans péché,
1: prie pour nous qui avons recours à vous.
0: Marie conçue sans péché,
1: prie pour nous qui avons recours à vous.
0: Cinquième mystère douloureux, la mort de Jésus sur la croix. Lorsqu'il fut arrivé au lieu dit le crâne au calvaire, là il crucifiait Jésus avec les deux malfaiteurs, l'un à droite et l'autre à gauche. Jésus disait, « Père, pardonne-leur, ils ne savent pas ce qu'ils font. » Puis ils partageaient ses vêtements et les tirèrent au sort. Jésus poussa un grand cri. Père, entre tes mains, je remets mon esprit. Et après avoir dit cela, il expira. Prions. Vierge Marie, Mère de Dieu, intercède pour ceux qui sont à l'heure de la mort, pour ceux qui ont perdu un être aimé, pour l'Église née du côté transpercé du Christ, pour que notre cœur s'ouvre à la miséricorde. Fruit du mystère, la persévérance, la foi dans le salut.
2: Notre Père qui es aux cieux, que ton nom soit sanctifié, que ton règne vienne, que ta volonté soit faite sur la terre comme au ciel.
1: Donne-nous aujourd'hui notre pain de ce jour. Pardonne-nous nos offenses, comme nous pardonnons aussi à ceux qui nous ont offensés. Et ne nous laisse pas entrer en tentation, mais délivre-nous du mal. Amen.
2: Je vous salue, Marie pleine de grâce. Le Seigneur est avec vous. Vous êtes bénie en toutes les femmes. Et Jésus, le fruit de vos entrailles, est béni.
1: Sainte Marie, Mère de Dieu, prie pour nos pauvres pécheurs, maintenant et à l'heure de notre mort. Amen.
2: Je vous salue, Marie pleine de grâce. Le Seigneur est avec vous. Vous êtes bénie en toutes les femmes. Et Jésus, le fruit de vos entrailles, est béni.
1: Sainte Marie, Mère de Dieu, priez pour nous pauvres pécheurs, maintenant et à l'heure de notre mort. Amen.
2: Je vous salue, Marie pleine de grâce. Le Seigneur est avec vous. Vous êtes bénie en toutes les femmes. Et Jésus, le fruit de vos entrailles, est béni.
1: Sainte Marie, Mère de Dieu, priez pour nous pauvres pécheurs, maintenant et à l'heure de notre mort. Amen.
2: Je vous salue, Marie pleine de grâce. Le Seigneur est avec vous. Vous êtes bénie en toutes les femmes. Et Jésus, le fruit de vos entrailles, est béni.
1: Sainte Marie, Mère de Dieu, priez pour nous pauvres pécheurs, maintenant et à l'heure de notre mort. Amen.
2: Je vous salue, Marie pleine de grâce. Le Seigneur est avec vous. Vous êtes bénie en toutes les femmes. Et Jésus, le fruit de vos entrailles, est béni.
1: Sainte Marie, Mère de Dieu, priez pour nous pauvres pécheurs, maintenant et à l'heure de notre mort. Amen.
2: Je vous salue, Marie pleine de grâce. Le Seigneur est avec vous. Vous êtes bénie en toutes les femmes. Et Jésus, le fruit de vos entrailles, est béni.
1: Sainte Marie, Mère de Dieu, priez pour nous pauvres pécheurs,
3: maintenant et à l'heure de notre mort. Amen.
2: Je vous salue, Marie pleine de grâce. Le Seigneur est avec vous. Vous êtes bénie entre toutes les femmes. Et Jésus, le fruit de vos entrailles, est béni.
1: Sainte Marie, Mère de Dieu, priez pour nos pauvres pécheurs, maintenant et à l'heure de notre mort. Amen.
2: Je vous salue, Marie pleine de grâce. Le Seigneur est avec vous. Vous êtes bénie entre toutes les femmes. Et Jésus, le fruit de vos entrailles, est béni.
1: Sainte Marie, Mère de Dieu, priez pour nous pauvres pécheurs, maintenant et à l'heure de notre mort. Amen.
2: Je vous salue, Marie pleine de grâce. Le Seigneur est avec vous. Vous êtes bénie entre toutes les femmes. Et Jésus, le fruit de vos entrailles, est béni.
1: Sainte Marie, Mère de Dieu, priez pour nous pauvres pécheurs, maintenant et à l'heure de notre mort. Amen.
2: Je vous salue, Marie.

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Thank you.

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Après la méditation du chapelet des mystères douloureux de la vie de notre Seigneur Jésus, nous marquons 14h06 en temps universel et vous écoutez en ce moment le groupe Midnight Crew depuis le Nigeria avec ce titre.

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0: frère Jean Saint-Saint-Bayo de vénérée mémoire sur le thème « La paix ». Bonne écoute.
1: La paix comme fruit de l'esprit. Et c'est sur cet élément que va porter notre méditation. Nous ferons notre démarche en quatre points. Le premier point, la paix selon les hommes dans l'expérience quotidienne. Ensuite, la paix selon la révélation biblique. Le troisième point, la paix de l'homme. Dieu, la paix de l'homme et de toute la création. Le quatrième point que nous verrons, c'est les conditions de l'avènement de la paix. Et paix dans la vie quotidienne. Nous commençons notre méditation donc par le premier point, la paix selon les hommes dans l'expérience quotidienne. En examinant l'expérience des hommes, individus ou communautés, dans les sociétés africaines comme dans le monde ailleurs, on se rend compte que la paix constitue une réalité riche et complexe. Ayant trait à la vie et à l'épanouissement de l'homme. Et cette vie et cette paix concernent surtout la qualité des relations et des possibilités de relations de l'homme avec lui-même, avec les autres et avec l'environnement. Que cet environnement soit matériel, qu'il soit social ou cosmique ou spirituel. Et pour mieux cerner la nature de la paix selon les hommes, il est important de savoir ce que cette paix n'est pas et ce qu'elle est. Ce que la paix n'est pas. La paix n'est pas d'abord et seulement l'état de vie individuelle ou communautaire marqué par l'absence de tension ou de conflit. La paix n'est pas un état de tranquillité béate ou de climat apparemment serein. En effet, une communauté humaine, un groupe, peut apparaître extérieurement vivant en paix et être traversé, tissé de manière souterraine par la méfiance, les querelles, par les tortures, les torpilles silencieuses et par le repli stratégique sur soi. On peut apparemment vivre en paix ou donner l'impression d'être en paix. Et pourtant, intérieurement, le feu brûle. C'est la fausse paix. Et on évite d'entrer en contact réel pour éviter les conflits. Ce genre de paix matérielle est en réalité un état de conflit refoulé, couvert par un voile transparent d'hypocrisie. C'est ce qui arrive quelquefois dans certains foyers où il y a de réels problèmes, mais quand papa et maman ou les parents sortent de leur chambre, ils essuient la bouche, essuient le visage et donnent l'impression d'être les meilleurs époux. Ou quand des amis arrivent dans la maison, quand toute la nuit s'est passée en coups de poing et que la chambre a été transformée en boxing club, on sort et on reçoit les gens tranquillement, comme si de rien n'était. Chérie, coucou. On se comporte extérieurement comme s'il n'y avait pas de problème, alors qu'en réalité, les situations et les relations quotidiennes sont en dégradation avancée. C'est la paix théâtrale, la paix hypocrite, et qui marque et mine et tue petit à petit foyer, famille, communauté sociale. Mais positivement, qu'est-ce que la paix selon les hommes? Ce que la paix consiste selon les hommes. Selon le jugement humain, la paix désigne l'état dans lequel un homme ou une femme

se sent bien, à l'aise. À l'aise dans son corps, à l'aise dans son esprit, libéré de toute contrainte, de toute entrave physique, matérielle, économique ou psychologique. À l'aise et libéré de tout danger intérieur et extérieur. Et c'est pour cela que quand un homme, une femme est en paix, on le remarque généralement par le fait qu'il y a une sorte de propension physique. La personne grossit. Et en Yakuba, en langue d'an, quand quelqu'un est bien comme ça, qu'il grossit, on dit « Bak vare ». Bak vare. Ça veut dire « Tu es devenu nombreux ». C'est comme une sorte de multiplication cellulaire. Les cellules se sentant bien se multiplient et cet épanouissement donc se manifeste dehors par un embonpoint remarquable et remarqué. La paix désigne l'état d'harmonie aussi, de relation de l'homme avec lui-même, avec les autres et le cosmos et avec tous ceux qui sont autour de lui. Être en paix, c'est aussi être en paix avec les autres et avec l'univers qui nous entoure. Alors on comprend pourquoi dans la plupart de nos communautés culturelles, quand il y a un danger ou il y a une maladie, les vieux se concertent et disent « Certainement, il y a quelqu'un qui a dû offenser un esprit et on fait un sacrifice. » De sorte que les esprits autour s'apaisent et que donc le malaise puisse s'éloigner. Il ne peut pas y avoir une paix intérieure si l'entourage n'est pas en paix avec nous. Et d'ailleurs, cela sur le plan social se vérifie. Lorsque il y a beaucoup de mécontents autour de nous ou à cause de nous, nous ne pouvons pas être en sécurité dans la maison. Le riche a souvent peur parce qu'il est guetté et parce que les autres, justement, constituent comme une sorte de danger extérieur. Mais on ne sait pas souvent qu'il a gagné son argent parce qu'il a travaillé. Mais quand, au milieu d'une minorité, au milieu d'une foule de pauvres, il y a quelques riches, mais ceux qui sont ainsi bien à l'aise ne sont pas toujours en sécurité. Perçue comme telle, la paix, comme nous le voyons, est extérieure à l'homme. Elle lui est donnée de l'extérieur. La paix résulte d'un concours de circonstances dont l'homme qui en est le bénéficiaire n'est pas toujours le maître et ne maîtrise pas le fonctionnement. Et cette paix peut être perturbée, compromise ou détériorée à tout moment, indépendamment de la volonté de l'homme. L'homme ne peut pas se donner la paix à lui-même. C'est quelqu'un d'autre qui lui donne la paix. Et la paix que l'homme essaie de se donner souvent, elle est factice. Si ce n'est pas des produits comme la boisson ou autre chose, cette paix est toujours passagère. La paix véritable nous vient de quelqu'un. Et pour nous, celui qui donne la paix réelle, la sérénité, c'est Dieu lui-même. Pour l'Écriture, la paix véritable vient de Dieu. Deuxième élément, la paix selon la révélation biblique. La paix dans sa définition et dans sa nature. Le terme habituel que nous traduisons par paix, le terme hébreu, c'est shalom. Nous le connaissons grâce au renouveau. Et le mot shalom, paix, nous en retrouvons les traces dans les noms de Jérusalem ou de Salomon. La paix à sa racine désigne achèvement, la plénitude, la perfection. La paix désigne ce que le croyant peut rêver de mieux pour lui et pour le prochain.
La racine de ce mot renvoie au terme shelahim, qui signifie sacrifice de réconciliation, de communion, qui rétablit la relation et élève l'amitié à sa plénitude. La nature de la paix dans l'Ancien et dans le Nouveau Testament. Dans l'Ancien Testament, c'est Dieu Yahvé qui possède la paix. Il la souhaite et la donne à tous ceux qui le servent. La parole de Dieu, message de paix, retentit dans le culte, qui est le moment privilégié où Dieu rencontre son peuple. Pour cette raison, l'action liturgique, quand le peuple de Dieu se retrouve auprès du Seigneur dans le temple, l'action liturgique s'achève par une bénédiction sacerdotale qui demande la paix pour Israël. Et vous pouvez lire Nombre au chapitre 6, verset 26. Que le Seigneur tourne son visage vers vous et qu'il vous accorde la paix. Parmi les dons attendus du Messie, celui qui de manière définitive va accomplir le projet d'Israël, le projet de vie, il y a la paix. Le Messie est décrit comme celui qui est le prince de la paix. Son règne connaîtra la paix sans fin. Isaïe 9, 5 à 6. La paix désigne un bien-être intégral. Elle désigne l'état de l'homme qui vit en harmonie avec lui-même, en harmonie avec Dieu et en harmonie avec la nature. La paix est cet état de convivialité avec tout ce qui nous entoure. Le prochain, le voisin, la voisine, celui ou celle qui vit avec nous au quotidien, dans le même espace. La paix, c'est aussi l'état de repos, l'état de gloire, de santé. La paix, c'est l'état de réussite de la vie que l'homme reçoit de Dieu comme une bénédiction. Dans l'Ancien Testament, la paix est liée à la justice. La paix est le fruit de la justice. C'est pour cela que le roi messianique qui va venir va juger et vivre dans la justice. Il ne jugera pas selon l'apparence. Il ne se prononcera pas d'après ce qu'il entend dire, mais il fera droit aux miséreux en toute justice et rendra une sentence équitable en faveur des pauvres. Sa parole sera le bâton qui frappe le violent. Le souffle de ses lèvres fera mourir le méchant. Justice sera le pagne de ses reins. Isaïe au chapitre 11, verset 3 à 7. La paix est le fruit de la justice, car la justice, nourrie par la charité, par l'amour, produit la paix. Et cette idée se retrouve également dans le Nouveau Testament. Dans le Nouveau Testament, le sens de la paix est aussi riche que dans l'Ancien Testament. La paix est le fruit de la prédication de l'Évangile. Éphésiens 6, 15. Et la paix est le don du Christ et qui est supérieur à ce que le monde peut donner. Et nous comprendrons tout à l'heure quand nous parlerons de Jésus-Christ comme la paix qui vient de Dieu. La paix donnée par Jésus dépasse tout ce que le monde peut envisager. La paix est le bienfait qui résulte de l'union de tous dans le corps du Christ. Colossiens 3, 15. L'esprit de paix, de communion, l'esprit d'amour qui unit le Père et le Fils, anime les croyants, les rassemble et les fait vivre dans la convivialité. Cette paix vient de la communion, de la vie harmonieuse, de la communion, de la vie harmonieuse qui résulte du respect et de l'accueil des uns et des autres dans leurs différences. Dans le Nouveau Testament,
La paix est charité en acte. Celle-ci, cette charité, pousse le fidèle à aimer tout être humain, comme frère, comme une sœur, quelle que soit sa race, sa nation, son ethnie, et même s'il se comporte comme un ennemi. Matthieu 5, versets 43 à 48. Romains 12, versets 1 à 21. En réalité, dans la révélation juive et chrétienne, la paix n'est pas seulement un don, un bien divin, un comportement, mais la paix est une vie. Et elle est même plus qu'une vie. Elle est plus qu'une manière d'être. La paix est un être. La paix est l'être par excellence. La paix, c'est Dieu lui-même. Et nous aboutissons ici au troisième élément de notre méditation. Dieu, la paix de l'homme et de toute la création. Dieu est paix. Selon l'Écriture, la paix véritable vient de Dieu, parce que Dieu en est la source. La paix venant de Dieu est la véritable paix parce qu'elle est l'être intérieur de Dieu. La paix est Dieu parce que Dieu est paix. La paix est Dieu parce que Dieu est paix, comme il est amour. La paix est l'autre nom de l'amour, de la vie qui unit le Père, le Fils et l'Esprit Saint. Dieu est paix, Dieu est la source de la paix, la source de la paix de l'homme et de toute la création, parce qu'il est celui qui constitue l'origine, le socle, le contenu et l'avenir de notre être. Nous avons dit que l'homme ne peut pas se donner la paix à lui-même. Et au-delà de cette paix qu'il peut avoir sur le plan social, il y a une certaine fragilité. Mais notre paix vient de Dieu parce que c'est Dieu qui crée cette paix et qui nous donne cette paix. Et notre vie est bâtie sur lui. Il constitue le socle de notre être. Notre vie jaillit d'une source sûre, intarissable. Notre vie est marquée par l'harmonie éternelle, le bien-être intégral, absolu. Notre vie est ancrée en ce Dieu qui enveloppe tout, qui donne sens à tout, même ce que nous ne pouvons supporter. En lui, ce qui est impensable, insoutenable, devient pensable et soutenable. C'est lui qui apaise parce qu'il introduit la source et l'esprit de paix en nos cœurs. Il tisse notre vie avec son être, son esprit. Il nous plonge en sa présence. Notre vie s'enracine dans la paix de Dieu, s'en nourrit. C'est pour cela qu'elle est en paix de manière véritable, pour devenir paix à l'image et dans la logique de sa source qui est Dieu. Autrement dit, la paix selon la foi chrétienne n'est ni un mot, ni un comportement, mais une personne, un don Dieu. La paix, c'est Dieu qui se constitue la source de la vie de l'homme. La paix, c'est le fait que Dieu lui-même se mobilise pour être la source de la tranquillité, la garantie de l'avenir de l'homme. Nous ne flottons pas, livrés aux puissances du monde et livrés à la méchanceté des hommes. Mais nous marchons portés par quelqu'un et enveloppés par quelqu'un. Nous ne sommes pas le fruit du hasard, mais nous sommes l'expression et le fruit d'un don, d'un oui fondamental et éternel. Dieu est le oui à notre vie. C'est pour cela que Dieu constitue la
paix du croyant et de tout homme. Si Dieu, qui en lui-même est paix et vie en sa source et en sa réalité, si ce Dieu est avec nous, pour nous, à nos côtés et de notre côté, par amour, pour toujours, nous n'avons rien à craindre. Nous n'avons rien à craindre pour le passé, pour le présent, pour le futur. Nous sommes en paix. Psaume 23, versets 1 à 6. Le Seigneur est mon berger. Je ne crains aucun mal. Même si je marche dans les ravins de la mort, je suis tranquille, car ton bâton et ta houlette me rassurent. Le psaume 27, versets 1 à 14. Romains 8, versets 31 à 39. Dieu est notre paix. Et cette paix nous a été donnée concrètement par son Fils Jésus. Jésus-Christ, notre paix. Et là, nous faisons un pas en avant. Jésus est notre paix et c'est cette paix qu'il donne à chacun pour pouvoir exister sous le regard de Dieu dans sa différence, comme ce chat qui miaule. Il a aussi la capacité d'être devant Dieu en tant que chat, en tant qu'animal. La paix de Dieu recouvre l'univers et chaque être a son droit à l'être et à l'être dans la différence, reconnu et aimé. Jésus nous donne la paix. Il nous met en paix avec Dieu, avec nous-mêmes et avec les autres. Jésus est l'incarnation de la paix que Dieu nous donne. Comment ? Dans son propre corps et dans sa propre vie, Dieu nous a acceptés et intégrés. Nous disons souvent qu'en Christ, Dieu est devenu un homme. Mais ce mystère est grand. Dieu devient un homme, c'est-à-dire il assume, il accepte de prendre notre chair. Et en cela, il s'associe à chacun d'entre nous. Et chacun d'entre nous est associé à lui. Dieu fait corps avec nous et nous faisons corps avec Dieu. Intégré en lui, et lui intégré à nous à vie et pour l'éternité. C'est pour cela que dans la mort, dans la souffrance, dans la vie, nous n'avons rien à craindre. Dieu ne peut pas mourir. Dieu est vie. Et même quand nous entrons dans la mort, ou l'un d'entre nous, celui que nous aimons, entre dans la mort, il entre dans la vie. Dieu fait exploser alors en lui l'éternelle vie dont il jouit. L'entrée dans la vie, c'est l'entrée dans la vie de Dieu. Et l'entrée dans la vie de Dieu, c'est l'entrée dans la fête. Que rien ne peut nuire et détruire. Nous sommes, dans l'incarnation du Fils, acceptés par Dieu et intégrés en lui. Pécheurs, malades, nous sommes aimés de Dieu, liés et alliés à lui pour la vie. C'est cela qui fait la paix. Jésus est la paix de Dieu au milieu de nous, auprès de nous, en lui. Tous les biens divins sont à notre portée et nous sont communiqués. Dans sa présence, l'amour de Dieu est devenu une réalité concrète. Gloire à Dieu au plus haut des cieux, chantent les anges au soir de cette naissance à Bethléem. Gloire à Dieu au plus haut des cieux et paix sur la terre aux hommes que Dieu aime. Il est passé le Christ en faisant le bien. C'est cela qui nous donne la paix. Acte 10, verset 38. Jésus guérit les malades. Il accueille les rejetés. Il accueille les marginalisés. Il nourrit les affamés. Il rétablit chacun de nous dans son droit. Il respecte les petits, les pauvres, les enfants, les femmes. Il accueille les pécheurs, il les pardonne. Personne n'est exclu
du visage et de la présence de Dieu. Même si quelqu'un, les hommes nous montrent du doigt et nous jugent, Dieu regarde notre être et nous apprécie selon son cœur. En lui et face à lui, nous pouvons être en paix. Le Christ est lui-même l'exemple même de la paix. Il pardonne les offenses et prie pour les ennemis. Et même fait du bien aux ennemis. Le soldat qui est venu pour se saisir de lui et que Pierre frappe de son épée, Jésus-Christ le guérit. Il est la paix. Il brise dans sa chair la violence et la répétition de la violence, car il renonce à la vengeance. Celui qui ne pardonne pas multiplie la violence. Celui qui veut rembourser le mal par le mal multiplie le mal. Mais celui qui accepte de pardonner brise la force et la logique de la violence. Il devient le commencement d'un monde de paix. Il s'ouvre aux Juifs, il s'ouvre aux païens, il s'ouvre aux Romains et aux Grecs. Et en cela, il réconcilie tous les hommes. La vie peut circuler. Personne n'est désormais ennemi de personne. Car ce qui bloque la paix, c'est que il y a toujours une méfiance. On se méfie de l'autre comme danger possible. Et c'est pour cela que dans nos traditions, c'est-à-dire au niveau religieux, on mettait les fétiches devant la maison. Femme, enfant ou pas, celui qui me hait, que tu l'attrapes. Méfiance. Mais quand le cœur est ouvert à Dieu et en paix et qu'on rayonne la paix, alors on laisse et on fait le bien. Et c'est par ce bien qu'on cultive la vie et le bonheur dans l'autre pour le transformer. Au moins dans cette relation, il y a un ennemi en moins, moi, qui renonce à la vengeance et à la haine. En lui, en mourant à la haine, en lui, le monde est totalement réconcilié. Et c'est en cela, en Christ, que nous avons acquis et nous acquérons la paix intérieure, qui est un aspect important. La paix intérieure. Ce qui fait la profondeur de la paix du chrétien, c'est de se savoir en communion donc avec Dieu. Et cette communion avec Dieu produit la paix. Saint Augustin disait, « Seigneur, mon âme te cherche et elle ne trouvera son repos qu'en toi. » Et cela répond à ce que Jésus disait, « Venez à moi, vous tous qui peinez sous le poids du fardeau, je vous libérerai et je vous donnerai le repos et la paix. » C'est en Dieu que nous avons la véritable paix intérieure. À ce sujet, Maître Eckhart, un mystique allemand du Moyen-Âge, disait « Notre Seigneur dit, en moi seul vous avez la paix. Autant on a pénétré en Dieu, autant on a pénétré dans la paix. Ce qui a son moi en Dieu a la paix. Ce qui a son moi hors de Dieu n'est pas dans la paix. Ce qui est né de Dieu cherche la paix et court vers la paix. » Sainte Thérèse d'Avila, morte en 1582, dira la même chose. Et Jean de la Croix, également mort en 1591, enseigne la même chose. L'âme qui est unie à Dieu repose en lui en paix. Tel est ce que le Fils éternel, devenu par l'incarnation,
telle est la paix qu'il a vécue. À quelles conditions pouvons-nous vivre et connaître la paix de Dieu? Et comment vivre cette paix? C'est le dernier élément de notre méditation. Les conditions de la vie de paix. Vivre la paix au quotidien. Les conditions, il y a d'abord les obstacles à la paix. Et ensuite, les conditions favorables, la conversion. Les obstacles à la paix. Le premier obstacle, c'est le manque de relation de qualité entre nous et Dieu. Entre nous et Dieu. Si l'homme n'est pas en paix avec Dieu, il ne peut pas être en paix avec les autres. Si la relation que nous avons avec Dieu n'est pas au top, n'est pas au clair, nous serons constamment brouillés avec les autres. Celui qui ne connaît pas Dieu et qui ne craint pas Dieu ne peut pas craindre l'homme. Il s'en fout. Celui dont le cœur n'a pas été touché, apaisé et ne repose pas dans le fleuve de paix de Dieu est tourmenté et il tourmente les autres. Tu nous as fait, nous revenons à la parole de saint Augustin, tu nous as fait pour toi Seigneur et notre cœur est inquiet tant qu'il ne repose pas en toi. Un autre obstacle à la paix, c'est la non-reconnaissance de la dignité de l'homme. L'une des causes de la violence dans le monde et particulièrement en Afrique, c'est le manque de respect des personnes et de leurs droits. Nous savons comment on traite les enfants, les jeunes et les femmes dans nos communautés culturelles. Un enfant, très souvent, à moins qu'on soit maintenant dans la civilisation occidentale, un enfant n'a pas droit à la parole. Et il y a un adage dans Yakuba qui dit ceci, « Atei-toi koué !» Le propre de l'enfant, c'est de crier sous le poids du grand. Il n'a jamais raison. Et ce sont ces gens de comportements, de frustration qui provoquent des conflits, des injustices et des révoltes dans les familles. Et vous voyez par exemple ce manque de respect des droits. Si l'on n'appartient pas à telle ethnie ou à tel parti politique, on n'a droit à rien. On regarde le visage et l'habillement pour pouvoir régler ou arranger votre problème et votre dossier. Comme nous disions, dans certaines communautés culturelles, les femmes, les enfants, les jeunes ont toujours tort. Toujours tort. Pis encore, ils devront s'humilier et demander pardon à celui qui les a gravement offensés ou blessés. Comme un enfant qui est parti dans un quartier, c'est une pédagogie de formation, qui est parti dans l'autre quartier, il a été frappé là-bas. Et lorsqu'il vient se plaindre à son papa, le papa le frappe. Parce qu'on dit que c'est correction collective. On ne sait même pas ce qui s'est passé. Et c'est ce genre de comportement qui arrive à des frustrations. Empêcher quelqu'un de s'exprimer. Il y a aussi la duplicité. Un des obstacles sur le chemin de la paix, c'est la duplicité ou l'hypocrisie des personnes et des groupes. On ne dit pas la vérité. Comment pourrait-on s'entendre et se faire confiance et vivre dans la paix durable quand un oui signifie non et quand un non signifie oui? Et on dit oui en sachant expressément que ce qu'on dit, on ne le fera pas. Ça crée la méfiance. Seule la vérité vous rendra libre. Jean 8, 32. Il y a également la complaisance. Parfois, l'on pense que pour faire la paix, il faut taire la vérité. Il faut taire la vérité. On passe donc l'onction sur ce qui n'est pas correct et on ferme les yeux. C'est ce que le Dan appelle le tassi. C'est tresser les cheveux sur les poux. Tresser les cheveux sur les poux. Une telle paix basée sur le mensonge ne tient pas longtemps. Car si vous laissez les poux dans les cheveux et que vous faites même natte libérienne ou bien les mèches folles ou les mèches brindilles, tout ça va partir en 2 jours. Parce que les poux vont se réveiller et fêter.
Jésus lui-même a affirmé, il est venu allumer le feu sur la terre. Luc 12, 4. Il est venu apporter le glaive, c'est-à-dire c'est au prix de la vérité qu'il y a la vraie paix. Mais la vérité, la correction fraternelle dans la charité sont les véritables sources de la paix. Dire la vérité et le dire avec charité. On peut tout dire à son frère, on peut tout dire à quelqu'un pourvu qu'on habille cela de charité. Mais dire la vérité dans un paquet de piments, c'est mettre le feu. La manière est importante. Le silence et la complicité sont également donc une source de non-paix et qui empêche la paix. Voir et ne rien dire. Et nous voyons souvent sur certaines pancartes, dans certains bureaux, pour être heureux, ne rien voir, ne rien attendre, ne rien dire. Le mutisme stratégique, la cécité stratégique. Voir et ne rien dire, ne rien faire, se taire pour ne point compromettre sa vie ou pour ne pas compromettre donc son pain est la source de la violence dans le monde. Et c'est cela qui favorise aussi la culture de l'impunité. On ne dit rien pour ne pas avoir de problème. Il y a également comme obstacle la fausse tolérance. La fausse tolérance. Elle consiste, c'est lié aussi à la complaisance, elle consiste à laisser l'autre faire ce qu'il veut. À laisser faire ce qu'il veut. C'est la source du désordre. Cette forme de tolérance n'est pas le vrai respect des libertés individuelles. Car la liberté n'est pas l'arbitraire. Ce n'est pas vivre et faire tout ce qu'on veut à sa guise contre les intérêts d'autrui. Ce qui unit, c'est notre différence reconnue. Ce qui unit, c'est apprendre à accueillir l'autre, à vivre avec lui, à l'aider à reconnaître ses défauts, à l'aider à s'en sortir. C'est dans cette vérité qu'on peut vivre réellement en paix. Sinon, vous supportez péniblement quelqu'un et vous êtes bien heureux de pouvoir vous en séparer. Quand le moment arrive, au nom de celui qui nous unit à l'autre, nous l'accueillons et nous l'acceptons comme un interlocuteur capable de vérité et surtout de conversion. Pour vivre dans la paix, la condition, la conversion. Elle désigne le changement de mentalité de conversion. Elle consiste à revenir à Dieu et vers son prochain. Changer son cœur. Faire la paix avec Dieu. Aller avec Dieu. Avec ce que nous avons et qui ne nous tient pas en paix. S'ouvrir au Seigneur, ouvrir tout son être et lui laisser prendre la place. Revenir à soi et s'accepter, se reconnaître comme tel. Ça veut dire reconnaître ses défauts, reconnaître ses qualités. Et alors travailler à déraciner ses défauts et à améliorer ses qualités. Alors, on va s'accepter soi-même. Seul celui qui s'accepte et vit en paix avec lui peut vivre en paix avec les autres. Si je ne m'accepte pas et je ne me corrige pas, je passe.

cette quatrième partie, vivre et bâtir la paix au quotidien. Comment le faire? Nous l'avons dit, il faut vivre en communion avec Dieu. Et cela dans la pratique de la parole de Dieu. Dans la pratique des sacrements, ceux qui le peuvent. Dans la prière personnelle, de mise de soi en présence de Dieu. Et qui n'est pas forcément parler et parler. Il s'agit de s'exposer simplement à Dieu pour que Dieu nous irradie, comme dit Malachie au chapitre 3, verset 20. Dieu est comme un soleil. Quand il brille sur nous, les rayons qui jaillissent de lui sont une puissance de guérison qui nous apaise. Le vent peut souffler, des difficultés peuvent nous envahir, nous troubler. La présence de Dieu nous régénère totalement et nous guérit. Communion avec Dieu, communion avec soi, vivre aussi dans l'amour et le respect de l'autre, vouloir le bien de l'autre, vouloir le bien de l'autre. Et vous lirez avec profit Romains 12, verset 1 à 21. 1 Corinthiens 13, verset 1. Il nous faut aussi, chacun pour sa part, là où nous sommes au quotidien, apprendre à vivre dans la justice et dans la vérité. Là où il n'y a pas de justice et de vérité, il ne peut pas y avoir de paix. Et la vérité n'est pas d'abord l'adéquation de ce que nous disons avec la réalité, mais c'est être vraiment enfant de Dieu, humain comme Dieu le veut. C'est ça la vérité de notre être. Quand quelqu'un est faux, c'est-à-dire il ne correspond à rien du tout, il est un faux homme, une fausse femme, c'est ça qui trouble notre humanité. Ne pas être authentiquement humain. Et c'est à partir de cette humanité réelle que nous pouvons faire surgir la vérité de la parole. Ne peut dire ce qui est vrai au dehors que celui qui est vrai en humanité au-dedans. La communauté de paix s'édifie dans le dépassement de soi pour vivre sous la mouvance de l'esprit. Et pour cela, il faut apprendre et s'éduquer à vivre 6 attitudes fondamentales que je donne brièvement. Pour édifier une communauté de paix, qu'elle soit conjugale, qu'elle soit familiale, qu'elle soit nationale ou politique. 6 attitudes. 1. S'accepter mutuellement. Si je n'accepte pas l'autre et qu'il ne m'accepte pas, on ne peut pas vivre ensemble. 2. Se supporter mutuellement. Se supporter mutuellement. Éphésiens 4, 1 à 3. Parce que chacun de nous constitue un poids. Et si nous ne nous portons pas mutuellement, nous ne pouvons pas avancer. 3. S'aider à porter les fardeaux des uns des autres. Galates 6, verset 2. Les plus forts devront aider les plus faibles. Et c'est pour cela que les critiques et les calomnies sont vaines. La meilleure manière d'aider l'autre, c'est de l'aider à découvrir ce qui n'est pas bien et ce qui est bien et ce qui n'est pas bien, l'aider à s'en défaire. C'est ça, porter le fardeau de l'autre. 4. Se pardonner comme le Christ nous a pardonné. Là où il n'y a pas de pardon, le venin reste dans le corps et la mort survient. Le pardon est comme cette pierre noire qui aspire le venin que les contacts quotidiens mettent dans les relations. Et quand on est capable de pardonner, on évacue les abcès et le corps redevient sain. 5e élément, communiquer. Ça veut dire parler. Quand il n'y a plus de communication, c'est la mort. Communiquer, parler. Et le 6e élément, semer la paix et laisser Dieu agir. Comme dit l'apôtre Paul dans la lettre aux Romains au chapitre 12, versets 16 et 17. S'il n'en tient qu'à vous, soyez en paix avec tout le monde. Ne transportez jamais la haine, la colère, la vengeance. Vous alourdissez votre corps et vous empoisonnez votre corps pour rien. S'il n'en tient qu'à vous, soyez en paix avec les autres. Remplis notre part de

0: contrat. Ne soyez pas vaincus par le mal, mais soyez vainqueurs du mal par le bien. Et quant à la vengeance, laissez-la au Seigneur. Mais quant à vous, vivez en paix. Vivre, et c'est cela dans Romains 16, 21, Romains 12, pardon, verset 16 à 21. Vivre alors une vie renouvelée en Dieu, dans l'obéissance à l'Esprit, l'offrande et l'accueil du pardon. L'offrande et l'accueil du pardon des uns des autres, à la manière du Christ. Et pour cela, je voudrais, pour finir en conclusion, lire avec vous et accueillir avec vous la parole que l'apôtre Paul nous dit dans sa lettre aux Éphésiens, au chapitre 4, versets 25 à 32. Éphésiens 4, versets 25 à 32. Je lis cette parole et elle résume ce que nous avons dit sur la paix. Vous voilà donc débarrassés du mensonge, que chacun dise la vérité à son prochain, car nous sommes membres les uns des autres.
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un très bel enseignement que nous venons de suivre, qui nous a été donné par le père Jean Saint-Saint Bayot de Vénérée Mémoire, chers amis auditeurs. À la suite de cet enseignement, nous vous préparons quelque chose d'exceptionnel, de la musique et de la très bonne d'ailleurs, pour vous conduire jusqu'aux portes de 17h. Et n'oublions pas que à 17h10, nous passerons en rediffusion votre émission Gestes et Manies. Mais pour l'heure, sachez que nous marquons 15h52 en temps universel et de la musique pour vous accompagner en cette fête de l'indépendance sur les ondes de la Radio Nationale Catholique.

0: 16h20 sur les ondes de la Radio Nationale Catholique et partout en Côte d'Ivoire. Vous faites bien d'être des nôtres, surtout en ce vendredi où nous célébrons la fête de l'indépendance, le 66e anniversaire d'indépendance. À cet effet, nous vous proposons un entretien qu'a eu le père Jean Crat, directeur général de la Radio Nationale Catholique de Côte d'Ivoire, avec le père Conné, donc aumônier de l'aumônerie militaire, donc qui était sur les lieux de l'indépendance, du défilé de l'indépendance ce matin. Et donc ici, il s'agira pour nous de parler de cela, de l'indépendance dans cet entretien. Merci de suivre très attentivement et puis juste après, je vous retrouve pour la suite de ce temps d'antenne.
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2: Auditeurs et auditrices de la Radio Nationale Catholique, je vous salue dans le Seigneur du Seigneur Jésus-Christ. Merci de témoigner votre fidélité au programme de la Radio Nationale Catholique. Oui, nous le savons, ce 7 août, nous célébrons la commémoration de l'indépendance de la Côte d'Ivoire. Et en cette année 2026, nous marquons le 66e anniversaire de cette indépendance et les festivités ont lieu dans la commune de Yopougon. Alors, nous voulons saisir au vol cet événement pour pouvoir comprendre le sens de cette fête, mais surtout pour nous intéresser à un aspect de la pastorale de l'Église. C'est la pastorale auprès donc des forces armées, puisque ces forces sont au cœur même de la célébration de cet événement. Et c'est pour cela que nous avons bien voulu nous entretenir avec le père Norbert Conné, qui est l'aumônier national des forces armées et qui a bien voulu donc accepter cette interview. Bonjour mon père.
3: Bonjour mon père.
2: Comment vous allez?
3: Ça va, et vous-même?
2: Oui, ça va bien. Alors mon père, ça fait déjà quelques années que vous êtes aumônier militaire. Avant d'entrer dans le vif du sujet, pour permettre à nos auditeurs de vous connaître, est-ce que vous pouvez vous présenter à nos auditeurs?
3: Alors, je suis le père Conné Norbert, et du presbytérium de Katula, et depuis 5 ans, je suis l'aumônier national catholique aux armées, donc travaillant auprès de la conférence des évêques.
2: Mais bien avant d'être nommé aumônier au plan national, vous avez déjà eu précédemment une expérience auprès des forces armées.
3: Oui, depuis novembre 2002, j'avais été nommé par Monseigneur le Vénérable Benoît Mardané Dandy, alors évêque de Katula, qui m'avait demandé d'assumer cette responsabilité. Et j'ai assumé cette responsabilité dans mon diocèse et un peu plus tard, je l'ai assumé au provincial, encadrant les aumôniers dans les diocèses de Katula, Korogo et Odiené. Et donc, c'est en septembre 2021 que je suis revenu à Abidjan pour assurer le service de la nationale.
2: C'est-à-dire donc, avec ce que vous venez de nous dire, que vous avez été déjà bien préparé à cette mission avec votre expérience antérieure. Et on peut dire que, présentement, avec ce que vous venez de dire, vous comptabilisez jusqu'à aujourd'hui combien d'années au service de cette pastorale auprès des forces armées. Depuis 2002, vous le dites, hein?
3: Oui, donc cette année, ça me fait 24 ans
2: que vous êtes au service. Félicitations à vous.
3: Et quand tu as dit préparer, bon, je n'ai fait qu'assumer un service que mon évêque m'avait demandé. Et si la conférence a jugé utile que ce service que je faisais auprès de mon diocèse puisse servir à la nationale, bon, je suis serviteur de Dieu, je suis pour le service de l'Église.
2: Alors, mon père, concrètement, pour ce qui concerne cette pastorale auprès des forces armées, en quoi consiste véritablement cette pastorale? Qu'est-ce que vous faites concrètement auprès des forces armées?
3: Alors, comme il est dit dans l'encyclique du pape Devenir Benoît, Saint Jean-Paul II, Militaris Curiae, Je dis, notre travail auprès des militaires, c'est la cure des âmes. Et surtout, le suivi moral, psychologique et spirituel de ces hommes qu'on voit dans nos cités, qu'on voit dans les fronts, qu'on voit partout en train de s'occuper de la sécurité des autres. Et aussi, ils ont besoin des guides religieux. Ils ont besoin qu'on les accompagne, ils ont besoin de parler à des gens. Mais il faut qu'il y ait des gens disponibles à les écouter. Et ce qu'ils vivent, leur travail n'est pas le même que celui du citoyen lambda. Donc ils ont des situations très particulières et il faut des oreilles attentives pour les écouter. Et le rôle de l'aumônier, c'est d'être avec eux, de les accompagner, de les écouter et de pouvoir, je dirais, célébrer les sacrements avec eux.
2: Alors, nous célébrons ce 7 août 2026, le 66e anniversaire de l'indépendance de la Côte d'Ivoire. Les forces armées, ils prennent une part très importante. Ils sont même au cœur du dispositif de la célébration de cet événement. Alors, vous, qu'est-ce que cela évoque pour vous, la fête de l'indépendance?
3: Alors, la fête de l'indépendance, nous avons célébré, nous venons juste de finir la célébration officielle, je dirais la cérémonie officielle, qui marque les 66 ans de notre accession à l'indépendance. Et cela s'est fait dans la commune de Yopougon. Et comme tous les citoyens, et en tant qu'aumônier militaire, nous avons été approchés par les militaires pour que nous puissions être à cette cérémonie.
2: Mais avant de répondre cela, nous allons en arriver tout à l'heure. C'est d'abord l'indépendance pour vous, ce que cela évoque pour vous en tant que citoyen, en tant que chrétien. Voilà, c'est cela.
3: Alors je dirais, au niveau politique, c'est, on peut dire que nos parents, c'est la libération, le fait que le colonisateur ne soit plus là et qu'on soit assez, je dirais, libre pour nous-mêmes décider de notre avenir, de décider de ce que nous voulons, de ce qui est bien pour nous. Parce que il faut dire, quand il y avait le colon, c'est le colon qui décidait. Maintenant, nous, ça veut dire que on décide pour nous-mêmes, on choisit les orientations qu'on veut pour nos concitoyens, pour la scolarité, pour la vie de tous les citoyens. Ça veut dire que par l'indépendance, nous avons acquis une certaine liberté de nous gérer nous-mêmes. Et je dirais, même à tous les niveaux, ça veut dire qu'on peut dire qu'on a grandi.
2: C'est ça.
3: Voilà. Nous sommes devenus des matures, ça veut dire qu'on peut décider de nous-mêmes. Et ça, c'est important pour nous. Et avec ce que nous avons vu, je dirais, ce matin, et nos militaires défilés, et toutes les composantes de nos armées, en train de défiler, et même pas seulement défiler, mais avec tout ce que nous avons acquérir comme armement pour la protection des citoyens de ce pays et de nos frontières, je pense que nous avons fait un pas en avant.
2: Un pas en avant, voilà. Et c'est cela donc notre souhait. Alors, mon père, l'aumônerie militaire a pris une part active aussi dans les festivités de ce 66e anniversaire de l'indépendance de la Côte d'Ivoire. Alors, comment l'aumônerie militaire a-t-elle préparé cet événement?
3: Bon, préparé, je pourrais dire, pas véritablement, puisque nous n'avons pas participé au défilé comme les autres. Nous sommes des aumôniers, nous étions là pour accompagner les troupes. Vous savez, c'est un exercice qui est difficile. Ce que nous voyons le jour de la cérémonie, c'est quelque chose qui est préparé longtemps avant.
2: Ok. Mais vous n'êtes pas associé à cela?
3: Non, pas associé véritablement. Okay. C'est un défilé militaire avec les militaires eux-mêmes, avec les armes et tout. Nous ne sommes pas associés directement. Mais je peux dire que nous sommes associés parce que dans la préparation, certains des militaires peuvent avoir du délai de crise, peuvent avoir peur de la foule, peuvent avoir. Donc, parfois, nous sommes là pour les conseiller, pour les encourager. Et même le jour de la cérémonie, et il y a des aumôniers qui vont bénir les troupes avant qu'elles commencent le défilé. Et tout ça, ça participe de la préparation de la mission de l'aumônier et réconforter les troupes pour qu'elles sachent qu'elles ne sont pas seules. C'est un travail qu'elles font pour la nation. Il faut que toutes les composantes de la nation soient là pour les encourager. Et nous, notre rôle, c'est de les encourager. C'est pour dire que l'Église, c'est-à-dire les confessions religieuses ne les abandonnent pas dans ce qu'ils sont. Les confessions religieuses les accompagnent dans ce qu'elles font.
4: Et concrètement, aujourd'hui, ou du moins, c'est ce que vous avez eu à faire.
3: C'est ce que nous avons eu.
4: Est-ce qu'il y a eu, au-delà de tout cela, cette mission ordinaire auprès des forces armées, est-ce que concrètement, ce 7 août, vous avez eu assumé une fonction particulière auprès des forces armées?
3: Nous étions avec eux.
4: Oui.
3: Nous étions avec les forces. Et moi, quand j'arrivais, et je sais que c'est ce qui a été le cas pour plusieurs d'entre mes confrères, mes collègues aumôniers. Et plusieurs sont venus à mon père, vous êtes là, venez bénissez nous avant qu'on commence, on commence la cérémonie.
4: C'est
3: mon
4: ça.
3: Père, et on veut vous parler avant qu'on commence la cérémonie. Vous savez, c'est un défilé qui se fait devant le président de la République, devant c'est toutes ça. Les autorités, les présidents des institutions. Et cette année, nous avions plusieurs pays invités, dont le Bénin, le Gabon, l'Inde. Alors, défiler devant tout ce monde, ce n'est pas évident. Ce n'est pas évident.
4: Beaucoup,
3: tout le monde nous regarde.
4: C'est ça.
3: Et avec les semaines de préparation, à la dernière minute, quelqu'un peut ne pas bien se sentir. Il faut qu'on soit là pour les encourager. C'est vrai, il y a les médecins, il y a tout ce que vous voulez pour le côté physique.
4: C'est
3: il
4: ça.
3: Faut que nous soyons là pour le côté spirituel.
4: Spirituel, et moral.
3: Et moral, oui,
4: c'est ça. En vous voyant à leur côté, cela aussi leur donne une inspiration de confiance pour mieux assumer un peu leur rôle.
3: Et comme le disait quelqu'un ce matin, quand il nous a vus avec les autres aumôniers,
4: et
3: Dieu merci, Dieu est là, donc ça va bien se passer.
4: Pas de crainte.
3: Pas de crainte.
4: Ok. Alors mon père, vous êtes aumônier des forces de l'ordre. Comment cela se passe au quotidien? Vous venez de dire un peu, de décrire ce qui se passe. Est-ce que les forces de l'ordre adhèrent véritablement à votre pastorale? Vous êtes accueilli? Est-ce que vous sentez véritablement une progression dans cette pastorale auprès des forces de l'ordre?
3: Alors mon père, je ne veux pas tomber dans l'autosatisfaction. Généralement, quand vous êtes en train de faire un travail, vous-même, vous ne le voyez pas, vous ne savez pas que ça, il y a des révolutions, parce que on est toujours regardant, on veut toujours que les choses s'améliorent. Parfois, on ne voit pas qu'il y a de l'évolution. Mais quand vous regardez dans le rétroviseur, vous constatez que bon, il y a de l'évolution. Et il y a beaucoup qui adhèrent. J'ai ce matin, avant même de partir, j'ai consulté une de nos plateformes. J'ai trouvé qu'ils étaient près de 350 sur la plateforme. C'est un seul corps. C'est un seul corps. Et sans consulter les autres. Et quand vous additionnez ce que nous avons sur les plateformes et des gens qui réagissent réellement sur les plateformes, nous sommes au-delà de 1000 personnes. Et peut-être que les 2000. Je pense qu'avec un peu d'effort, avec un peu de présence dans les diocèses, dans les casernes, je pense que nous pouvons aller au-delà de cela. Je peux dire qu'il y a une progression parce qu'il n'y a pas longtemps, le cardinal a inauguré une chapelle à l'état-major général des armées. Chose qui n'existait pas. C'est une progression. Il n'y a pas longtemps, début du mois de juillet, nous avons fait des baptêmes au niveau de l'école de police et de la gendarmerie. Je pense que chose qui n'était pas faite en Abidjan, puis c'était fait à Daloa. Et chose qui n'était pas faite en Abidjan, il y a déjà une progression. Quand vous additionnez les baptisés des deux entités, vous trouvez que nous sommes à 80 personnes.
4: C'est ça.
3: Déjà.
4: Bon. C'est un salut.
3: Et ailleurs, dans les autres diocèses, à Daloa, à Korogo, et puis dans les autres diocèses, il y a aussi des célébrations de baptême, de mariage, de confirmation pour les militaires. Je pense que et les aumôniers militaires sont à féliciter et à saluer pour le travail qu'ils font.
4: Merci mon père, merci surtout à l'église pour cette pastorale auprès des forces armées. Alors mon père, en vous entendant, c'est bien, on est heureux, cela nous réconforte. Et vous avez certainement un message à adresser aux forces de l'ordre dans le cadre de cette aumônerie des forces armées. Alors, au regard de votre expérience, de l'événement que nous vivons dans le contexte donc de l'indépendance et aussi au regard des défis de l'aumônerie militaire, quel message d'abord voulez-vous adresser aux forces armées et un message aussi à tous les fidèles chrétiens?
3: Alors, aux militaires et paramilitaires, je dirais que, comme toutes les armées à travers le monde entier, qu'ils soient accompagnés par des guides religieux dans tous leurs exercices. Lorsqu'elles sont projetées pour les missions extérieures, généralement, des aumôniers les accompagnent. aussi chez nous. Nous allons dans les casernes, nous allons dans leur lieu de travail parce que c'est là qu'elles vivent. On les retrouve dans leur lieu de travail pour les accompagner, pour célébrer les sacrements avec et les temps forts de l'église, nous sommes toujours présents avec elles pour les accompagner. Et je dirais pour tous ceux qui sont encore hésitants, leur dit que le monorimité existe. Elle existe dans tous les diocèses. Elle existe, je dirais, dans les casernes. Et les hommes font l'effort de passer régulièrement, de faire des activités dans les différentes casernes. Alors qu'ils n'hésitent pas, qu'ils s'approchent des aumôniers, ou bien qu'ils demandent, on va leur indiquer le contact des aumôniers pour qu'il y ait, je dirais, un suivi plus accru.
4: C'est ça. Voilà. Et à l'endroit, les fidèles auditeurs qui nous écoutent, vous avez certainement un message, surtout dans le contexte de la célébration de l'indépendance de la Côte d'Ivoire.
3: Alors, je dirais premièrement pour tous les Ivoiriens que la célébration de l'indépendance, c'est la célébration de la libération, peut-être le mot est trop fort, de l'accession de notre pays à son indépendance, et c'est chacun de nous qui doit œuvrer pour que nous puissions sentir que notre pays est véritablement indépendant à tous les niveaux. Alors je prends un exemple simple, peut-être qui est annulé, mais pour moi qui est très essentiel. Hier, j'étais dans la circulation, je voyais quelqu'un qui avait son bidon d'eau. Quand il a fini de boire, il a juste laissé tomber sur le sol. Mais et si chacun de nous se disait que je ne dois pas laisser des déchets derrière moi? Chaque fois que j'ai un déchet, je cherche une poubelle pour mettre ce déchet dans la poubelle. Je pense que cela serait véritablement un effort. Et ça, comme on ne le fait pas chez nous à la maison. À la maison, même que notre maison soit propre. Il faut que chacun de nous dise que il faut que mon pays soit propre, il faut que mon quartier soit propre. Deuxièmement, à nos concitoyens que les militaires, les paramilitaires, tous ceux qui s'occupent de leur sécurité sont leurs enfants, sont leurs parents. Il faut avoir du temps, prier pour eux, surtout prier pour qu'ils fassent bien leur travail. Généralement, ce qui saute aux yeux, c'est que nous les critiquons. Que nous ne sommes pas là seulement pour les critiquer, mais que nous puissions se leur donner des conseils. Les orienter. Quand ils sont affectés et dans nos localités, comment nous les accueillons, comment nous les orientons? C'est chacun de nous qui doit faire en sorte que ces jeunes qu'on affecte chez nous, ces dames qu'on affecte chez nous, se sentent heureux, se sentent fiers de travailler avec nous et pour nous. Parce que c'est de leur sécurité qu'il s'agit. C'est de leur protection qu'il s'agit. S'ils ne sont pas à l'aise, s'ils ne sont pas heureux, s'ils ne sont pas bien accueillis, ils ne pourront pas mener à bien leur mission. Donc, que tous, nous soyons engagés surtout à les encourager à réussir leur mission.
5: Merci Père pour la disponibilité que vous nous avez témoignée en acceptant de manière spontanée de vous prêter à nos questions. Merci pour la qualité de votre intervention. La Radio Nationale Catholique, quant à elle, se tient toujours à vos côtés pour vous accompagner dans cette noble mission. Auditeurs, auditrices, nous parvenons ainsi à la fin de cette interview. Nous étions avec le révérend Père Norbert Koné, aumônier national catholique des forces armées. Cela pour comprendre la mission de l'aumônerie des forces armées, surtout dans le contexte de la commémoration de la fête de l'indépendance. Au microphone, vous étiez avec le Père Jean Krah, qui a bénéficié du concours technique de Romuald Nyamba. Merci de nous avoir suivis et bonne suite du programme sur la voie de l'Évangile.
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Avant le père Édouard Lakba, nous avons suivi cet entretien sur l'indépendance et à l'instant la paix avec le père Édouard Lakba. Nous marquons 16h44 et pour la suite, c'est toujours en musique.

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1: 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Il est 17h.
2: À cet effet, retrouvons tout de suite Landry Jadoux pour un condensé de l'actualité avec le flash d'information. Landry Jadoux, bonsoir et bonne fête de l'indépendance.
3: Bonsoir Marina, bonne fête à vous également. Bonsoir à tous, bienvenue dans ce Flash Info. La Côte d'Ivoire célèbre ce vendredi 7 août 2026 l'an 66 de son indépendance. Ce 66e anniversaire célébré avec face dans toutes les régions du pays. Et dans son adresse à la nation hier, le président de la République Alassane Ouattara a rendu hommage aux bâtisseurs de la nation et salué les efforts des forces de défense et de sécurité. Il a mis en avant les progrès économiques et les investissements réalisés dans les infrastructures, l'éducation, la santé et l'emploi. Le chef de l'État a également appelé les Ivoiriens à préserver la paix, à renforcer l'unité nationale et à faire preuve de responsabilité pour construire une grande nation pour nous-mêmes et pour les générations futures. Les festivités officielles se sont tenues ce vendredi matin dans la commune de Yopougon en présence de toutes les forces vives de la nation marquées par le défilé des troupes militaires, des chars agricoles et les manifestations culturelles sur le boulevard de la Solidarité. Tout ceci dans un esprit de rassemblement. Le 66e anniversaire de l'accession de l'indépendance de la Côte d'Ivoire a été marqué également par des célébrations eucharistiques dans les sanctuaires, chapelles et paroisses à travers le pays. À la paroisse Saint-Joseph Charpentier de Yopougon-Atié, la messe a été dite par le père Raoul Mambonnet de l'archidiocèse de Koupéla au Burkina Faso. S'appuyant sur les textes liturgiques du jour, le célébrant a dans son homélie invité les fidèles chrétiens à être des messagers de justice, de paix et de cohésion sociale. Au Vatican, la salle de presse du Saint-Siège a publié ce vendredi le détail des rendez-vous de Léon XIV lors de sa venue en France du 25 au 28 septembre prochain, un voyage apostolique qui aura pour étape Paris, Lourdes et Metz et qui devrait mobiliser des centaines de milliers de fidèles. Enfin, les travaux du 4e congrès mondial de Cygnus se poursuivent à Kigali au Rwanda où, avec au menu différentes session plénière consacrée aux grands enjeux de la communication d'aujourd'hui et de demain. La journée de ce vendredi marquée par l'élection du nouveau président mondial de Cygnus. Il s'agit du père Walter Eiririka, originaire du Nigeria. Il succède à Hélène Ousmane de l'Amérique du Nord. La matinée d'hier jeudi a été meublée de deux sessions portant respectivement sur le projet Pentecôte des religieuses présenté par le dicastère pour la communication et l'intelligence artificielle dans le monde médiatique contemporain. Merci de votre écoute attentive à 18h30 pour le journal.
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Merci donc à Landry Jadot pour ce bref tour de l'actualité. Tout à l'heure à 17h05, la vie des papes avec Annie Zega. Et puis à 17h10, votre émission Geste et Manie que je vous invite à suivre sur les ondes de la Radio Nationale Catholique de Côte d'Ivoire.

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1: Saint Boniface IV. Il naquit dans la région des Marsis et était moine bénédictin. Il institua la fête de la Toussaint et se préoccupa du niveau de vie et de l'instruction du bas clergé. Mais l'événement le plus significatif de son pontificat fut la transformation du Panthéon qui passa du temple païen consacré à tous les dieux à église chrétienne consacrée à la Vierge et aux martyrs chrétiens. Pour l'occasion, Boniface préleva une grande quantité d'os de martyrs des catacombes et en remplit la crypte sous l'autel de la confession. Tout ceci fut possible grâce à la munificence de l'empereur Phocas qui, désirant gagner les bonnes grâces du peuple romain, exauça le désir et la demande de Boniface. Devant l'histoire, Boniface a également le mérite d'avoir sauvé d'une destruction certaine l'un des monuments le plus génial et le plus beau de la Rome antique.
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1: Pour moi, il a été flagellé et torturé.
2: Au nom du Père et du Fils et du Saint-Esprit.
3: Amen.
2: Je vous salue, Marie.
4: Pleine de grâce, le Seigneur est avec vous. Vous êtes bénie entre toutes les femmes, et Jésus, le fruit de vos entrailles, est béni. Sainte Marie, Mère de Dieu, priez pour nous, pauvres pécheurs, maintenant et à l'heure de notre mort. Amen.
2: Bonsoir mon frère, ma soeur, bonsoir. Soyez tous bonne arrivée. Que la grâce du Seigneur nous accompagne tout au long de cette émission qui commence maintenant. Nous sommes dans le mois d'août. Chaque année, l'Église dédie ce mois à Marie et nous fait célébrer le 15. Ce jour, elle nous fait vivre l'enlèvement et le couronnement de Marie au ciel dans la gloire du Père. Nous, à Gethsémani, ton émission de compassion et de prière, nous voulons te faire vivre cet événement tout ce mois, à travers un cheminement marial que nous avons dénommé « Avec Marie, ta mère ». Nous effectuerons ce parcours marial à travers un thème général formulé comme suit. « Heureuse, la mère qui t'a porté en elle, Luc 11, 27. Ainsi, autour de ce thème général de cette émission de compassion et de prière, comme dans nos paroisses respectives, nous voulons te disposer spirituellement à vivre ce couronnement au ciel avec ce qui suit. Nous avons disposé 5 grottes mariales que nous avons dédiées à une grâce particulière de Marie. Aussi, rassemblés dans l'enceinte de l'église paroissiale de notre émission Gethsémani, avec ce chant,

0: Avec ce chant, nous avons effectué une procession devant des grottes. Nous en avons disposé 5. Devant chaque grotte dédiée à une grâce mariale, nous écouterons la parole de Dieu, suivie d'un bref commentaire qui vous amènera à un silence d'intériorisation. Après quoi, nous allons honorer Marie par un hymne marial qui sera suivi de 3 Ave Maria, avec une intention particulière pour chaque grain, en vue d'exprimer nos besoins temporels et spirituels à Dieu par Marie. Nous ferons la visite de chaque grotte par des paroles de louange adressées à la Vierge. Devant 2 grottes, nous réciterons une litanie, la première à Marie, Notre-Dame de toute grâce, et la dernière à Marie, Notre-Dame de la délivrance, pour boucler notre édition spéciale dédiée à l'enlèvement de la Vierge Marie au ciel. Après ces brèves explications, commençons avec la visite de la première grotte dédiée à Notre-Dame de toute grâce en récitant la litanie en son honneur. Seigneur, ayez pitié de nous.
1: Seigneur, ayez pitié de nous.
0: Jésus-Christ, ayez pitié de nous.
1: Jésus-Christ, ayez pitié de nous.
0: Seigneur, ayez pitié de nous.
1: Seigneur, ayez pitié de nous.
0: Jésus-Christ, écoutez-nous.
1: Jésus-Christ, écoutez-nous.
0: Jésus-Christ, exaucez-nous.
1: Jésus-Christ, exaucez-nous.
0: Père céleste qui êtes Dieu,
1: priez pour nous.
2: Ayez pitié de nous.
0: Fils rédempteur du monde qui êtes Dieu,
1: ayez pitié de nous.
0: Esprit Saint qui êtes Dieu,
1: ayez pitié de nous.
0: Trinité Sainte qui êtes un seul Dieu,
1: ayez pitié de nous.
0: Vous répondrez, priez pour nous. Sainte Marie,
1: priez pour nous.
0: Sainte Mère de Dieu,
1: priez pour nous.
0: Sainte Vierge des Vierges,
1: priez pour nous.
0: Mère du Christ,
1: priez pour nous.
0: Mère de la divine grâce,
1: priez pour nous.
0: Mère très pure,
1: priez pour nous.
0: Mère très chaste,
1: priez pour nous.
0: Mère toujours vierge,
1: priez pour nous.
0: Mère sans tache,
1: priez pour nous.
0: Mère aimable,
1: priez pour nous.
0: Mère admirable,
1: priez pour nous.
0: Mère du bon conseil,
1: priez pour nous.
0: Mère du Créateur,
1: priez pour nous.
0: Mère du Sauveur,
1: priez pour nous.
0: Vierge très prudente,
1: priez pour nous.
0: Vierge vénérable,
1: priez pour nous.
0: Vierge digne de louange,
1: priez pour nous.
0: Vierge puissante,
1: priez pour nous.
0: Vierge clémente,
1: priez pour nous.
0: Vierge fidèle,
1: priez pour nous.
0: Miroir de justice,
1: priez pour nous.
0: Trône de la sagesse,
1: priez pour nous.
0: Cause de notre joie,
1: priez pour nous.
0: Vase mystique,
1: priez pour nous.
0: Vase d'honneur,
1: priez pour nous.
0: Vase insigne de dévotion,
1: priez pour nous.
0: Vase spirituel,
1: priez pour nous.
0: Rose mystique,
1: priez pour nous.
0: Tour de David,
1: priez pour nous.
0: Tour d'ivoire,
1: priez pour nous.
0: Maison d'or,
1: priez pour nous.
0: Arche d'alliance,
1: priez pour nous.
0: Porte du ciel,
1: priez pour nous.
0: Étoile du matin,
1: priez pour nous.
0: Salut des infirmes,
1: priez pour nous.
0: Refuge des pécheurs,
1: priez pour nous.
0: Consolatrice des affligés,
1: priez pour nous.
0: Secours des chrétiens,
1: priez pour nous.
0: Reine des anges,
1: priez pour nous.
0: Reine des patriarches,
1: priez pour nous.
0: Reine des prophètes,
1: priez pour nous.
0: Reine des apôtres,
1: priez pour nous.
0: Reine des martyrs,
1: priez pour nous.
0: Reine des confesseurs,
1: priez pour nous.
0: Reine des vierges,
1: priez pour nous.
0: Reine de tous les saints,
1: priez pour nous.
0: Reine conçue sans péché,
1: priez pour nous.
0: Reine élevée aux cieux,
1: priez pour nous.
0: Reine du très saint rosaire,
1: priez pour nous.
0: Reine de la paix,
1: priez pour nous.
0: Vous répondrez, pardonnez-nous Seigneur. Agneau de Dieu qui effacez les péchés du monde.
1: Pardonnez-nous, Seigneur.
0: Exaucez-nous, Seigneur. Agneau de Dieu qui effacez les péchés du monde.
1: Exaucez-nous, Seigneur.
0: Ayez pitié de nous. Agneau de Dieu qui effacez les péchés du monde.
1: Ayez pitié de nous.
0: Priez pour nous, Sainte Mère de Dieu.
1: Afin que nous soyons rendus dignes des promesses du Christ.
0: Prions. Seigneur, daignez nous accorder, à nous, vos serviteurs, de jouir toujours de la glorieuse intercession de la bienheureuse Marie, toujours vierge. Délivre-nous des tristesses de la vie présente et donne-nous d'avoir part aux joies éternelles par Jésus-Christ, notre Seigneur.
1: Amen.
0: Amen.
1: Amen. Amen. Amen.

0: Après ces belles explications, commençons avec la première visite de la grotte dédiée à Marie, Notre-Dame de toute grâce. Maintenant, restons concentrés toute l'émission et vivons cette émission, car les bénédictions qui en découleront seront incommensurables. Vivons notre deuxième grotte.
1: Luc chapitre 1, versets 26 à 38. Six mois plus tard, Dieu envoya l'ange Gabriel dans une ville de Galilée appelée Nazareth, chez une jeune fille liée par fiançailles à un homme nommé Joseph, un descendant du roi David. Cette jeune fille s'appelait Marie. L'ange entra chez elle et lui dit, « Réjouis-toi, toi à qui Dieu a accordé sa faveur. Le Seigneur est avec toi. » Marie fut profondément troublée par ces paroles. Elle se demandait ce que signifiait cette salutation. L'ange lui dit alors, « N'aie pas peur, Marie, car Dieu t'a accordé sa faveur. Voici, bientôt tu seras enceinte et tu mettras au monde un fils. Tu le nommeras Jésus. Il sera grand, il sera appelé fils du Très-Haut. Et le Seigneur Dieu lui donnera le trône de David, son ancêtre. Il régnera éternellement sur le peuple issu de Jacob, et son règne n'aura pas de fin. » Marie dit alors à l'ange, « Comment cela se fera-t-il, puisque je suis vierge ?» L'ange lui répondit, « L'Esprit Saint descendra sur toi, et la puissance du Dieu très haut te couvrira de son ombre. C'est pourquoi le saint enfant qui naîtra de toi sera appelé fils de Dieu. Voici, ta parente Élisabeth attend elle aussi un fils. Malgré son grand âge, on disait qu'elle ne pouvait pas avoir d'enfant, et elle en est à son sixième mois. Car rien n'est impossible à Dieu. » Alors Marie répondit, « Je suis la servante du Seigneur, que tout ce que tu m'as dit s'accomplisse pour moi. » Et l'ange la quitta. Parole du Seigneur.
2: Nous rendons grâce à Dieu.
1: Chers auditeurs et auditrices, la Vierge Marie, la sainte et la toute pure, reçoit la visite de l'ange Gabriel, envoyé par Dieu le Père, pour faire d'elle la mère du Sauveur, la mère du Seigneur. Bien-aimée, Marie, comme toute autre femme en Israël, attendait la venue du Messie, selon la prophétie donnée par Ésaïe chapitre 7, le verset 14, qui dit ceci. « Eh bien, le Seigneur Dieu lui-même vous donnera un signe. La jeune femme est enceinte. Elle porte en elle un fils qu'elle donnera le nom de Manuel, ce qui signifie Dieu avec nous. » Bien-aimée, cette chatte qui a été donnée par la prophétie de Ésaïe, toute famille en Israël permettèrent à ce que leurs enfants, en particulier leurs enfants-filles, soient dotés de ce chat-là, c'est-à-dire à se préparer, à se disposer, à se consacrer et à garder sa virginité pour recevoir la réalisation de cette prophétie. Et comme coutume chez le peuple Israël, chaque femme attendait la venue du Messie. C'est ainsi que Marie, elle aussi, comme toute autre femme, va se garder dans cette pureté, va se garder dans cette chasteté. Elle va s'abstenir de toute relation sexuelle. Elle va s'abstenir de toute impureté. Elle va se garder pure parce qu'elle attendait cette prophétie pour qu'elle se réalise au travers d'elle. Cette mère choisie par Dieu, cette fille choisie par Dieu, cette préférée choisie par Dieu, va garder en elle cette pureté, va garder en elle cette prophétie pour qu'elle trouve en elle son accomplissement. Oui, bien-aimée, Marie s'est gardée pure. Marie s'est gardée sainte. Marie s'est gardée sans tâche parce qu'elle attendait la prophétie de Dieu pour qu'elle trouve sa réalisation en elle. Alors, tu es aussi appelé à recevoir une prophétie de la part de Dieu pour que toi aussi tu te gardes pure, pour que toi aussi tu te gardes sainte, pour que toi aussi tu te gardes sans tâche, pour que Dieu puisse réaliser en toi ce qu'il a promis pour la plus grande gloire de son nom. Amen.
0: Amen.
2: Amen. Amen. Amen.
1: Hymne à Marie. Voici l'aurore avant le jour. Voici la mère virginale, la femme promise au début des âges. Elle a bâti sa demeure dans les vouloirs du Père. Aucune peur, aucun refus ne vient troubler l'œuvre de grâce. Son cœur est rempli d'ineffable attente. Elle offre à Dieu le silence où la parole habite. Sous le regard qui lui répond, les temps à nouveau tressaillent en elle. L'avant mystérieux du royaume à naître. L'esprit la prend sous son ombre et doucement la garde. Voici l'épouse inépuisée, Marie, servante et souveraine, qui porte en secret le salut du monde. Le sang du Christ la rachète, mais elle en est la source. Nous allons méditer trois Ave Maria. Premier Ave Maria, pour intention, nous présentons à Dieu toutes les femmes stériles et celles désireuses d'avoir un enfant. Je vous salue Marie, pleine de grâce. Le Seigneur est avec vous. Vous êtes bénie entre toutes les femmes. Et Jésus, le fruit de vos entrailles, est béni.
2: Sainte Marie, Mère de Dieu, priez pour nous pauvres pécheurs, maintenant et à l'heure de notre mort. Amen.
1: Pour le deuxième Ave Maria, comme intention pour les femmes enceintes et pour les enfants dont leur sein maternel en gestation. Je vous salue Marie, pleine de grâce. Le Seigneur est avec vous. Vous êtes bénie en toutes les femmes. Et Jésus, le fruit de vos entrailles, est béni.
2: Sainte Marie, Mère de Dieu, priez pour nous pauvres pécheurs, maintenant et à l'heure de notre mort. Amen.
1: Pour le troisième Ave Maria, pour les femmes qui sont au travail et pour celles qui accouchent présentement, surtout celles dont l'accouchement est difficile et pénible et qui subissent une césarienne actuellement. Je vous salue Marie, pleine de grâce. Le Seigneur est avec vous. Vous êtes bénie en toutes les femmes. Et Jésus, le fruit de vos entrailles, est béni.
2: Sainte Marie, Mère de Dieu, priez pour nous, pauvres pécheurs, maintenant et à l'heure de notre mort. Amen.
1: Louange à Marie. Sainte Marie, tu es la Mère de Dieu, Mère de l'Église, Mère très pure, Mère du Christ, Mère des pauvres, mère et protectrice des affligés et des femmes enceintes. Sois bénie et sois glorifiée, Marie, ma mère et mère des mères. Amen.
0: Amen. Amen. Et maintenant, dans ce chant, à travers dans ce chant, nous allons faire notre troisième procession pour aller vers la grotte mariale, la grotte de la virginité.

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0: quelques instants, nous rendons les honneurs à notre Mère du Ciel, la très sainte Vierge Marie, à travers l'Angélus.
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2: Il est 18h.
3: L'ange du Seigneur apporta l'annonce à Marie.
4: Et elle conçut du Saint-Esprit.
5: Je vous salue, Marie, pleine de grâce, le Seigneur est avec vous. Vous êtes bénie entre toutes les femmes, et Jésus, le fruit de vos entrailles, est béni.
6: Sainte Marie, Mère de Dieu, priez pour nous, pauvres pécheurs, maintenant et à l'heure de notre mort. Amen.
3: Voici la servante du Seigneur.
4: Qu'il me soit fait selon votre parole.
5: Je vous salue, Marie, pleine de grâce, le Seigneur est avec vous. Vous êtes bénie entre toutes les femmes, et Jésus, le fruit de vos entrailles, est béni.
6: Sainte Marie, Mère de Dieu, priez pour nous, pauvres pécheurs, maintenant et à l'heure de notre mort. Amen.
3: Et le Verbe s'est fait chair,
4: et il a habité parmi nous.
5: Je vous salue, Marie, pleine de grâce, le Seigneur est avec vous. Vous êtes bénie entre toutes les femmes, et Jésus, le fruit de vos entrailles, est béni.
6: Sainte Marie, Mère de Dieu, priez pour nous, pauvres pécheurs, maintenant et à l'heure de notre mort. Amen.
3: Priez pour nous, Sainte Mère de Dieu,
4: afin que nous soyons rendus dignes des promesses du Christ.
3: Daigne, Seigneur, répandre ta grâce dans nos âmes, afin qu'ayant connu par le message de l'ange l'incarnation du Christ, ton Fils, nous arrivions par sa passion et par sa croix à la gloire de sa résurrection. Par le Christ, notre Seigneur.

Vite en votre compagnie, il est déjà 18h02 en temps universel. Nous venons de tourner nos regards vers Marie à travers la prière de l'Angelus tout à l'heure, qui sera suivie d'un dernier appel du Saint du jour, Saint Gaëtan, qui est célébré aujourd'hui. Donc à 18h05, vous serez en compagnie de Anne Izega pour la vie du Saint du jour.

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1: C'est où Saint Gaëtan. Gaëtan ou Caréton, fils du comte de Tienne, naît dans la République de Venise. Il reçoit de sa mère une éducation chrétienne exemplaire. Il rend 1000 services pour obtenir de ses parents quelques sous. Quand il s'est constitué un pécule, il le distribue aux pauvres et recommence. Étudiant à Padoue, il obtient à 24 ans un diplôme de droit civil et de droit canon. Gaëtan occupe un poste de secrétaire au Vatican et y reste de 1504 à 1517 auprès du pape Jules II, puis de Léon X. Il est ordonné prêtre en 1516. Ce qu'il voit des coulisses du Vatican ne lui semble guère en conformité avec l'Évangile, notamment au niveau des richesses et des ambitions du clergé. La mort de sa mère lui fournit un motif pour regagner Vicence où il fonde un hôpital pour les incurables soucieux de soigner les âmes et les corps. Il reçoit un jour de Noël une visite de l'enfant Jésus. Gaëtan peut le prendre dans ses bras durant un long moment. Gaëtan rassemble autour de lui des jeunes gens attirés par un monde de vie contemplatif allié à une action caritative. Ainsi naît l'ordre des Théatins, du nom de la ville de Chieti et en latin Théâtre, dont le meilleur ami de Gaëtan est évêque. Cet ami Jean-Pierre Carafa devient le premier supérieur de l'ordre avant d'être pape sous le nom de Paul IV. L'ordre qui prend comme modèle les apôtres est approuvé par le pape Clément VII en 1524. Il inspirera d'autres ordres du XVIe siècle qui auront la même vocation de renouveler le clergé par une formation intellectuelle et spirituelle, notamment les jésuites. Gaëtan se trouve à Naples quand il tombe malade. Il refuse d'être examiné par un médecin. « Je suis un pauvre religieux qui ne vaut pas la peine d'être assisté », déclare-t-il. La Vierge Marie vient alors l'accompagner dans ses derniers instants. Gaëtan, nous te prions pour tout ce que le comportement des chrétiens peut avoir de choquant et de contraire à l'Évangile. Fais de nous des témoins modestes et joyeux. Apprends-nous quand des pratiques dans nos paroisses ou dans les églises nous heurtent à agir plutôt qu'à juger.
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Le jour baisse, mais la lumière divine reste en ombre. Non, maintenant un temps de silence et d'intimité totale avec le Maître, puisque c'est l'heure de nos 10 minutes avec Jésus.

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2: Au nom du Père et du Fils et du Saint-Esprit, Amen. Mon Seigneur et mon Dieu, je crois fermement que tu es ici, que tu me vois, que tu m'entends. Je t'adore avec profonde révérence. Je te demande le pardon de mes péchés et la grâce de faire avec profit ce moment de prière. Ma Mère Immaculée, Saint Joseph, mon Père et Seigneur, mon ange gardien, intercédez pour moi. Après une année de bons efforts, voilà enfin les vacances. Depuis quelques jours, cette enfance du moins, le temps béni des déconnexions du mois d'août. Enfin, un peu de temps pour souffler, pour retrouver ses amis, pour partir en famille, pour faire du sport, pour se reposer. Et voilà qu'en ouvrant ma Bible aujourd'hui, tu me surprends, Seigneur, avec cette phrase « Si quelqu'un veut marcher à ma suite, qu'il renonce à lui-même, qu'il prenne sa croix et qu'il me suive ». Quelle drôle de manière de commencer ce mois d'août. Pour moi qui m'efforce d'être de tes disciples tout au long de l'année, Seigneur, est-ce que tu ne veux pas que je prenne ne serait-ce que quelques jours de vacances? Comment comprendre ces paroles? Est-ce que tu voudrais nous dire que pour être ton disciple, il faudrait passer un été triste, rempli de sacrifices? Mais je sais bien, Seigneur, que ce n'est absolument pas le cas. Bien au contraire, tu ne veux pas nous enlever notre joie. Tu veux nous apprendre le secret d'un été qui nous fera vraiment grandir. Parce que tu sais bien qu'un été, ça peut passer très vite et laisser parfois un goût de vide. Combien qui terminent leurs vacances en se disant qu'ils n'en ont pas vraiment profité. Mais avec ces paroles, celui qui veut sauver sa vie la perdra. Mais qui perd sa vie à cause de moi la trouvera. Toi, Seigneur, tu nous invites, au contraire, à rêver grand. Cet été peut être un moment formidable, un moment où tu veux faire en nous quelque chose de beau. Oui, il faut en être convaincu. Car le contexte de cet évangile nous aide à comprendre cela. Juste avant, Pierre vient de faire cette magnifique profession de foi. Tu es le Christ, le Fils du Dieu vivant. Voilà le disciple que nous voudrions être, Seigneur. Nous aussi, nous voulons te suivre et faire quelque chose de grand dans notre vie. Et c'est pourquoi, aussitôt après, tu annonces à tes disciples ce qui t'attend et ce qui, par ricochet, nous attend. Il lui fallait partir pour Jérusalem, souffrir beaucoup de la part des anciens, des grands prêtres et des scribes, être tué et le troisième jour ressuscité. Et Pierre se révolte. Cela ne peut pas t'arriver. Lui aussi voudrait un Messie sans croix. Et pourtant, tu lui réponds avec force, Seigneur. Passe derrière moi, Satan, tu me fais obstacle, car tes pensées ne sont pas celles de Dieu, mais celles des hommes. Au fond, Pierre nous ressemble beaucoup, hein. Nous aussi, nous aimerions les belles amitiés, les grands projets, les réussites, mais sans les efforts. Nous voudrions un christianisme qui console, qui encourage, qui fasse rêver, mais sans jamais demander de renoncement. Nous aimons les JMJ et les séjours, mais après, lorsqu'il faut tenir tout seul en été, Et pourtant tu nous révèles aujourd'hui, Seigneur, un immense secret. La croix est le prix des grandes joies. Oui, la croix et le prix des grandes joies. Aucun sportif ne gagne une compétition sans entraînement. Aucun musicien ne progresse sans de longues heures de répétition. Aucune belle amitié ne dure sans engagement, dans les bons moments et dans les moments plus difficiles. Le bonheur d'une famille, il se construit avec les actes de service des uns et des autres. Oui, les plus grandes joies de notre vie sont presque toujours passées par des efforts. Avec toi, Jésus, c'est la même chose. Tu ne nous demandes jamais un sacrifice pour le plaisir de souffrir. Tu marches toi-même vers la croix parce que tu nous aimes jusqu'au bout. Tu nous invites à te suivre et à porter avec toi les petites croix du quotidien parce que précisément, tu crois en nous. Tu vois tout le bien que ta grâce peut accomplir en nous, oui. Alors nos efforts deviennent une rencontre avec toi. Et peu à peu, notre cœur devient semblable au tien. Voilà le vrai bonheur que tu veux m'offrir, te ressembler, rayonner de ta présence et apprendre à aimer comme toi. Et c'est pourquoi tu me dis de prendre la croix chaque jour et te suivre. Le bon coach, il exige chaque jour de son poulain, pas précisément parce qu'il croit en lui. Eh bien, dis-toi que les occasions de porter ces petites croix ne manqueront pas cet été. Et c'est pourquoi invoque avec moi le Seigneur maintenant. Oui, Jésus, aide-moi à reconnaître ces petites croix du quotidien. Ces 10 minutes de prière alors que j'ai envie de rester au lit. Et si tu ne les fais pas le matin, tu le sais très bien, tu ne les feras pas plus tard. Vivre fidèlement mon plan de vie, même pendant les vacances. Donner un coup de main à la maison sans attendre qu'on me le demande. Ranger ma chambre, me lever à l'heure décidée, inviter un ami à faire une randonnée, un match ou une sortie, plutôt que de rester seul à scroller des heures durant sur mon smartphone. Voilà toutes ces petites victoires que tu attends de moi. Elles sont pas du temps perdu. Elles construisent peu à peu un cœur libre. C'est là, les petites croix que tu m'invites à prendre chaque jour. À ta suite, Seigneur. Et je pense aussi à cette parole étonnante de Saint Jean-Paul II. Lors d'une des premières journées mondiales de la jeunesse, à Saint-Jacques de Compostelle, on lui demanda, mais Saint-Père, pourquoi êtes-vous venu ici? Que venez-vous dire à ces jeunes? Et il répondit avec un sourire, je suis venu saluer les martyrs du troisième millénaire. Oui, les martyrs du troisième millénaire, ces jeunes. Beaucoup furent surpris par ces paroles plutôt énigmatiques. Ils ne parlaient pas simplement de ceux qui donneraient leur sang, ils pensaient aussi à tous ces jeunes qui accepteraient de porter la croix de l'Évangile sans avoir honte de Jésus, sans le renier lorsque c'est plus difficile. Et l'histoire lui a donné raison, parce que vivre pleinement sa foi coûte toujours un peu, témoigner du Christ, rester fidèle à ses paroles, à ses engagements. Et Dieu merci, combien de jeunes chrétiens osent encore aujourd'hui le faire. Et c'est eux qui font rayonner notre foi. C'est eux qui nous donnent envie, nous aussi, d'être pleinement disciples du Christ. Et toi, tu veux ça pour moi, Seigneur. Eh bien, moi aussi, toi aussi, dis-le à Jésus aujourd'hui. Je veux être de ses vrais disciples, Jésus. Donne-moi le courage de ne pas refuser la croix que tu me proposes pour te suivre. Car en réalité, tu ne nous demandes pas simplement de faire des efforts. Tu nous invites à vivre avec toi. Tu ne cherches pas à rendre notre vie plus difficile, tu veux la rendre plus belle, belle de ta présence. Tu sais que celui qui perd sa vie à cause de toi la trouvera, parce que tu seras là. Et tu veux faire de nous des jeunes capables d'aimer, de servir, de rayonner. Voilà le secret d'un bel été. Parce que la croix est le prix des grandes joies, parce que la croix, nous la portons avec toi. Alors Jésus, je veux te confier ces semaines de vacances. Je ne veux pas passer à côté de ce que tu veux faire dans mon cœur. Donne-moi le courage de choisir ce qui me fait grandir plutôt que ce qui est facile. Et quand la paresse se présentera, rappelle-moi que tu marches avec moi. Quand un effort me coûtera, fais-moi penser à ta croix. Ce signe que je fais pourtant si souvent. Quand j'aurai envie de renoncer avec ce signe de croix, Rappelle-moi que tu crois en moi plus que moi-même je ne crois en moi-même, et que toi tu es là. Que Dieu le Père me regarde alors avec tendresse, et que l'Esprit Saint est là pour donner force et courage à ma vie. Alors oui, que chaque signe de croix renouvelle mon désir de te suivre, Jésus, de grandir avec toi et de rayonner de ta présence auprès de tous ceux que je rencontrerai. Et toi, Dieu le Saint-Esprit, avec ce signe de croix, inspire-moi donc de belles résolutions et donne-moi la force de les tenir avec joie sous le regard de Dieu mon Père. Aide-moi à choisir la prière plutôt que la facilité, le service plutôt que l'égoïsme, la rencontre plutôt que les écrans, le don de moi-même plutôt que le confort. Rappelle-moi sans cesse que Jésus marche à mes côtés. Et cet été sera alors vraiment beau, parce qu'à travers ces petites croix du quotidien, j'aurai touché à la joie de marcher avec toi, Seigneur Jésus. Alors, avec moi, fais ce signe de croix. Au nom du Père, et du Fils, et du Saint-Esprit. Amen.
1: La méditation du jour vous a été proposée par le Père Xavier Carbonel depuis la France. 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

ressourcer par ce cœur à cœur avec le Seigneur tout à l'heure au travers de 10 minutes avec Jésus. Dans un court moment, nous ferons un dernier point sur l'actualité nationale et internationale de ce 7 août 2026. Eh bien, ce sera sur le coup de 18h30.

0: Célébration ce vendredi 7 août 2026 du 66e anniversaire de l'indépendance de la Côte d'Ivoire. Les festivités officielles ont eu lieu ce matin à Yopougon. À l'occasion, des messes ont été dites dans les paroisses et chapelles pour confier la nation au Seigneur. Nous y reviendrons. Et puis, session CANA, un temps de ressourcement spirituel et formation des couples. C'était du 26 juillet au 1er août au centre de spiritualité de Botogoni dans le diocèse de Bandoukou. À l'international, vêpres à Notre-Dame, veillée de prière au Stade de France, messe à Lourdes. Le programme du voyage du pape en France fin septembre, enfin dévoilé par la salle de presse du Vatican. Léon XIV rencontrera également des victimes d'abus. Les détails dans ce journal.
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0: Madame, Monsieur, bonsoir. Bonne fête de l'indépendance à vous. Et justement, la Côte d'Ivoire célèbre ce vendredi 7 août 2026 l'an 66 de son indépendance. Cette célébration a été marquée tôt ce matin par des célébrations eucharistiques dans les sanctuaires, chapelles et paroisses à travers le pays. À la paroisse Saint-Joseph Charpentier de Yopougon-Atier, la messe a été dite par le père Paul Mambonin de l'archidiocèse de Koupéla au Burkina Faso. S'appuyant sur les textes liturgiques du jour, le célébrant a dans son homélie invité les fidèles chrétiens à être des messagers de justice, de paix et de cohésion sociale. Un extrait.
2: Aujourd'hui, dans le texte liturgique que nous venons d'écouter, la première lecture commence par donner ce que le messager du Seigneur. Voici sur les montagnes les pas du messager qui annonce la paix. Indépendance, je pense que être indépendant sans paix, ce n'est pas être indépendant. Être indépendant sans justice, ce n'est pas être indépendant. Cette paix et cette justice viennent de Dieu. Et Dieu est le seul qui puisse nous rendre indépendants. Il nous a créés indépendants. Il nous a créés libres. Et il nous a créés pour vivre libre. Dans l'évangile, Jésus nous invite à le suivre si nous voulons vraiment obtenir cette paix et cette justice. Pas seulement si nous voulons l'obtenir, mais en le suivant, nous devons être des témoins de justice et de paix. Nous sommes donc invités à être des messagers de paix, à être des messagers de justice, à être des messagers de la bonne cohésion. Et pour cela, chacun devrait œuvrer d'abord dans sa famille, dans sa communauté, pour que règne la paix et la justice.
0: Père Paul Mambonin, prêtre de l'archidiocèse de Koupéla au Burkina Faso, en vacances à la paroisse Saint-Joseph Charpentier de Yopougon-Atier. En ce jour anniversaire de l'indépendance de la Côte d'Ivoire, les fidèles paroissiens sont venus nombreux prendre part à cette Eucharistie pour implorer le prince de la paix pour une paix véritable. Quelques réactions au terme de la messe.
3: C'est Marie-Dominique, je rends grâce à Dieu parce que ce matin il m'a fait lever, je suis venue à la messe pour célébrer l'indépendance de notre pays, la Côte d'Ivoire, qui a aujourd'hui 66 ans. On demande à Dieu vraiment de mettre la main sur la Côte d'Ivoire, sur tous les habitants de la Côte d'Ivoire, pour que la paix règne dans ce pays, dans tous les cœurs, dans tous les foyers, pour qu'ensemble on puisse aller de l'avant, parce que la paix, on a vraiment besoin de ça.
4: Allô Robert, aujourd'hui c'est un jour mémorable et inoubliable, parce que c'est la commémoration de la 66e année de notre indépendance et que du chemin Dieu nous a fait parcourir. Merci. Encore du chemin à parcourir, des œuvres à parfaire, que Dieu Tout-Puissant, que nous sommes venus implorer, fasse que nos autorités religieuses et politiques nous aident et que tous les citoyens habitants de la Côte d'Ivoire ivoirien et non-ivoirien, nous participons tous à la construction de la paix, de la justice pour une indépendance vraie et véritable.
5: Anderson Missa, en ce 66e anniversaire, je tiens déjà à dire merci au Seigneur pour sa grâce qui nous permet de voir encore le jour et qui permet à la Côte d'Ivoire de grandir, quelles que soient les difficultés, nous arrivons à avancer. Et ma prière pour la nation, c'est que nous puissions aller de gloire en gloire, dans la paix et dans l'unité surtout, l'unité retrouvée, que ensemble nous puissions travailler à l'épanouissement de notre nation pour vraiment atteindre l'indépendance véritable.
0: Les festivités officielles du 66e anniversaire de l'indépendance du pays se sont tenues dans la journée de ce vendredi dans la commune de Yopougon en présence de toutes les forces vives de la nation, marquées par le défilé des troupes militaires, des chars agricoles et les manifestations culturelles sur le boulevard de la Solidarité, présidé par le président de la République Alassane Ouattara. Dans son adresse à la nation à la veille de la fête de l'indépendance hier donc, le chef de l'État a rendu hommage aux bâtisseurs de la nation et salué les efforts des forces de défense et de sécurité. Il a mis en avant le progrès économique et les investissements réalisés dans les infrastructures, l'éducation, la santé et l'emploi. Le chef de l'État a également appelé les Ivoiriens à préserver la paix, à renforcer l'unité nationale et à faire preuve de responsabilité pour construire une grande nation pour nous-mêmes et pour les générations futures. Un extrait.
6: Mes chers compatriotes, notre ambition pour les années à venir est de bâtir une grande Côte d'Ivoire par l'étendue de son économie et l'importance de ses infrastructures, mais aussi par la qualité de son développement et la prospérité partagée de ses populations et la place qu'elle occupe en Afrique et dans le monde. C'est cette ambition qui inspire le Plan national de développement 2026-2030 et donnera une impulsion nouvelle à la transformation économique, sociale et culturelle de notre pays. J'invite chaque Ivoirienne et chaque Ivoirien à saisir pleinement des opportunités et à y apporter son talent. À notre jeunesse, je veux vous dire que la Côte d'Ivoire croit en votre talent, en votre créativité, en votre capacité à ouvrir de nouveaux chemins. Vous êtes l'avenir et le présent de notre pays, et rien de ce que nous entreprenons ne se fera sans vous. À nos femmes, votre courage, votre engagement et votre esprit d'initiative constituent une force essentielle de notre développement. À nos entrepreneurs, notre pays a besoin de votre volonté d'investir pour créer davantage de richesses et d'emplois. À nos agriculteurs, vous demeurez les premiers artisans de notre souveraineté alimentaire et de notre prospérité. Je veux dire que notre avenir commun se construira dans l'unité, le travail et la discipline, la solidarité et la confiance.
0: À l'instant, le chef de l'État, Alassane Ouattara, dans un extrait de son adresse à la nation à la veille de la commémoration de l'indépendance de la Côte d'Ivoire, recueillie sur les ondes de la télévision ivoirienne RTI.
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0: Le centre de spiritualité de Botogoni dans le diocèse de Bandoukou a accueilli du 26 juillet au 1er août une session Kana organisée par la communauté du Chemin Neuf. Cette rencontre a réuni des couples venus de plusieurs horizons pour vivre un temps de ressourcement spirituel, de formation et de renouveau de leur engagement conjugal. Rosine Gratier de la communauté du Chemin Neuf.
8: Gratier Rosine, membre engagé de la communauté Chemin Neuf, ça fait 6 ans et nous sommes à l'école des couples. Nous aidons les couples à resserrer leur unité de famille. Nous donnons aussi des boums à la famille par rapport à leurs enfants, l'éducation des enfants. L'entité des couples s'appelle Kana, faites tout ce qu'il vous dira. Et nous avons des entités aussi des enfants de 8 à 13 ans qu'on appelle Timothée. Nous avons des entités aussi de 14-18 et nous avons les 18-35 ans aussi qui ont leur temps. Donc nous, la famille, en tout cas, on fait tout pour l'unité de la famille.
0: Pendant une semaine, les participants ont été invités à redécouvrir le mariage chrétien comme une vocation et une alliance fondée sur l'amour de Dieu. Quelques-unes de leurs réactions au sortir de cette rencontre couronnée par une célébration eucharistique.
9: Missoula Jomo Denis Aimé, de la confession évangélique, plus précisément Foncecoin. J'ai été invité par le couple Toto à la session Cana. Franchement, je suis très satisfait. Je repars avec un cœur plein de joie. Vraiment, l'enseignement de qualité qui m'a donné vraiment plein de leçons positives. Et je crois bien que mon couple à une nouvelle vie, une vie de joie, une vie de grâce.
10: Jérôme Gongué, serviteur à la session Cana 2026 Bondoukou. Ben, nous repartons d'ici très agardi, empreint d'humilité. Voilà, vertu que nous allons mettre, lorsque nous allons sortir d'ici.
0: Oda Sanson Roger depuis Bondoukou. Pour que le monde ait la vie, tel est le thème du voyage du pape en France fin septembre. Un voyage dont on connaît désormais le programme en détail puisqu'il a été dévoilé ce vendredi à la mi-journée par la salle de presse du Saint-Siège. Du 25 au 28 septembre, Léon XIV est donc attendu à Paris, Lourdes et Metz. Quatre jours en France qui seront particulièrement denses, Olivier Bonnel.
11: Le pape arrivera vendredi 25 septembre à 10h à l'aéroport d'Orly et se rendra directement à l'Élysée où il sera reçu par le président Macron et prononcera son premier discours devant les autorités françaises, la société civile et le corps diplomatique. Léon XIV qui sera ensuite attendu à 15h au siège de l'UNESCO où il prononcera également un discours avant de prendre la cathédrale Notre-Dame de Paris pour y présider les vêpres en présence des évêques, des prêtres, des diacres et des personnes consacrées. Dernier temps fort très attendu de cette première riche journée, la veillée de prière avec les jeunes qui se tiendra le soir à 21h au Stade de France à Saint-Denis près de Paris. Ces rendez-vous du lendemain l'emmèneront visiter un centre d'accueil de personnes migrantes du diocèse parisien à l'Institut catholique de Paris pour y rencontrer les membres de l'Assemblée synodale provinciale. Et puis, moment fort du samedi après-midi, la célébration de la messe Place de la Concorde et sur les Champs-Élysées, au moins 500 000 fidèles sont attendus. Léon XIV qui s'envolera ensuite en fin d'après-midi pour Lourdes, deuxième étape de ce voyage apostolique.
0: Un programme à Lourdes également intense pour le pape. On retrouve Olivier Bonnel.
11: Oui, parmi les rendez-vous attendus, sa rencontre avec tous les évêques de France le 27 au matin, là où ils se retrouvent deux fois par an pour leurs assemblées plénières. Léon XIV rencontrera aussi bénévoles et malades qui sont accueillis dans le sanctuaire marial. Il y célébrera une grande messe et participera le soir à la procession au flambeau dans le sanctuaire. La dernière étape de ce voyage apostolique, vous le savez, aura lieu à Metz sur les traces de Robert Schuman avec une dimension européenne. Le pape prononcera en effet un discours lors d'une rencontre organisée sur le thème « Aux racines de l'Europe pour la paix et l'unité ». Il célébrera ensuite la messe dans la cathédrale Saint-Étienne de Metz avant de reprendre le chemin pour Rome dans la soirée du 28. À noter que le Saint-Père rencontrera en privé plusieurs personnes victimes d'abus au sein de l'Église, des victimes qui participeront elles-mêmes à la préparation de cette rencontre, a expliqué le directeur de la salle de presse du Saint-Siège. Ce genre de rencontre n'est d'ordinaire pas annoncé en amont d'un voyage, voyage qui réjouit bien sûr l'Église de France, qui invite le maximum de personnes, croyantes ou non, à venir écouter Léon XIV. Les inscriptions pour participer aux cérémonies seront ouvertes lundi prochain.
0: Olivier Bonnel de Radio Vatican, direction le Rwanda, précisément Kigali, où se poursuivent les travaux du 4e congrès mondial de Signis avec au menu différentes sessions plénières consacrées aux grands enjeux de la communication d'aujourd'hui et de demain. La journée de ce vendredi marquée par l'élection du nouveau président mondial de Signis. Il s'agit du père Walter Erika, originaire du Nigeria. Il succède à Hélène Ousmane de l'Amérique du Nord. La matinée d'hier jeudi a été meublée de deux sessions portant respectivement sur le projet Pentecôte des religieuses présenté par le dicastère pour la communication et l'intelligence artificielle dans le monde médiatique contemporain. Revenons justement sur la deuxième session avec l'un des panélistes, Georges Wenka du Cameroun, professionnel de la communication.
12: L'intelligence artificielle est avec nous, il est parmi nous. On le trouve un peu partout. Donc, notre vie de chrétienne et notre communication comme des communicateurs catholiques n'est pas exclue. Donc, dans notre travail et dans notre vocation, donc, des communicateurs catholiques, on doit intégrer cet aspect qui est un peu partout et voir comment est-ce qu'on peut tirer le plus grand profit de cela. C'est l'automatisme. Par exemple, on veut écrire un article, on dit à AI écrit, un prêtre veut préparer l'homélie de dimanche, il demande à AI de le préparer, ainsi de suite. Le contact humain est très important. Donc, dans le travail d'évangélisation et dans le travail même de témoignage, parce que les journalistes catholiques sont des témoins de la parole. Ils donnent la vérité et ils donnent la vérité qui vient de Dieu. Ce qui veut dire donc que dans le travail d'évangélisation et de témoignage chrétien, nous devions toujours garder la chaleur et la personne humaine au centre.
0: À l'issue de cette matinée de travail, Solange Ablon, notre envoyée spéciale à Kigali, a tendu son micro à l'un des participants qui revient sur l'expérience vécue.
13: L'abbé Danny Bandoba, centrafricain, secrétaire exécutif national de la communication sociale. On avait tout d'abord exploré le projet Pentecôte avec les religieuses présentées par le dicastère pour la communication. Ensuite, nous avons abordé la problématique de l'intelligence artificielle dans le monde médiatique contemporain. De beaux thèmes, des exposés qui nous ont rafraîchis. Et par rapport au projet Pentecôte, nous avons compris finalement que les religieuses ont aussi leur place dans le monde de la communication. Et le deuxième thème, très important mais aussi sensible, a touché la question de l'intelligence artificielle. À travers les différents conférenciers qui sont passés sur ce sujet, il y a deux images qui m'ont frappé. L'intelligence artificielle qui est assimilée à l'image de l'éléphant qui est dans une maison. L'éléphant qui est dans une maison, on l'utilise avec soin, avec délicatesse, mais si on ne fait pas attention, mais il peut tout détruire.

Dialogue de la paix et du développement humain. Et voilà qui met fin à cette édition. Merci de l'avoir suivi. Encore une fois, bonne fête de l'indépendance à tous et que la paix règne dans notre pays, la Côte d'Ivoire.

Merci à Landry Jadoux tout à l'heure qui vient de nous faire le dernier point de l'actualité nationale et internationale. Et c'est ici que s'achève notre grand voyage radiophonique de notre temps d'antenne depuis 12 heures, ce jusqu'à 18h49 minutes. Ce fut un immense honneur et un bonheur pur de vibrer au rythme de vos prières, de votre fidélité également sur les ondes de la Radio nationale catholique et en ce jour mémorable de notre indépendance, continuons de cultiver l'amour, la justice et la paix dans nos foyers et partout en Côte d'Ivoire. Que Dieu bénisse abondamment notre belle nation et qu'il vous garde bien sûr tout au long de cette soirée festive. Merci à notre équipe technique, Romuald Nyamba, Ange Gabriel, Lance Bakayoko qui ont assuré la mise en onde de ce temps d'antenne. Prenez soin de vous. N'oubliez pas une chose, souriez toujours à la vie. Excellente soirée sur les ondes de la Radio nationale catholique. Mais bien avant de vous dire carrément au revoir, permettez-moi de donner quelques articulations que vous aurez en cette soirée. À partir de 21h, vous suivrez cette interview sur l'indépendance avec le père Norbert Conné. À 22h40, la vie des papes. À partir de 23h, la rediffusion de votre émission La Libre Antenne que vous aviez eue ce matin. À 0h20, votre émission Au cœur de la nuit. Et puis on n'oublie pas aussi le lendemain à partir de 5h01, votre enseignement avec le père Eugène Adingra, Marie et la vertu de la charité, c'est de cela qui sera question. Excellente soirée sur les ondes de la Radio nationale catholique. À ce micro, je suis Marina Kouakoulassissi. On se retrouve très bientôt pour un nouvel épisode de votre temps d'antenne sur les ondes de votre radio. Mais surtout, n'oubliez pas une chose, souriez toujours à la vie. À très vite.

auditeurs de la voix de l'Évangile, méditons le mystère douloureux de la vie de notre Seigneur Jésus-Christ, donc prions avec Marie, avec les équipiers du rosaire. La lecture des intentions. Action de grâce. Action de grâce et remerciements demandés par Monsieur et Madame Jean-Philippe Bakissa. Action de grâce et remerciements demandés par la société Epsilis. Action de grâce et remerciements pour sa famille et sa petite famille demandés par Thiemele Nadège. Action de grâce et remerciements demandés par Silué Tien Albert et Tiamouli Tien Chris Isaac. Madame Kanga Hélène rend grâce à Dieu pour tous les bienfaits pour sa famille. Aide, assistance et protection. Madame Kaku Monique demande aide, assistance, protection pour son voyage au village afin que le Seigneur la couvre de son sang, la protège et la ramène en toute sécurité et en parfaite santé. Aide, assistance, protection et restauration par l'intercession de Notre-Dame du Rosaire pour le groupe de prière Union de Jésus et Marie, demandé par la modératrice Yao épouse Yeo Larissa. Par l'intercession de la Vierge Marie Notre-Dame de toute grâce, Jean-Enoch Ake et sa famille rendent grâce au Seigneur pour son amour infini, sa fidélité constante et sa présence bienveillante dans l'accompagnement de leurs enfants et tout au long de l'année scolaire dans leurs études jusqu'au terme de cette année académique. Par l'intercession maternelle de la Vierge Marie, Jean-Enoch Ake et sa famille confient au Seigneur le temps des vacances de leurs enfants en implorant sa protection sur chacun d'eux, afin qu'il les garde en bonne santé, les préserve de tout danger, en les préparant à une nouvelle année scolaire remplie de sagesse, de réussite et de bénédiction. Nous prions pour Maman Yawa qui doit subir une opération, que le Seigneur pose sa main guérisseuse sur elle et nous confions au Seigneur les médecins pour le bon déroulement de cette intervention. Une maman rend grâce à Dieu pour l'année universitaire de son fils Uriel. Elle prie le Seigneur d'achever ce qu'il a si bien commencé par son entrée dans la vie professionnelle par l'intercession de Marie qui défait les nœuds et de Saint-Joseph. Aide, assistance, protection et guérison pour Maman Dibi Juliette par l'intercession de Notre-Dame de Lourdes, santé des malades. Une fille à Marie rend grâce à Dieu pour la réussite au BEPC de son fils. Elle lui confie la suite de son parcours scolaire par l'intercession de la Vierge Marie. L'entreprise établissement HDA foncier et immobilier rend grâce au Seigneur pour ses bienfaits. Elle lui confie l'ensemble de son personnel, ses partenaires, ses collaborateurs, ainsi que leurs différentes familles pour santé, protection et assistance. Elle demande les moyens financiers, l'obtention de tous ses documents administratifs et un bon aboutissement de tous ses projets par l'intercession de Notre-Dame de toute grâce. La société DSK Travaux et Services rend grâce au Seigneur pour la vie de la société et confie au Seigneur son personnel, ses dirigeants ainsi que le bon déroulement de ses activités durant le reste de l'année 2026. Que par l'intercession de la Vierge Marie, la société continue son ascension et atteigne ses objectifs. La SARL Exigence Travaux rend grâce au Seigneur pour la vie de la société et confie par l'intercession de la Vierge Marie ses travaux de lotissement et d'immatriculation de sa parcelle. La famille Koulibaly et Ofia confie au Seigneur le bon déroulement du mariage de Sita et Maouli. Qu'il protège et fructifie leur amour par l'intercession de Saint-Michel Archange, demandé par Madame Ofia Judith. Par l'intercession de la Vierge Marie et de Saint-Joseph, son époux, M. Amessan Jean-René confie l'assistance et la protection de sa mère Gracoque Pauline au Seigneur Jésus. Par l'intercession de la Vierge Marie et de Saint-Joseph, son époux, M. Amessan Jean-René confie l'assistance et la protection de sa femme Marielle, ses enfants Milan, Kezia et lui-même au Seigneur Jésus. La clinique médicale Mont-Carmel demande aide, assistance et protection pour son personnel et tous ses patients. L'association des parents des prêtres religieux, religieuses et grand séminariste du diocèse de Yopougon prie pour tous les consacrés afin que le Seigneur leur accorde sanctification, santé, paix et joie par l'intercession de la Sainte Famille de Nazareth. Le Seigneur a donné, le Seigneur a repris, que son Saint-Nom soit béni. Tout le personnel de la Radio Nationale Catholique prie pour le repos éternel du Saint-Père le Pape François, du haut du ciel, qu'il intercède et prie pour l'Église universelle qu'il a servie avec zèle et dévouement. La Radio Nationale Catholique prie pour le repos en Dieu de Yvonne Taou, ex-animatrice en son sein, que Dieu l'accueille dans son royaume céleste. Madame Kaku Monique prie pour le repos de l'âme de ses défunts proches, Nguessan Afoué,
Sylvie et Ndrik Akou. Répondu de Papa Ndrik Akou à l'occasion du 5e anniversaire de son décès, demandé par la Fondation André Akou. Prière pour le repos en Dieu de Ake Soumaïen Guy Wilfried. Que son âme repose en paix par l'intercession de Saint Joseph, demandé par Kwame Laetitia. En ce premier anniversaire de son départ, Seigneur, accueille dans ton royaume l'âme de ton serviteur, Apo Kwame Junior, endormi le 17 août 2025. Donne-lui la paix éternelle et réconforte sa famille qui s'unit par la prière, demandée par Maman Yawa. Sangaré Matenin prie pour le repos de l'âme de son amie sœur, Kwame Ne Konon Lidi, qui devait fêter son anniversaire de naissance en ce mois d'août. 31 juillet 2015, 31 juillet 2026. Voilà, 11 ans que notre regretté mère Effie Odile nous a quittés. Les enfants Effie prient pour le repos éternel de son âme. Voilà un an que Adjessi Amenon Clémentine est retourné au Père. Que le Seigneur lui accorde le repos éternel. Demandé par Effie Marie-Elisabeth. La famille Koulibaly, en union de prière avec l'équipe du Chapelet, prie le Seigneur pour le repos en Dieu de Koulibaly Nancy, Koulibaly Constant et Koulibaly Mac. Que Dieu leur accorde la paix sans fin. Les enfants Traoré prient pour le repos de l'âme de leur maman, Sawadogo Félicité, à l'occasion du 16e anniversaire de son décès. Monsieur Kwasi Yao Raphaël et Madame Ne Kwadio Amala Antoinette prient le Seigneur pour le repos de l'âme de leur fils, Kwasi Yao Guy Stéphane Harold, qui lui accorde sa miséricorde. Madame Kwa Agnès et les enfants Communon prie pour le repos de l'âme de Papa Communon Kadio par l'intercession de Notre-Dame du Mont Légion. Le groupe Foyer d'amour et de miséricorde prie le Seigneur pour le repos en Dieu de Solange Assamoa par l'intercession de Notre-Dame du Mont Légion. Veuve Assi Alphonsine et ses enfants en union avec l'équipe du Chapelet prie pour les vies en Dieu de Docteur Assi Eloi, Maman Akuba Mathilde, Maman Aka Bruma Elisabeth, Papa Assi Germain, Papa Aka Oncho Paul et les âmes les plus abandonnées du purgatoire. Repos en Dieu de Maman Kwame Yeyi Anne-Marie, épouse Mel Adoujan, dont c'est le premier anniversaire de son décès, et de Papa Mel Adoujan, dont c'est le 4e anniversaire de son décès, demandé par ses enfants. Repos de l'âme de Maman Saramatou Diagne, que Jésus miséricordieux ait pitié de son âme et la reçoive dans sa félicité céleste. Prions pour le repos en Dieu de Grâce Tano, que Dieu lui accorde sa miséricorde et l'accueille auprès de lui, par l'intercession de Notre-Dame de Mont-Légion. Prions pour le repos en Dieu de Feu Zégabaudier Luxus Dago, que son âme repose en paix et que Dieu l'accueille auprès de lui, demandé par ses enfants. La Radio Nationale Catholique prie pour le repos éternel de tous ses auditeurs et bienfaiteurs décédés, que le Seigneur les prenne en pitié et leur accorde le repos éternel. Par l'intercession de Notre-Dame de Mont-Légion, la Radio Nationale Catholique prie le Seigneur pour le repos éternel de tous ses agents décédés. Voici, Seigneur, les intentions que nous faisons monter jusqu'à toi. Daigne les exaucer.

0: Le Seigneur est roi, il s'est vêtu de magnificence. Au nom du Père, du Fils et du Saint-Esprit,
1: amen.
0: Je crois en Dieu, le Père Tout-Puissant,
1: Créateur du ciel et de la terre,
0: et en Jésus-Christ, son Fils unique, notre Seigneur,
1: qui a été conçu du Saint-Esprit, est né de la Vierge Marie, a souffert sous Ponce Pilate, a été crucifié, est mort et a été enseveli, est descendu aux enfers, le troisième jour est ressuscité des morts,

0: crois en l'Esprit Saint, à la Sainte Église catholique, à la communion des saints, à la rémission des péchés, à la résurrection de la chair, à la vie éternelle. Amen.
1: Notre Père qui es aux cieux, que ton nom soit sanctifié, que ton règne vienne, que ta volonté soit faite sur la terre comme au ciel.
2: Donne-nous aujourd'hui notre pain de ce jour. Pardonne-nous

0: Alors, Amen.
1: Je vous salue Marie, pleine de grâce. Le Seigneur est avec vous. Vous êtes bénie en toutes les femmes. Et Jésus, le fruit de vos entrailles, est béni.
2: Sainte Marie, Mère de Dieu, priez pour nous pauvres pécheurs, maintenant et à l'heure de notre mort. Amen.
1: Je vous salue Marie, pleine de grâce. Le Seigneur est avec vous. Vous êtes bénie en toutes les femmes. Et Jésus, le fruit de vos entrailles, est béni.
2: Sainte Marie, Mère de Dieu, priez pour nous pauvres pécheurs, maintenant et à l'heure de notre mort. Amen.
1: Je vous salue Marie, pleine de grâce. Le Seigneur est avec vous. Vous êtes bénie en toutes les femmes. Et Jésus, le fruit de vos entrailles, est béni.
2: Sainte Marie, Mère de Dieu, priez pour nous pauvres pécheurs, maintenant et à l'heure de notre mort. Amen.
1: Gloire au Père et au Fils et au Saint-Esprit.
2: Ô Dieu qui est, qui était et qui vient, pour les siècles des siècles. Amen.
1: Ô Marie conçue sans péché,
2: priez pour nous qui avons recours à vous.
1: Ô Marie conçue sans péché,
2: priez pour nous qui avons recours à vous.
1: Ô Marie conçue sans péché,
2: priez pour nous qui avons recours à vous.
3: Premier mystère douloureux, l'agonie de Jésus. Jésus amène avec lui Pierre, Jacques et Jean et commence à ressentir frayeur et angoisse. Il leur dit, « Mon âme est triste à mourir. Restez ici et veillez. » Allant un peu plus loin, il tombait à terre et priait pour que, s'il était possible, cette heure s'éloigne de lui. Il disait, « Père, tout est possible pour toi. Éloigne de moi cette coupe. Cependant, non pas ce que moi je veux, mais ce que toi tu veux. » Prions. Vierge Marie, Mère de Dieu, intercède pour ceux qui vivent dans l'isolement et l'angoisse, pour ceux qui subissent la trahison, pour ceux qui désespèrent à cause d'épreuves trop lourdes, pour que notre cœur s'ouvre à la détresse de nos frères. Fruit du mystère, le regret de nos fautes, le repentir.
4: Notre Père qui es aux cieux, que ton nom soit sanctifié, que ton règne vienne. Que ta volonté soit faite sur la terre comme au ciel.
2: Donne-nous aujourd'hui notre pain de ce jour. Pardonne-nous nos offenses, comme nous pardonnons aussi à ceux qui nous ont offensés. Et ne nous laisse pas entrer en tentation, mais délivre-nous du mal. Amen.
4: Je vous salue Marie, pleine de grâce. Le Seigneur est avec vous. Vous êtes bénie en toutes les femmes. Et Jésus, le fruit de vos entrailles, est béni.
2: Sainte Marie, Mère de Dieu, priez pour nous pauvres pécheurs, maintenant et à l'heure de notre mort. Amen.
4: Je vous salue Marie, pleine de grâce. Le Seigneur est avec vous. Vous êtes bénie en toutes les femmes. Et Jésus, le fruit de vos entrailles, est béni.
2: Sainte Marie, Mère de Dieu, priez pour nous pauvres pécheurs, maintenant et à l'heure de notre mort. Amen.
4: Je vous salue Marie, pleine de grâce. Le Seigneur est avec vous. Vous êtes bénie en toutes les femmes. Et Jésus, le fruit de vos entrailles, est béni.
2: Sainte Marie, Mère de Dieu, priez pour nous pauvres pécheurs, maintenant et à l'heure de notre mort. Amen.
4: Je vous salue Marie, pleine de grâce. Le Seigneur est avec vous. Vous êtes bénie en toutes les femmes. Et Jésus, le fruit de vos entrailles, est béni.
2: Sainte Marie, Mère de Dieu, priez pour nous pauvres pécheurs, maintenant et à l'heure de notre mort. Amen.
4: Je vous salue Marie, pleine de grâce. Le Seigneur est avec vous. Vous êtes bénie en toutes les femmes. Et Jésus, le fruit de vos entrailles, est béni.
2: Sainte Marie, Mère de Dieu, priez pour nous pauvres pécheurs, maintenant et à l'heure de notre mort. Amen.
4: Je vous salue Marie, pleine de grâce. Le Seigneur est avec vous. Vous êtes bénie en toutes les femmes. Et Jésus, le fruit de vos entrailles, est béni.
2: Sainte Marie, Mère de Dieu, priez pour nous pauvres pécheurs, maintenant et à l'heure de notre mort. Amen.
4: Je vous salue Marie, pleine de grâce. Le Seigneur est avec vous. Vous êtes bénie entre toutes les femmes. Et Jésus, le fruit de vos entrailles, est béni.
2: Sainte Marie, Mère de Dieu, priez pour nous pauvres pécheurs, maintenant et à l'heure de notre mort. Amen.
4: Je vous salue, Marie, pleine de grâce. Le Seigneur est avec vous. Vous êtes bénie entre toutes les femmes. Et Jésus, le fruit de vos entrailles, est béni.

0: Je vous salue Marie, pleine de grâce. Le Seigneur est avec vous. Vous êtes bénie entre toutes les femmes. Et Jésus, le fruit de vos entrailles, est béni.
1: Sainte Marie, Mère de Dieu, priez pour nous pauvres pécheurs, maintenant et à l'heure de notre mort. Amen.
0: Je vous salue Marie, pleine de grâce. Le Seigneur est avec vous. Vous êtes bénie entre toutes les femmes. Et Jésus, le fruit de vos entrailles, est béni.
1: Sainte Marie, Mère de Dieu, priez pour nous pauvres pécheurs, maintenant et à l'heure de notre mort. Amen.
0: Gloire au Père, au Fils, au Saint-Esprit.
1: Ô Dieu qui es, qui était et qui vient, pour les siècles des siècles. Amen.
0: Ô mon Jésus,
1: pardonne-nous nos péchés, préserve-nous du feu de l'enfer. Attire au ciel toutes les âmes, principalement celles qui ont le plus besoin de ta miséricorde. Amen.
0: Ô ma conscience péché,
1: priez pour nous qui avons recours à vous.
0: Ô ma conscience péché,
1: priez pour nous qui avons recours à vous.
0: Ô ma conscience péché,
1: priez pour nous qui avons recours à vous.

0: Deuxième mystère douloureux, la flagellation. Jésus comparaît devant Pilate, gouverneur romain. Es-tu le roi des Juifs? Et tu le dis. Par tradition, on relâchait un prisonnier lors des fêtes. Pâques approchait. Devant les cris de la foule et la colère des grands prêtres, Pilate relâcha Barabbas, un bandit. Quant à Jésus, il le fit flageller et le livra pour être crucifié. Prions, Vierge Marie, Mère de Dieu, intercède pour ceux qui sont accusés à tort, pour les chrétiens persécutés, pour les victimes des régimes totalitaires, pour que notre cœur s'ouvre aux détresses des personnes que nous côtoyons. Fruit du mystère, le pardon de nos péchés, la pénitence.
1: Notre Père qui es aux cieux, que ton nom soit sanctifié, que ton règne vienne, que ta volonté soit faite sur la terre

0: offensés, et ne nous laisse pas entrer en tentation, mais délivre-nous du mal. Amen.
1: Je vous salue Marie, pleine de grâce, le Seigneur est avec vous. Vous êtes bénie entre toutes les femmes, et Jésus, le fruit de vos entrailles, est béni.
2: Sainte Marie, Mère de Dieu, priez pour nous pauvres pécheurs, maintenant et à l'heure de notre mort. Amen.
1: Je vous salue Marie, pleine de grâce, le Seigneur est avec vous. Vous êtes bénie entre toutes les femmes, et Jésus, le fruit de vos entrailles, est béni.
2: Sainte Marie, Mère de Dieu, priez pour nous pauvres pécheurs, maintenant et à l'heure de notre mort. Amen.
1: Je vous salue Marie, pleine de grâce, le Seigneur est avec vous. Vous êtes bénie entre toutes les femmes, et Jésus, le fruit de vos entrailles, est béni.
2: Sainte Marie, Mère de Dieu, priez pour nous pauvres pécheurs, maintenant et à l'heure de notre mort. Amen.
1: Je vous salue Marie, pleine de grâce, le Seigneur est avec vous. Vous êtes bénie entre toutes les femmes, et Jésus, le fruit de vos entrailles, est béni.
2: Sainte Marie, Mère de Dieu, priez pour nous pauvres pécheurs, maintenant et à l'heure de notre mort. Amen.
1: Je vous salue Marie, pleine de grâce, le Seigneur est avec vous. Vous êtes bénie entre toutes les femmes, et Jésus, le fruit de vos entrailles, est béni.
2: Sainte Marie, Mère de Dieu, priez pour nous pauvres pécheurs, maintenant et à l'heure de notre mort. Amen.
1: Je vous salue Marie, pleine de grâce, le Seigneur est avec vous. Vous êtes bénie entre toutes les femmes, et Jésus, le fruit de vos entrailles, est béni.
2: Sainte Marie, Mère de Dieu, priez pour nous pauvres pécheurs, maintenant et à l'heure de notre mort. Amen.
1: Je vous salue Marie, pleine de grâce, le Seigneur est avec vous. Vous êtes bénie entre toutes les femmes, et Jésus, le fruit de vos entrailles, est béni.
2: Sainte Marie, Mère de Dieu, priez pour nous pauvres pécheurs, maintenant et à l'heure de notre mort. Amen.
1: Je vous salue Marie, pleine de grâce, le Seigneur est avec vous. Vous êtes bénie entre toutes les femmes, et Jésus, le fruit de vos entrailles, est béni.
2: Sainte Marie, Mère de Dieu, priez pour nous pauvres pécheurs, maintenant et à l'heure de notre mort. Amen.
1: Je vous salue Marie, pleine de grâce, le Seigneur est avec vous. Vous êtes bénie entre toutes les femmes, et Jésus, le fruit de vos entrailles, est béni.
2: Sainte Marie, Mère de Dieu, priez pour nous pauvres pécheurs, maintenant et à l'heure de notre mort. Amen.
1: Je vous salue Marie, pleine de grâce, le Seigneur est avec vous. Vous êtes bénie entre toutes les femmes, et Jésus, le fruit de vos entrailles, est béni.
2: Sainte Marie, Mère de Dieu, priez pour nous pauvres pécheurs, maintenant et à l'heure de notre mort. Amen.
1: Gloire au Père, au Fils et au Saint-Esprit.
3: Gloire au Dieu qui est, qui était et qui vient, pour les siècles des siècles. Amen.
1: Oh mon Jésus,
2: pardonne-nous nos péchés, préserve-nous du feu de l'enfer, attire au ciel toutes les âmes, principalement celles qui ont le plus besoin de ta miséricorde. Amen.
1: Ô Marie conçue sans péché,
2: priez pour nous qui avons recours à vous.
1: Ô Marie conçue sans péché,
2: priez pour nous qui avons recours à vous.
1: Ô Marie conçue sans péché.

0: Troisième mystère douloureux, le couronnement d'épines. Les soldats amenaient Jésus à l'intérieur du palais, c'est-à-dire dans le prétoire. Alors ils rassemblent toute la garde, ils le revêtent de pourpre et lui posent sur la tête une couronne d'épines qu'ils ont tressée. Puis ils se mirent à lui faire des salutations en disant « Salut, roi des Juifs !» Ils lui frappaient la tête avec un roseau, crachaient sur lui et s'agenouaient pour lui rendre hommage. Prions. Vierge Marie, Mère de Dieu, intercède pour les victimes de la dérision et de l'insulte, pour ceux qui subissent des condamnations arbitraires, pour ceux qui supportent l'humiliation et le mépris, pour que notre cœur apprenne la compassion. Fruit du mystère, l'humilité, le courage.
1: Notre Père qui es aux cieux, que ton nom soit sanctifié, que ton règne vienne, que ta volonté soit faite sur la terre comme au ciel.
2: Donne-nous aujourd'hui notre pain de ce jour. Pardonne-nous nos offenses, comme nous pardonnons aussi à ceux qui nous ont offensés. Et ne nous laisse pas entrer en tentation, mais délivre-nous du mal. Amen.
1: Je vous salue, Marie pleine de grâce. Le Seigneur est avec vous. Vous êtes bénie entre toutes les femmes, et Jésus, le fruit de vos entrailles, est béni.
2: Sainte Marie, Mère de Dieu, priez pour nous pauvres pécheurs, maintenant et à l'heure de notre mort. Amen.
1: Je vous salue, Marie pleine de grâce. Le Seigneur est avec vous. Vous êtes bénie entre toutes les femmes, et Jésus, le fruit de vos entrailles, est béni.
2: Sainte Marie, Mère de Dieu, priez pour nous pauvres pécheurs, maintenant et à l'heure de notre mort. Amen.
1: Je vous salue, Marie pleine de grâce. Le Seigneur est avec vous. Vous êtes bénie entre toutes les femmes. Et Jésus, le fruit de vos entrailles, est béni.
2: Sainte Marie, Mère de Dieu, priez pour nous pauvres pécheurs, maintenant et à l'heure de notre mort. Amen.
1: Je vous salue, Marie pleine de grâce. Le Seigneur est avec vous. Vous êtes bénie entre toutes les femmes. Et Jésus, le fruit de vos entrailles, est béni.
2: Sainte Marie, Mère de Dieu, priez pour nous pauvres pécheurs, maintenant et à l'heure de notre mort. Amen.
1: Je vous salue, Marie pleine de grâce. Le Seigneur est avec vous. Vous êtes bénie entre toutes les femmes. Et Jésus, le fruit de vos entrailles, est béni.
2: Sainte Marie, Mère de Dieu, priez pour nous pauvres pécheurs, maintenant et à l'heure de notre mort. Amen.
1: Je vous salue, Marie pleine de grâce. Le Seigneur est avec vous. Vous êtes bénie entre toutes les femmes. Et Jésus, le fruit de vos entrailles, est béni.
2: Sainte Marie, Mère de Dieu, priez pour nous pauvres pécheurs, maintenant et à l'heure de notre mort. Amen.
1: Je vous salue, Marie pleine de grâce. Le Seigneur est avec vous. Vous êtes bénie entre toutes les femmes. Et Jésus, le fruit de vos entrailles, est béni.
2: Sainte Marie, Mère de Dieu, priez pour nous pauvres pécheurs, maintenant et à l'heure de notre mort. Amen.
1: Je vous salue, Marie pleine de grâce. Le Seigneur est avec vous. Vous êtes bénie entre toutes les femmes. Et Jésus, le fruit de vos entrailles, est béni.
2: Sainte Marie, Mère de Dieu, priez pour nous pauvres pécheurs, maintenant et à l'heure de notre mort. Amen.
1: Je vous salue, Marie pleine de grâce. Le Seigneur est avec vous. Vous êtes bénie entre toutes les femmes. Et Jésus, le fruit de vos entrailles, est béni.
2: Sainte Marie, Mère de Dieu, priez pour nous pauvres pécheurs, maintenant et à l'heure de notre mort. Amen.
1: Je vous salue, Marie pleine de grâce. Le Seigneur est avec vous. Vous êtes bénie entre toutes les femmes. Et Jésus, le fruit de vos entrailles, est béni.
2: Sainte Marie, Mère de Dieu, priez pour nous pauvres pécheurs, maintenant et à l'heure de notre mort. Amen.
1: Gloire au Père, et au Fils, et au Saint-Esprit.
2: Ô Dieu qui est, qui était et qui vient, pour les siècles des siècles. Amen.
1: Ô mon Jésus,

0: miséricorde. Amen.
1: Ô Marie conçue sans péché,
0: priez pour nous qui avons recours à vous.
1: Ô Marie conçue sans péché,
0: priez pour nous qui avons recours à vous.
1: Ô Marie conçue

0: quatrième mystère douloureux, le portement de croix. Ils amènent Jésus pour le crucifier et ils réquisitionnent pour porter sa croix un passant, Simon de Cyrène, le père d'Alexandre de Rufus, qui revenait des champs. Ils amènent Jésus au lieu dit Golgotha, ce qui se traduit lieu du crâne au calvaire. Ils lui donnaient du vin aromatisé de myrrhe, mais il n'en prit pas. Prions, Vierge Marie, Mère de Dieu, intercède pour ceux qui sont accablés par la vie, pour ceux qui se dévouent généreusement auprès des souffrants, pour que nous venions en aide à ceux qui portent une croix trop lourde, pour que notre cœur de pierre se transforme en cœur de chair. Fruit du mystère, l'acceptation de nos peines, la patience dans les épreuves.
1: Notre Père qui es aux cieux, que ton nom soit sanctifié, que ton règne vienne, que ta volonté soit faite sur la terre comme au ciel.
2: Donne-nous aujourd'hui notre pain de ce jour. Pardonne-nous nos offenses, comme nous pardonnons aussi à ceux qui nous ont offensés. Et ne nous laisse pas entrer en tentation, mais délivre-nous du mal. Amen.
1: Je vous salue Marie, pleine de grâce, le Seigneur est avec vous. Vous êtes bénie entre toutes les femmes, et Jésus, le fruit de vos entrailles, est béni.
2: Sainte Marie, Mère de Dieu, priez pour nous pauvres pécheurs, maintenant et à l'heure de notre mort. Amen.
1: Je vous salue Marie, pleine de grâce, le Seigneur est avec vous. Vous êtes bénie entre toutes les femmes, et Jésus, le fruit de vos entrailles, est béni.
2: Sainte Marie, Mère de Dieu, priez pour nous pauvres pécheurs, maintenant et à l'heure de notre mort. Amen.
1: Je vous salue Marie, pleine de grâce, le Seigneur est avec vous. Vous êtes bénie entre toutes les femmes, et Jésus, le fruit de vos entrailles, est béni.
2: Sainte Marie, Mère de Dieu, priez pour nous pauvres pécheurs, maintenant et à l'heure de notre mort. Amen.
1: Je vous salue Marie, pleine de grâce, le Seigneur est avec vous. Vous êtes bénie entre toutes les femmes, et Jésus, le fruit de vos entrailles, est béni.
2: Sainte Marie, Mère de Dieu, priez pour nous pauvres pécheurs, maintenant et à l'heure de notre mort. Amen.
1: Je vous salue Marie, pleine de grâce, le Seigneur est avec vous. Vous êtes bénie entre toutes les femmes, et Jésus, le fruit de vos entrailles, est béni.
2: Sainte Marie, Mère de Dieu, priez pour nous pauvres pécheurs, maintenant et à l'heure de notre mort. Amen.
1: Je vous salue Marie, pleine de grâce, le Seigneur est avec vous. Vous êtes bénie entre toutes les femmes, et Jésus, le fruit de vos entrailles, est béni.
2: Sainte Marie, Mère de Dieu, priez pour nous pauvres pécheurs, maintenant et à l'heure de notre mort. Amen.
1: Je vous salue Marie, pleine de grâce, le Seigneur est avec vous. Vous êtes bénie entre toutes les femmes, et Jésus, le fruit de vos entrailles, est béni.
2: Sainte Marie, Mère de Dieu, priez pour nous pauvres pécheurs, maintenant et à l'heure de notre mort. Amen.
1: Je vous salue Marie, pleine de grâce, le Seigneur est avec vous. Vous êtes bénie entre toutes les femmes, et Jésus, le fruit de vos entrailles, est béni.
2: Sainte Marie, Mère de Dieu, priez pour nous pauvres pécheurs, maintenant et à l'heure de notre mort. Amen.
1: Je vous salue Marie, pleine de grâce, le Seigneur est avec vous. Vous êtes bénie entre toutes les femmes, et Jésus, le fruit de vos entrailles, est béni.
2: Sainte Marie, Mère de Dieu, priez pour nous pauvres pécheurs, maintenant et à l'heure de notre mort. Amen.
1: Je vous salue Marie, pleine de grâce, le Seigneur est avec vous. Vous êtes bénie entre toutes les femmes, et Jésus, le fruit de vos entrailles, est béni.
2: Sainte Marie, Mère de Dieu, priez pour nous pauvres pécheurs, maintenant et à l'heure de notre mort. Amen.
1: Gloire au Père et au Fils et au Saint-Esprit.
2: Ô Dieu qui est, qui était et qui vient, pour les siècles des siècles. Amen.
1: Ô mon Jésus,
2: pardonne-nous nos péchés, préserve-nous du feu de l'enfer, attire au ciel toutes les âmes,
3: principalement celles qui ont le plus besoin de ta miséricorde. Amen.
1: Ô Marie conçue sans péché,
3: priez pour nous qui avons recours à vous.
1: Ô Marie conçue sans péché,
3: priez pour nous qui avons recours à vous.
1: Ô Marie conçue sans péché,
3: priez pour nous qui avons recours à vous.
1: Cinquième mystère douloureux, la mort de Jésus sur la croix. Lorsqu'il fut arrivé au lieu dit le crâne au calvaire, là ils crucifiaient Jésus avec les deux malfaiteurs, l'un à droite et l'autre à gauche. Jésus disait, « Père, pardonne-leur, ils ne savent pas ce qu'ils font. » Puis ils partageaient ses vêtements et les tirèrent au sort. Jésus poussa un grand cri. « Père, entre tes mains, je remets mon esprit. » Et après avoir dit cela, il expira. Prions. Vierge Marie, Mère de Dieu, intercède pour ceux qui sont à l'heure de la mort, pour ceux qui ont perdu un être aimé, pour l'Église née du côté transpercé du Christ, pour que notre cœur s'ouvre à la miséricorde. Fruit du mystère, la persévérance, la foi dans le salut.
4: Notre Père qui es aux cieux, que ton nom soit sanctifié, que ton règne vienne, que ta volonté soit faite sur la terre comme au ciel.
5: Donne

0: sont offensés. Et ne nous laisse pas entrer en tentation, mais délivre-nous du mal. Amen.
1: Je vous salue Marie, pleine de grâce. Le Seigneur est avec vous. Vous êtes bénie entre toutes les femmes. Et Jésus, le fruit de vos entrailles, est béni.
0: Sainte Marie, Mère de Dieu, priez pour nous pauvres pécheurs, maintenant et à l'heure de notre mort. Amen.
1: Je vous salue Marie, pleine de grâce. Le Seigneur est avec vous. Vous êtes bénie entre toutes les femmes. Et Jésus, le fruit de vos entrailles, est béni.
0: Sainte Marie, Mère de Dieu, priez pour nous pauvres pécheurs, maintenant et à l'heure de notre mort. Amen.
1: Je vous salue, Marie pleine de grâce. Le Seigneur est avec vous. Vous êtes bénie entre toutes les femmes. Et Jésus, le fruit de vos entrailles, est béni.
0: Sainte Marie, Mère de Dieu, priez pour nous pauvres pécheurs, maintenant et à l'heure de notre mort. Amen.
1: Je vous salue, Marie pleine de grâce. Le Seigneur est avec vous. Vous êtes bénie entre toutes les femmes. Et Jésus, le fruit de vos entrailles, est béni.
0: Sainte Marie, Mère de Dieu, priez pour nous pauvres pécheurs, maintenant et à l'heure de notre mort. Amen.
1: Je vous salue, Marie pleine de grâce. Le Seigneur est avec vous. Vous êtes bénie entre toutes les femmes. Et Jésus, le fruit de vos entrailles, est béni.
0: Sainte Marie, Mère de Dieu, priez pour nous pauvres pécheurs, maintenant et à l'heure de notre mort. Amen.
1: Je vous salue, Marie pleine de grâce. Le Seigneur est avec vous. Vous êtes bénie entre toutes les femmes. Et Jésus, le fruit de vos entrailles, est béni.
0: Sainte Marie, Mère de Dieu, priez pour nous pauvres pécheurs, maintenant et à l'heure de notre mort. Amen.
1: Je vous salue, Marie pleine de grâce. Le Seigneur est avec vous. Vous êtes bénie entre toutes les femmes. Et Jésus, le fruit de vos entrailles, est béni.
0: Sainte Marie, Mère de Dieu, priez pour nous pauvres pécheurs, maintenant et à l'heure de notre mort. Amen.
1: Je vous salue, Marie pleine de grâce. Le Seigneur est avec vous. Vous êtes bénie entre toutes les femmes. Et Jésus, le fruit de vos entrailles, est béni.
0: Sainte Marie, Mère de Dieu, priez pour nous pauvres pécheurs, maintenant et à l'heure de notre mort. Amen.
1: Je vous salue, Marie pleine de grâce. Le Seigneur est avec vous. Vous êtes bénie entre toutes les femmes. Et Jésus, le fruit de vos entrailles, est béni.
0: Sainte Marie, Mère de Dieu, priez pour nous pauvres pécheurs, maintenant et à l'heure de notre mort. Amen.
1: Je vous salue, Marie pleine de grâce. Le Seigneur est avec vous. Vous êtes bénie entre toutes les femmes. Et Jésus, le fruit de vos entrailles, est béni.
0: Sainte Marie, Mère de Dieu, priez pour nous pauvres pécheurs, maintenant et à l'heure de notre mort. Amen.
1: Gloire au Père, et au Fils, et au Saint-Esprit.
0: Ô Dieu qui est, qui était et qui vient, pour les siècles des siècles. Amen.
1: Ô mon Jésus,
0: pardon.

0: de ta miséricorde. Amen.
1: Ô Marie conçue sans péché,
2: priez pour nous qui avons recours à vous.
1: Ô Marie conçue sans péché,
2: priez pour nous qui avons recours à vous.
1: Ô Marie conçue sans péché,
2: priez pour nous qui avons recours à vous.
1: Amen.

0: Voici au thème de notre méditation. Nous vous invitons à nous faire parvenir vos intentions. Merci et bonne suite de programme sur la voie de l'Évangile.
1: Sit nomen benedictum. Ex hoc nunc et usque in saeculum. Adjutorum nostrum in nomine Domini. Qui fecit caelum et terram. Benedicat vos omnipotens Deus.

Auditeurs, auditrices de la Radio Nationale Catholique, je vous donne encore une lecture de la suite des programmes de cette soirée du vendredi 7 août 2026. Nous le faisons car tout à l'heure, une erreur s'est infiltrée dans la lecture des programmes de cette soirée. Alors, nous apportons donc un rectificatif à la lecture, à la communication donc du programme de cette soirée. Alors, nous venons donc de méditer le chapelet, voilà, avec le mystère douloureux de la vie de notre Seigneur Jésus-Christ. Alors, sur le coup de 21h, vous aurez votre nouvelle émission qui, ce soir, sera donc à sa troisième production, Musique et Méditation, présentée par Annie Zega. Donc, 21h00, Musique et Méditation de Annie Zega. Et à 22h15, nous allons vous reproposer, voilà, cette interview donnée par le Père Norbert Conné, aumônier national des forces armées, sur l'indépendance de la Côte d'Ivoire que nous avons célébrée aujourd'hui à 23h. Bien évidemment, nous vous donnerons une rediffusion.

dans la première lecture du programme qui vous a été donné. Merci donc de rester fidèle au programme de la Radio Nationale Catholique. Bonne suite donc de programme. Excellente soirée sur la voie de l'Évangile.

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0: Mon fils, n'oublie pas mes enseignements et que ton cœur garde mes préceptes.
1: 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Il est 20h.

0: Aimables auditeurs, à présent, nos annonces communautaires.
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0: Paix et joie, paix et joie. Le bureau diocésain du renouveau charismatique catholique de Yopougon, en lien avec ses aumôniers, Père Éric Aka et Père Joseph Ovi, organise les retraites fermées du 7 au 30 août 2026. Les retraites week-end, tarif 17 000 francs. Les retraites des responsables, tarif 25 000 francs. La retraite délivrance, tarif 25 000 francs. La retraite enfants et jeunes, tarif 18 000 et 20 000. La retraite restauration et conversion, tarif 25 000 francs. Le Pelé retraite, tarif 10 500 francs. Lieu, grand séminaire d'Anyama et les 5 heures d'Adiapoté. Lieu d'inscription, dans tous les groupes du diocèse de Yopougon et à la permanence ancien évêché à Saint-André. Infoline, permanence 07 08 54 02 36 05 06 34 14 70 07 09 98 21 27.
1: La communauté catholique des Amis des Premiers Chrétiens organise une journée d'évangélisation le samedi 8 août 2026 à partir de 9h à l'école des catéchistes de Dabou avec les révérends pères Barthélemy Gobou, Laurent Agoussi, Cyprien Niagne, Samuel Mel et bien d'autres intervenants. Thème: rien ne vous sera impossible. Confère Matthieu 17, verset 20. Sous-thème: ce qui n'est pas permis au ciel ne doit pas être trouvé en vous. Au programme, louange, enseignement et prière d'intercession pour tous les élèves, les célibataires et les cas de blocage. Viens rendre grâce à Dieu pour tous les bienfaits reçus et lui confier tes projets. Animation, le cœur immaculé de Dabou. Notez bien, n'oublie pas de venir avec les malades. Pour tout renseignement, appelez au numéro suivant 27 33 72 37 42 07 07 30 63 97.
0: Sous le haut patronage de Mgr Jean-Pierre Tano-Témélé, évêque du diocèse d'Abengourou, sous le parrainage de M. Ndoli Kwadio-André, conseiller du ministre des Infrastructures et de l'Entretien routier, sous la présence effective et la bénédiction du Père Pierre Assanvo-Ewi, curé de la paroisse Saint-Pierre d'Assaoufoué, le conseil pastoral paroissial d'Assaoufoué organise son 13e rang des jeûnes pour Marie, du samedi 8 au samedi 13 août 2026, avec pour thème « Alex exemple de la Vierge Marie, mettons-nous par amour au service les uns des autres. Au programme, des concours bibliques, ballet, théâtre, karaoké, prédication en agni, lecture en agni, lecture en français, concours culinaire, contes et légendes, Aoulaba, Bafouan, Climent, marathon et des jeux Awalé, Damier, Toupie, Ludo et beaucoup. Concours de chants religieux des chorales des deux secteurs, Casimir Badoc et Bruno Kwame. En apothéose, deux grandes finales de football masculin et féminin dotées de la coupe André Major. Les chorales invitées, chorale méthodiste à Jérusalem d'Assaoufoué et la chorale méthodiste de Broukrou. Tous ces moments seront bien accompagnés par la fanfare Monfa. Mes frères, Messieurs des paroisses des secteurs Casimir Badoc et Monseigneur Bruno Kwame, ne ratez sous aucun prétexte ce grand rassemblement à l'honneur de la Vierge Marie, car cela ne vous sera pas raconté. Pour toute information, contactez le chargé de communication 05 85 20 24 24 07 08 82 15 00.
2: 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Vous venez de suivre nos annonces communautaires. Bonne suite de programme sur la voie de l'Évangile.

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0: Heureux les artisans de paix, car ils seront appelés fils de Dieu.
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2: Shalom, bien-aimés auditeurs de la Voix de l'Évangile. Après deux beaux rendez-vous sur les ondes de la Radio Nationale Catholique, nous nous retrouvons aujourd'hui et c'est un régal de partager ces moments de prière avec vous. Nous sommes dans un nouveau mois et c'est le bon moment pour bénir et prononcer des paroles positives, des paroles de victoire pour ce mois qui commence. Mois d'août. Mois dédié à la Vierge Marie, c'est aussi un mois de grands événements pour l'Église. Et justement, cette semaine, nous notons plusieurs événements majeurs pour nous chrétiens et pour notre Église, à savoir la mémoire de Saint Jean-Marie Vianney, ou le curé d'Ars, si vous voulez, la dédicace de la basilique de Sainte Marie Majeure et la fête de la Transfiguration du Seigneur.

En ce qui concerne le curé d'Ars, plusieurs papes en ont parlé et avaient un profond respect pour ce saint. Pie XII remarque en 1946, dans une exhortation pastorale adressée au curé de Rome, que le saint curé d'Ars n'avait certes pas le génie d'un Bossuet, mais la conviction vive, claire, profonde, dont il était animé, vibrait dans sa parole, brillait dans ses yeux, suggérait son imagination et sa grande sensibilité des idées, des images, des comparaisons justes, appropriées, délicieuses. Celui qui est rempli du Christ ne trouvera pas difficile de gagner les autres au Christ. Jean XXIII, lui, consacre au saint curé d'Ars une encyclique entière publiée en 1959. Il reprend une phrase de saint Jean-Marie Vianney, « Si vous voulez convertir votre diocèse, il faut faire des saints de tous vos curés. » Il invite aussi à s'en remettre au saint curé d'Ars afin de prier pour les vocations sacerdotales qui déjà en ces fins d'année 1950 tendent à devenir plus rares. Les prêtres doivent demander au curé d'Ars la joie de se consacrer d'abord au salut des âmes, déclare Paul VI en 1977 à un groupe d'évêques de France dans une décennie marquée par de nombreux abandons dans les rangs d'un clergé secoué par l'après mai 68. Durant son long pontificat, Jean-Paul II, quant à lui, s'appuiera amplement sur le curé d'Ars, le considérant comme un modèle dans sa personne et dans son ministère. Saint Jean-Marie Vianney n'a cessé d'avertir ses fidèles, spécialement les âmes tièdes, indifférentes, pécheresses, incrédules, du risque qu'elles couraient pour leur salut en refusant de suivre la voie de la foi et de l'amour tracée par le Sauveur. Il voulait leur éviter de tomber, d'être perdus, éloigné de la lumière et de l'amour pour toujours. Benoît XVI souligne que Jean-Marie Vianney présente une religion du bonheur et non une religion de souffrance et de sacrifice. Ce qui est fondamental, c'est la charité pastorale et le don de soi, le don du pasteur dans le don du Christ. Le pape François, pour sa part, lors de la prière de l'Angélus du 4 août 2019, le présente comme un modèle de bonté et de charité pour tous les prêtres, que le témoignage de ce humble curé totalement dévoué à son peuple nous aide à redécouvrir la beauté et l'importance du sacerdoce ministériel dans la société contemporaine. Tout cela pour vous dire ô combien le saint curé d'Ars ou encore saint Jean-Marie Vianney tient une place spéciale, comme tous nos saints d'ailleurs, dans la spiritualité catholique. Profitons de cette mémoire pour lui demander d'intercéder pour nous.

Ce premier passage musical est un titre dénommé Amour extravagant. Il témoigne de l'immense amour que notre Dieu a pour nous. Ce Dieu qui ne regarde pas nos fautes pour nous sauver, ni nous bénir abondamment. Ce Dieu qui ne regarde pas nos méchancetés, nos erreurs, ni combien de fois nous tombons. Mais il regarde l'être fait à son image qu'il a créé de ses mains et nous donne son amour sans réserve.

Cette semaine, nous célébrons la transfiguration du Seigneur Jésus, cette transfiguration qui est une révélation de notre destinée. La transfiguration de Jésus fêtée le 6 août nous rappelle que comme Jésus, le chrétien est destiné à être transfiguré. Cette illumination de tout son être par l'esprit, même si elle sera consommée dans l'au-delà, commence néanmoins dès maintenant. En tant que co-héritier du Christ, nous sommes appelés à partager la même condition que lui. Le Verbe, en s'incarnant, est venu dans notre condition pour que nous parvenions dans la sienne. Or, la transfiguration lève le voile sur la densité de gloire que le Christ possède en tant que Fils de Dieu, gloire que Dieu nous a destinés à partager. Bien sûr, la lumière qui irradiera de nos corps ne proviendra pas de nous-mêmes, elle reflétera plutôt la lumière divine. Seul le Christ est la source de l'irradiation glorieuse de son corps. Cependant, cela ne signifie pas que notre transfiguration sera une glorification au rabais, non. Car Dieu nous a promis que nous partagerons le même sort que son Fils. Celui qui a ressuscité le Seigneur Jésus nous ressuscitera, nous aussi, avec Jésus, et il nous placera près de lui avec vous. 2 Corinthiens 4, verset 14. Ces précisions étant posées, la question se pose de savoir si notre transfiguration interviendra à la fin des temps ou bien si elle n'a déjà pas mystérieusement commencé. Ainsi, cette transfiguration qui se manifeste dans notre vie présente est-elle le fruit de l'esprit de sainteté qui nous configure au Christ? Car c'est un même être avec le Christ que nous sommes devenus par une mort semblable à la sienne. Nous le serons aussi par une résurrection semblable. Romains 6, verset 5. Dans ce passage, l'apôtre parle de notre condition présente, car plus loin, il parle de notre mort comme étant la mort au péché. Aussi, notre résurrection par symétrie est-elle déjà mystérieusement commencée dès lors que nous vivons de façon nouvelle selon l'Esprit? Notre transfiguration lumineuse commence bien dès ici-bas à condition de vivre selon les mœurs du Christ. Jadis, vous étiez ténèbres, mais à présent vous êtes lumière dans le Seigneur. Conduisez-vous en enfant de lumière. Or, le fruit de la lumière consiste en toute bonté, justice et vérité. Nous voilà prévenus au sujet de ce que nous devons faire pour rayonner dès maintenant, comme Jésus le fit sur le mont Tabor.

Vous savez, à un moment, tu peux avoir un problème et tu sais qui appeler. Tu sais que tu as des connexions. Ça, si j'appelle telle, cette personne va m'appeler et va me donner une solution. Mais il y a certains problèmes, tu sais même pas appeler ta mère, même pas ton père, ni tes amis. Et je me rappelle, j'étais dans la chambre de mon grand frère. Et je pleurais. Et tout ce qui sortait de ma bouche,

paix dans mon cœur. Et tu sais, quand Dieu descend, la première des choses qui te donne, c'est la paix. Jésus lui-même disait que la paix soit avec vous. Il savait que la paix est très importante. Tu peux traverser

louant des répétitions. Pendant qu'on était en train d'adorer le Seigneur, Dieu nous a donné une chanson. J'ai senti juste une mélodie dans mes oreilles qui venait.

0: Les vrais adorateurs adorent en esprit et en vérité.
1: 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On veut dire que ton nom résonne en ce lieu. Tu peux le chanter de là où tu es.

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Être à genoux est une position de prière. Déborah nous rappelle que nous devons, en tant que chrétiens, passer le clair de notre temps à genoux devant la face de Dieu et rechercher son action et sa miséricorde dans nos vies. C'est à genoux qu'on gagne nos combats. C'est à genoux que nous avons la victoire sur nos ennemis. C'est à genoux en prière qu'on peut tout. Que ton nom résonne en ce lieu évoque la puissance du nom de Jésus. Le nom de Jésus est plus puissant que l'échec, que la maladie. En invoquant son nom, toute situation peut être résolue. D'ailleurs, notre dernière chanson du jour n'en dit pas moins. Jésus apporte la vie. Jésus apporte la guérison. Aucun défi n'est trop grand pour celui qui est, qui était et qui vient.

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1: Merci de votre fidélité.

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2: Auditeurs et auditrices de la Radio Nationale Catholique, je vous salue dans le Saint-Nom du Seigneur Jésus-Christ. Merci de témoigner votre fidélité au programme de la Radio Nationale Catholique. Oui, nous le savons, ce 7 août, nous célébrons la commémoration de l'indépendance de la Côte d'Ivoire. Et en cette année 2026, nous marquons le 66e anniversaire de cette indépendance, et les festivités ont lieu dans la commune de Yopougon. Alors, nous voulons saisir au vol cet événement pour pouvoir comprendre le sens de cette fête, mais surtout pour nous intéresser à un aspect de la pastorale de l'Église. C'est la pastorale auprès donc des forces armées, puisque ces forces sont au cœur même de la célébration de cet événement. Et c'est pour cela que nous avons bien voulu nous entretenir avec le Père Norbert Conné, qui est l'aumônier national des forces armées, et qui a bien voulu donc accepter cette interview. Bonjour mon père.
3: Bonjour mon père.
2: Comment vous allez?
3: Ça va, et vous-même?
2: Oui, ça va bien. Alors mon père, ça fait déjà quelques années que vous êtes aumônier militaire. Avant même d'entrer dans le vif du sujet, pour permettre à nos auditeurs de vous connaître, est-ce que vous pouvez vous présenter à nos auditeurs?
3: Alors, je suis le père Conné Norbert, et du presbytérium de Katula, et depuis 5 ans, je suis l'aumônier national catholique aux armées, donc travaillant auprès de la conférence des évêques.
2: Mais bien avant d'être nommé aumônier au plan national, vous avez déjà eu précédemment une expérience auprès des forces armées.
3: Oui, depuis novembre 2002, j'avais été nommé par Monseigneur le Vénérable Mois Mardané Dandi, alors évêque de Katula, qui m'avait demandé d'assumer cette responsabilité. Et j'ai assumé cette responsabilité dans mon diocèse, et un peu plus tard, je l'ai assumé au provincial, encadrant les aumôniers dans le diocèse de Katula, Korogo et Odiené. Et donc, c'est en septembre 2021 que je suis revenu à Abidjan pour assurer le service de la nationale.
2: C'est-à-dire donc, avec ce que vous venez de nous dire, que vous avez été déjà bien préparé à cette mission avec votre expérience antérieure. Et on peut dire que présentement, avec ce que vous venez de dire, vous comptabilisez jusqu'à aujourd'hui combien d'années au service de cette pastorale auprès des forces armées? Depuis 2002, vous le dites, hein?
3: Oui, donc cette année, ça me fait 24 ans
2: que vous êtes au service. Félicitations à vous.
3: Et quand tu as dit préparer, bon, je n'ai fait qu'assumer un service que mon évêque m'avait demandé. Et si la conférence a jugé utile que ce service que je faisais auprès de mon diocèse peut servir à la nationale, bon, je suis serviteur de Dieu, je suis pour le service de l'Église.
2: Alors, mon père, concrètement, pour ce qui concerne cette pastorale auprès des forces armées, en quoi consiste véritablement cette pastorale? Qu'est-ce que vous faites concrètement auprès des forces armées?
3: Alors, comme il est dit dans l'encyclique du pape de Vénérable Mois, Saint Jean-Paul II, Militaris Curiae, je dis, notre travail auprès des militaires, c'est la cure des âmes. Et surtout, le suivi moral, psychologique et spirituel de ces hommes qu'on voit dans nos cités, qu'on voit dans les fronts, qu'on voit partout en train de s'occuper de la sécurité des autres. Et aussi, ils ont besoin des guides religieux. Ils ont besoin qu'on les accompagne. Ils ont besoin de parler à des gens. Mais il faut qu'il y ait des gens disponibles à les écouter. Et ce qu'ils vivent, leur travail n'est pas le même que celui du citoyen lambda. Donc, ils ont des situations très particulières et il faut des oreilles attentives pour les écouter. Et le rôle de l'aumônier, c'est d'être avec eux, de les accompagner, de les écouter et de pouvoir, je dirais, célébrer les sacrements avec eux.
2: Alors, nous célébrons ce 7 août 2026, le 66e anniversaire de l'indépendance de la Côte d'Ivoire. Les forces armées, ils prennent une part très importante. Ils sont même au cœur du dispositif de la célébration de cet événement. Alors, vous, qu'est-ce que cela évoque pour vous, la fête de l'indépendance?
3: Alors, la fête de l'indépendance, nous avons célébré, nous venons juste de finir la célébration officielle, je dirais la cérémonie officielle, et qui marque les 66 ans de notre accession à l'indépendance. Et cela s'est fait dans la commune de Yopougon. Et comme tous les citoyens, et en tant qu'aumônier militaire, nous avons été approchés par les militaires pour que nous puissions être à cette cérémonie.
2: Mais avant de répondre à cela, nous allons en arriver tout à l'heure. C'est d'abord l'indépendance pour vous, ce que cela évoque pour vous en tant que citoyen, en tant que chrétien. Voilà, c'est cela.
3: Alors je dirais, au niveau politique, c'est, on peut dire que nos parents, c'est la libération, le fait que le colonisateur ne soit plus là et qu'on soit assez, je dirais, libre pour nous-mêmes décider de notre avenir, de décider de ce que nous voulons, de ce qui est bien pour nous. Parce que il faut dire, quand il y avait le colon, c'est le colon qui décidait. Maintenant, nous, ça veut dire que on décide pour nous-mêmes, on choisit les orientations qu'on veut pour nos concitoyens, pour la scolarité, pour la vie de tous les citoyens. Ça veut dire que par l'indépendance, nous avons acquis une certaine liberté de nous gérer nous-mêmes. Et je dirais, même à tous les niveaux, ça veut dire qu'on peut dire qu'on a grandi.
2: C'est ça.
3: Voilà, nous sommes devenus des matures, ça veut dire qu'on peut décider de nous-mêmes. Et ça, c'est important pour nous. Et avec ce que nous avons vu, je dirais, ce matin, et nos militaires défilés, et toutes les composantes de nos armées en train de défiler, et non pas seulement défiler, mais avec tout ce que nous avons acquérir comme armement pour la protection des citoyens de ce pays et de nos frontières, je pense que nous avons fait un pas en avant.
2: Un pas en avant, voilà. Et c'est cela donc notre souhait. Alors, mon père, l'aumônerie militaire a pris une part active aussi dans les festivités de ce 66e anniversaire de l'indépendance de la Côte d'Ivoire. Alors, comment l'aumônerie militaire a-t-elle préparé cet événement?
3: Bon, préparé, je pourrais dire pas véritablement, puisque nous n'avons pas participé au défilé comme les autres. Nous sommes des aumôniers, nous étions là pour accompagner les troupes. Vous savez, c'est un exercice qui est difficile. Ce que nous voyons le jour de la cérémonie, c'est quelque chose qui est préparé longtemps avant.
2: Ok. Mais vous n'êtes pas associé à cela?
3: Non, pas associé véritablement. Okay. C'est un défilé militaire avec les militaires eux-mêmes, avec les armes et tout. Nous ne sommes pas associés directement. Mais je peux dire que nous sommes associés parce que dans la préparation, certains des militaires peuvent avoir du délai de crise, peuvent avoir peur de la foule, peuvent avoir. Donc, parfois, nous sommes là pour les conseiller, pour les encourager. Et même le jour de la cérémonie, il y a des aumôniers qui vont bénir les troupes avant qu'elles commencent le défilé. Et tout ça, ça participe de la préparation de la mission de l'aumônier et réconforter les troupes pour qu'elles sachent qu'elles ne sont pas seules. C'est un travail qu'elles font pour la nation. Il faut que tous les composants de la nation soient là pour les encourager. Et nous, notre rôle, c'est de les encourager. C'est pour dire que l'Église, c'est-à-dire les confessions religieuses ne les abandonnent pas dans ce qu'ils sont. Les confessions religieuses les accompagnent dans ce qu'elles font.
2: Et concrètement, aujourd'hui, ou du moins, c'est ce que vous avez eu à faire.
3: C'est ce que nous avons eu.
2: Est-ce qu'il y a eu, au-delà de tout cela, cette mission ordinaire auprès des forces armées? Est-ce que concrètement, ce 7 août, vous avez eu assumé une fonction particulière auprès des forces armées?
3: Nous étions avec eux. Oui. Nous étions avec les forces. Et moi, quand j'arrivais, et je sais que c'est ce qui a été le cas pour plusieurs d'entre mes confrères, mes collègues aumôniers. Et plusieurs sont venus à mon père, vous êtes là, venez bénissez nous avant qu'on commence, on commence la cérémonie. Mon père, et on veut vous parler avant qu'on commence la cérémonie. Vous savez, c'est un défilé qui se fait devant le président de la République, devant toutes les autorités, les présidents des institutions. Et cette année, nous avions plusieurs pays invités, dont le Bénin, le Gabon, l'Inde. Alors, défiler devant tout ce monde, ce n'est pas évident. Ce n'est pas évident.
4: Ça requiert beaucoup
3: de préparation. Tout le monde vous regarde.
4: C'est ça.
3: Et avec les semaines de préparation, à la dernière minute, quelqu'un peut ne pas bien se sentir. Il faut qu'on soit là pour les encourager. C'est vrai, il y a les médecins, il y a tout ce que vous voulez pour le côté physique. Il faut que nous soyons là pour le côté spirituel.
4: Spirituel
3: aussi.
4: Et moral. Et moral, oui, c'est ça. En vous voyant à leur côté, cela aussi leur donne une inspiration, de confiance pour mieux assumer un peu leur rôle.
3: Et comme le disait quelqu'un ce matin, quand il nous a vus avec les autres aumôniers,
4: c'est.
3: Dieu merci, Dieu est là, donc ça va bien se passer.
4: Pas de crainte.
3: Pas de crainte.
4: Ok. Alors mon père, vous êtes aumônier de force de l'ordre. Comment cela se passe au quotidien? Vous venez de dire un peu, de décrire ce qui se passe. Est-ce que les forces de l'ordre adhèrent véritablement à votre pastoral? Vous êtes accueillis? Est-ce que vous sentez véritablement une progression
5: dans cette pastorale
4: auprès des forces de l'ordre?
3: Alors mon père, je ne veux pas tomber dans l'autosatisfaction. Généralement, quand vous êtes en train de faire un travail, vous-même, vous ne le voyez pas, vous ne savez pas que ça, il y a des évolutions, parce que on est toujours regardant, on veut toujours que les choses s'améliorent. Parfois, on ne voit pas qu'il y a de l'évolution. Mais quand vous regardez dans le rétroviseur, vous constatez que bon, il y a de l'évolution. Et il y a beaucoup qui adhèrent. Ce matin, avant même de partir, j'ai consulté une de nos plateformes. J'ai trouvé qu'ils étaient près de 350 sur la plateforme. C'est un seul corps. C'est un seul corps. Et sans consulter les autres. Et quand vous additionnez ce que nous avons sur les plateformes et des gens qui réagissent réellement sur les plateformes, nous sommes au-delà de 1000 personnes. Et peut-être que 2000. Je pense qu'avec un peu d'effort, avec un peu de présence dans les diocèses, dans les casernes, je pense que nous pouvons aller au-delà de cela. Je peux dire qu'il y a une progression parce qu'il n'y a pas longtemps, le cardinal a inauguré une chapelle à l'état-major général des armées. Une chose qui n'existait pas. C'est une progression. Il n'y a pas longtemps, en début du mois de juillet, nous avons fait des baptêmes au niveau de l'école de police et de la gendarmerie. Je pensais. Chose qui n'était pas faite en Abidjan, puisque c'était fait à Daloa. Et chose qui n'était pas faite en Abidjan, il y a déjà une progression. Quand vous additionnez les baptisés des deux entités, vous trouvez que nous sommes à 80 personnes.
4: C'est ça.
3: Déjà.
4: Bon. C'est à saluer.
3: Et ailleurs, dans les autres diocèses, à Daloa, à Korogo, et puis dans les autres diocèses, il y a aussi des célébrations de baptême, de mariage, de confirmation pour les militaires. Je pense que. Et les aumôniers militaires sont à féliciter et à saluer pour le travail qu'ils font.
4: Merci mon père, merci surtout à l'église pour cette pastorale auprès des forces armées. Alors mon père, en vous entendant, c'est bien, on est heureux, cela nous réconforte. Et vous avez certainement un message à adresser aux forces de l'ordre dans le cadre de cette aumônerie des forces armées. Alors, au regard de votre expérience, de l'événement que nous vivons dans le contexte donc, de l'indépendance et aussi au regard des défis de l'aumônerie militaire, quel message d'abord voulez-vous adresser aux forces armées et un message aussi à tous les fidèles chrétiens?
3: Alors, aux militaires et paramilitaires, je dirais que, comme toutes les armées à travers le monde entier, et qu'ils sont accompagnés par des guides religieux dans tous leurs exercices. Lorsqu'elles sont projetées pour les missions extérieures, généralement, des aumôniers les accompagnent. Aussi, chez nous, nous allons dans les casernes, nous allons dans leur lieu de travail parce que c'est là qu'elles vivent. On les retrouve dans leur lieu de travail pour les accompagner, pour célébrer les sacrements avec les temps forts de l'Église, nous sommes toujours présents avec elle pour les accompagner. Et je dirais, pour tous ceux qui sont encore hésitants, leur dire que le modèle militaire existe. Elle existe dans tous les diocèses. Elle existe, je dirais, dans les casernes. Et les hommes font l'effort de passer régulièrement, de faire des activités dans les différentes casernes, alors qu'ils n'hésitent pas, qu'ils s'approchent des aumôniers, ou bien qu'ils demandent, on va leur indiquer les contacts des aumôniers pour qu'il y ait, je dirais, un suivi plus accru.
4: C'est ça. Voilà. Et à l'endroit des fidèles auditeurs qui nous écoutent, vous avez certainement un message, surtout dans le contexte de la célébration de l'indépendance de la Côte d'Ivoire.
3: Alors, je dirais premièrement pour tous les Ivoiriens que la célébration de l'indépendance, c'est la célébration de la libération, le mot est trop fort, de l'accession de notre pays à son indépendance, et c'est chacun de nous qui doit œuvrer pour que nous puissions sentir que notre pays est véritablement indépendant à tous les niveaux. Alors, je prends un exemple simple, peut-être qui est annulé, mais pour moi qui est très essentiel. Hier, j'étais dans la circulation, je vois quelqu'un qui avait son bidon d'eau. Quand il a fini de boire, il a juste laissé tomber.
4: Je sais.
3: Sur le sol. Mais et si chacun de nous se disait que je ne dois pas laisser des déchets derrière moi. Chaque fois que j'ai un déchet, je cherche une poubelle pour mettre ce déchet dans la poubelle. Je pense que cela serait véritablement un effort. Et ça, comme on ne le fait pas chez nous à la maison. À la maison, on aime que notre maison soit propre. Il faut que chacun de nous dise que il faut que mon pays soit propre, il faut que mon quartier soit propre. Deuxièmement, dis à nos concitoyens que les militaires, les paramilitaires, tous ceux qui s'occupent de leur sécurité sont leurs enfants, sont leurs parents. Il faut avoir du temps, prier pour eux, surtout prier pour qu'ils fassent bien leur travail. Généralement, ce qui saute aux yeux, c'est que nous les critiquons. Que nous ne soyons pas là seulement pour les critiquer, mais que nous puissions aussi leur donner des conseils. Les orienter. Quand ils sont affectés et dans nos localités, comment nous les accueillons, comment nous les orientons? C'est chacun de nous qui doit faire en sorte que ces jeunes qu'on affecte chez nous, ces dames qu'on affecte chez nous, se sentent heureux, se sentent fiers de travailler avec nous et pour nous. Parce que c'est de leur sécurité qu'il s'agit. C'est de notre protection qu'il s'agit. S'ils ne sont pas à l'aise, s'ils ne sont pas heureux, s'ils ne sont pas bien accueillis, ils ne pourront pas mener à bien leur mission. Donc, que tous, nous soyons engagés surtout à les encourager à réussir leur mission.
5: Merci Père pour la disponibilité que vous nous avez témoignée en acceptant de manière spontanée de vous prêter à nos questions. Merci pour la qualité de votre intervention. La Radio Nationale Catholique, quant à elle, se tient toujours à vos côtés pour vous accompagner dans cette noble mission. Auditeurs, auditrices, nous parvenons ainsi à la fin de cette interview. Nous étions avec le révérend Père Norbert Koné, aumônier national catholique des forces armées. Cela pour comprendre la mission de l'aumônerie des forces armées, surtout dans le contexte de la commémoration de la fête de l'indépendance. Au microphone, vous étiez avec le Père Jean Krah, qui a bénéficié du concours technique de Romuald Nyamba. Merci de nous avoir suivis et bonne suite de programme sur la voie de l'Évangile.

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1: Saint Boniface IV. Il naquit dans la région des Marsis et était moine bénédictin. Il institua la fête de la Toussaint et se préoccupa du niveau de vie et de l'instruction du bas clergé. Mais l'événement le plus significatif de son pontificat fut la transformation du Panthéon qui passa du temple païen consacré à tous les dieux à église chrétienne consacrée à la Vierge et aux martyrs chrétiens. Pour l'occasion, Boniface préleva une grande quantité d'os de martyrs des catacombes et en remplit la crypte sous l'autel de la confession. Tout ceci fut possible grâce à la munificence de l'empereur Phocas qui, désirant gagner les bonnes grâces du peuple romain, exauça le désir et la demande de Boniface. Devant l'histoire, Boniface a également le mérite d'avoir sauvé d'une destruction certaine l'un des monuments le plus génial et le plus beau de la Rome antique.
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3: Ne t'ai-je pas dit que si tu crois, tu verras la gloire de Dieu? Alors en ce jour, tous ceux qui croient, tous ceux et celles qui croient en cette parole que nous allons partager, prends Marie chez toi. Voici ta mère. Puis le disciple l'a pris chez lui. Oui, tous ceux qui accueillent cette parole comme une parole de vérité et ouvrent leur cœur à Marie, verront la gloire de Dieu. À travers ce thème, frères et sœurs, Dieu veut nous aider à accueillir le trône de la grâce. Marie, elle est la trésorière de toutes les grâces de Dieu. Prends Marie. C'est prendre le coffre fort des bénédictions de Dieu. Prendre Marie, c'est prendre le ciel, car elle est la reine du ciel. Oui, que Dieu vous bénisse tous qui êtes à l'écoute et que sa gloire se manifeste en vous. Prendre Marie chez nous, thème divin, thème justifié car Marie est encore présente. Et donc on peut l'inviter, lui ouvrir la porte de nos maisons et de nos cœurs. Marie continue d'apparaître, simplement parce que Dieu lui a fait ce privilège. C'est ce qui prouve que Marie est au ciel. Prends Marie chez toi. Ce thème est une bénédiction pour chacun de nous. Et au moment où je parle, que chacun présente à Marie tout ce qui représente comme un cancer dans sa vie. Parce que Marie veut intercéder. Prends Marie chez toi. Notre-Dame de la délivrance d'ici va te protéger.
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Bonjour à tous et bonne fête de l'indépendance à chacun. Merci de votre fidélité et bienvenue dans votre émission La Libre Antenne, votre rendez-vous d'échange sur les sujets qui font notre quotidien. À ce micro, je suis Isabelle Comenon. Aujourd'hui, nous nous intéressons à une valeur qui facilite la vie en société, le savoir-vivre. Dis bonjour, respectez les aînés, écoutez les autres, cédez sa place à une personne âgée, parlez avec courtoisie, évitez les insultes ou les comportements déplacés. Ces gestes simples semblent parfois disparaître de notre quotidien. Alors, nous vous posons cette question. Pourquoi les règles de savoir-vivre et de respect semblent-elles s'effacer dans notre quotidien et comment chacun peut-il contribuer à les faire revivre? Est-ce un problème d'éducation, l'influence des réseaux sociaux, le rythme de vie ou un manque de repères? Nous attendons vos appels et vos témoignages au 07 59 55 54 24, 05 55 03 46 60 et le 01 42 85 87 06.

Voilà, chers auditeurs, la parole est à vous. Aujourd'hui, dans notre libre antenne, nous nous interrogeons sur une question qui nous concerne tous. Pourquoi les règles de savoir-vivre et de respect semblent-elles s'effacer dans notre quotidien et comment chacun de nous peut-il contribuer à les revivre? Nous attendons vos témoignages, vos expériences et vos propositions. Partagez votre point de vue en nous appelant au 07 59 55 54 24, 05 55 03 46 60 et le 01 42 85 87 06. La mise en onde de cette libre antenne est assurée par Jean-Lance Bakayoko.

Votre libre antenne, aujourd'hui on parle d'un sujet qui nous interpelle tous. Pourquoi les règles de savoir-vivre et de respect sont-elles disparaître de notre quotidien? Que ce soit dans la rue, à la maison, au travail ou sur les réseaux sociaux, le respect est-il en train de perdre sa place? Et surtout, comment chacun de nous peut-il contribuer à faire revivre ces valeurs essentielles? Votre avis nous intéresse, racontez-nous votre expérience, partagez vos idées et proposez des solutions. Appelez-nous dès maintenant au 07 59 55 54 24, 05 55 03 46 60 et le 01 42 85 87 06.

0: Aló, aló. Aló. Voilà, le respect, le savoir-vivre sont-ils en train de disparaître de nos habitudes? Allô?
1: Oui.
0: Allô, bonjour.
1: Ça va très bien.
0: Oui, ça va. Et chez vous?
1: C'est le vieux carré à San Pedro, quartier Soleil, qui nous appelle souvent, et qui est de passage à Abidjan, chez son fils.
0: D'accord, papa. Bienvenue à la libre antenne.
1: Voilà.
0: Papa, selon vous, le savoir-vivre est-il réellement en recul aujourd'hui?
1: Voilà. Ma fille, si vous êtes garçon, un enfant, ou vous êtes un pépé, vous êtes chez votre fils, si les gens qui sont à la maison ne sont pas pépés, trop petits, mais sont des grandes personnes. Est-ce que tu peux regarder un enfant, un homme, mettre ses pieds dans le divan ou dormir dans le divan? Je vous pose la question.
0: Bon, je ne saurais répondre, papa, parce que là, je vous repose encore la question. C'est ce que vous avez vécu? C'est l'expérience que vous avez vécue?
1: Voilà. C'est ce que je suis en train de vivre.
0: D'accord.
1: Si je parle, je suis un grand-père, je ne dois pas parler. C'est ce que mon fils me répond et me reproche. Que je suis un grand-père, je dois me taire. Je ne dois pas parler trop. Si je parle à la personne, que la personne ne veut pas comprendre, qu'il le laisse. Pourquoi je le fais? Que je n'ai pas le droit de le faire, parce que je suis un pépé. Comment le salon, surtout le divan, la chambre à coucher et la cuisine, le grand-père, s'il est là, s'il voit quelque chose qui ne va pas, il ne peut pas dire à son enfant, ou qui n'est pas aussi son enfant, mais celui qui est avec les enfants de son enfant, et dans la même maison, qui vivent ensemble dans la même maison. Un tel comportement, il n'a pas besoin de parler.
0: Allez-y, papa, on vous écoute.
1: Voilà. C'est ce que je vis et c'est ce qui est le cafouillage à la maison. C'est pourquoi Dieu a fait que le Père est venu et je m'adresse à vous. Vous êtes journaliste et vous êtes actuellement, vous avez mis le thème à la page, sur le plateau. Merci, c'est ce que j'avais à dire.
0: Merci beaucoup, papa, et puis beaucoup de courage et aussi très bonne fête de l'indépendance à vous.
1: Merci beaucoup, surtout à toute la Côte d'Ivoire.
0: C'est ça. Allez, portez-vous bien.
1: Merci.

0: Le respect et le savoir-vivre sont-ils en train de disparaître de nos habitudes? Pourquoi avons-nous de plus en plus de mal à faire preuve de courtoisie, de patience et de considération envers les autres? Et surtout, comment inverser cette tendance? C'est la question que nous vous posons aujourd'hui. Votre opinion compte. Venez partager votre expérience, votre analyse ou vos propositions en direct. Appelez-nous dès maintenant au 07. Nous avons un auditeur en ligne. Allô?
1: Allô?
0: Bonjour.
1: Bonjour, madame.
0: Quel est votre nom?
1: C'est Valérie Eco.
0: Valérie Eco. Mm-hmm. Bonne fête de l'indépendance à vous.
1: Pareil pour vous, pour toute la nation.
0: Merci beaucoup, Valérie. Valérie, on vous écoute.
1: Bon, c'est toujours... Mm-hmm. Ça fait un peu peur. Hein.
0: Ah bon?
1: Parce qu'on dirait que c'est nous-mêmes, les parents même qui cautionnent.
0: Mm-hmm.
1: Comme le pépé vient d'expliquer là, on vit quotidiennement dans notre vie, quoi.
0: Mm-hmm.
1: Souvent même qui arrivent dans les endroits, les enfants font des choses et les parents sont là, ils ne disent rien. Même quand la personne assise qui assiste essaie de mettre de l'ordre, la personne, les parents se fâchent. Donc moi, je pense que c'est les parents qui encouragent ça.
0: Mm-hmm.
1: Sinon, pour nous qui avons fait un peu au village, il y a un comportement qu'on nous a éduqué. Vraiment, ce qu'on voit aujourd'hui, là, c'est déplorable. Donc, c'est Dieu seul, nous comptons sur lui pour qu'il nous aide dans l'éducation de nos enfants. Parce qu'aujourd'hui, on dirait que les enfants sont devenus des parents et les parents sont devenus des enfants. Parce que souvent, quand ils font des trucs, même quand ils commencent à parler, oh, il faut laisser ça. Et quand ils commencent à parler, souvent, même ta grande soeur vient, une tante qui assise. Il faut laisser c'est leur temps. On ne peut pas rester dans ça. Donc, vraiment, que Dieu nous aide. Et nous, les parents, même, on doit changer de comportement.
0: On doit changer de comportement comment? Quelle attitude simple chacun peut-il adopter pour faire renaître le savoir-vivre autour de lui?
1: Mais quand il s'agit de mauvais parties, où on doit prendre la chicotte, on prend la chicotte. Où on doit prendre, on doit donner la carotte, on donne la carotte.
0: Mmh. Valérie Yapo, c'est votre avis, c'est ça? Allô? Ah, il semblerait que Valérie Yapo soit partie. Voilà, nous sommes toujours avec vous. Un autre auditeur. Allô? Allô, allô?
2: Allô?
0: Allô, bonjour, allô, monsieur.
2: Bonjour.
0: Bonne fête de l'indépendance à vous.
2: Allô?
0: Oui, allô, vous m'entendez? Monsieur, éteignez votre poste récepteur radio, s'il vous plaît. Voilà. Nous prenons un autre auditeur pour cette thématique. Pourquoi les règles de savoir-vivre et de respect semblent-elles s'effacer dans notre quotidien et comment chacun peut-il contribuer à les faire revivre? Allô? Allô?
3: Allô, monsieur Masseur, bonjour.
0: Bonjour, monsieur Guy Sojean. Bonne fête de l'indépendance.
3: Oui, bonne fête de l'indépendance à vous, mm-hmm. à vous aussi.
0: Merci.
3: À toute l'équipe de la radio RNC, les mm-hmm. animateurs, les animatrices et même son directeur,
0: mm-hmm.
3: et tous ceux qui exercent cette radio. Bonne fête de l'indépendance à vous.
0: Merci beaucoup, monsieur Guy Sojean.
3: Ok.
0: Mm-hmm. On vous écoute,
3: bon,
0: monsieur Guy Sojean.
3: Bon, le décor est planté. Hein.
0: Mm-hmm.
3: Bon, concernant même le savoir-vivre, même la base même, c'est l'éducation des parents. Voilà, la bonne éducation des parents. Et puis les réseaux sociaux aussi sont venus aussi aggraver.
0: Les réseaux sociaux
3: voilà, sont venus aussi aggraver. Parce que c'est ce que les enfants voient sur les réseaux sociaux. Ça fait que les enfants veulent le copier. Aujourd'hui, l'environnement, bon, tu as ton enfant, tu as mis ton enfant au monde. Bon, tu le dis que tu peux bien éduquer ton enfant. Mais quand l'enfant va à l'école, bon. Dans l'environnement où l'enfant est, avec qui, l'enfant côté avec qui, l'enfant collabore avec qui, ça, y a tous ces facteurs aussi. Parce que bon, on ne peut pas à tout prix suivre l'enfant 100%. Bon, tu peux bien éduquer ton enfant, mais l'enfant va à l'école, dans ces milieux-là, elle collabore avec qui. Il y a aussi ce problème.
0: Mm-hmm.
3: Donc souvent les parents voient cela, mais ils ne disent rien. Certains parents disent, mais pour compte, les parents sont sévères. En tout cas, pour l'éducation des enfants, ça ne s'amuse pas. Certains parents, mais ce n'est pas tous les parents. Donc, il y a il y a aussi ce problème aussi. Parce qu'aujourd'hui, les réseaux sociaux sont venus aggraver même l'éducation des enfants, c'est ça qu'on le dit. C'est vrai que, bon, aujourd'hui, le téléphone portable, c'est une nécessité. Bon, lorsque l'enfant est au cours primaire, qu'il passe au secondaire, on a besoin de lui donner un téléphone pour qu'on puisse le jeune, pour que lui-même fasse ses recherches. Donc, c'est inévitable. C'est inévitable. Donc, l'éducation des enfants aujourd'hui, c'est seul Dieu qu'on doit prier. Sinon, aujourd'hui, vraiment, le monde est devenu autre chose. Le monde est devenu autre chose.
0: Monsieur Guissot-Jean, vous avez parlé des réseaux sociaux qui contribuent à la mauvaise éducation des enfants, des jeunes.
3: Oui.
0: Comment peut-on
3: utiliser
0: ces outils-là pour tout en restant respectueux et courtois?
3: Bon, non, parce que j'ai bien dit que c'est tout ce qui peut nous enlever, parce que pour être un parent, bon, tu ne peux pas contrôler à 100% ton enfant. Ah, c'est ça. Parce qu'aujourd'hui, bon, le téléphone portable, c'est une nécessité. Voilà. Si une fois que l'enfant est en troisième, l'enfant oublie d'avoir un téléphone portable, où il peut étudier, faire ses recherches sur Google, sur certaines applications du portable. Donc, ce que l'enfant regarde, tu peux vérifier à 100%. Et puis, l'environnement où l'enfant est à l'école, l'enfant marche avec qui? Il y a tous ces facteurs. Dans le quartier, l'environnement où tu habites, tout ça, ça compte aussi pour l'éducation de l'enfant. Tu peux pas me dire que ton enfant, mais si ton enfant tombe dans un groupe, vraiment, c'est un problème. Mmh. Donc, raison pour laquelle j'ai dit tout à l'heure que c'est Dieu seul qu'on doit prier. Voilà. Et il y a certains enfants qui sont conscients, voilà, ils sont intelligents, ils sont conscients, ils savent que vraiment, faire cela, c'est pas bon. Ils sont conscients. Dieu merci. Si tu as eu un enfant qui est conscient et qui est respectueux, Dieu merci. Mais aujourd'hui, de nos jours, vraiment, c'est Dieu seul qu'on doit prier. C'est Dieu seul qu'on doit prier. Parce qu'aujourd'hui, l'éducation des enfants, certains parents sont durs et certains parents regardent, ils laissent faire. Voilà, c'est ça le véritable problème. J'imagine des enfants dans mon quartier, des jeunes filles, elles sont en groupe, elles sont à 22h, 23h, elles prennent un taxi, elles sortent, elles vont où? Ces enfants, ces filles, elles sont des parents. Elles sont des parents, mais les parents ne disaient rien. Il y a tous ces problèmes. Hein? Et aujourd'hui aussi, la pauvreté aussi est bien aggravée. Si vraiment, bon, le père n'a pas pu préparer sa retraite, aujourd'hui, on voit que bon, les moyens financiers, voilà, ne peuvent pas, qu'on appelle, couvrir les dépenses de la maison, c'est un problème. C'est un vital problème. Donc, les enfants sont livrés à eux-mêmes, ils font de n'importe quoi. Bon, ils subissent, ils ne peuvent rien faire parce qu'il n'a pas assez de moyens. Les moyens aussi comptent aussi. Les moyens comptent. Parce qu'une fille, lorsqu'elle est plus jeune, qu'elle rentre dans la liberté, qu'elle a du temps, elle est plus majeure, donc elle fait n'importe quoi. Donc la pauvreté se joue aussi un rôle dans ça. Voilà, donc c'est la prière, c'est la prière qui peut nous sauver. Voilà, donc c'est ce que j'ai à dire.
0: Merci M. Guissot-Jean pour votre avis.
3: Merci beaucoup à vous et très bonne émission et à lundi.
0: Merci, portez-vous bien.

0: Voilà, à vous la parole dans votre libre antenne d'aujourd'hui. Le respect se fait-il de plus en plus rare? Les bonnes manières et les règles du savoir-vivre sont-elles en train de disparaître de notre quotidien? Nous avons un auditeur. Allô?
1: Bonjour, le studio, Jean-Paul II.
0: Vous êtes effectivement au studio Jean-Paul II. Bonne fête de l'indépendance à vous. Bonjour, voilà. Monsieur, quel est votre nom?
1: Je reviens. J'ai oublié de souligner le deuxième fait et le troisième point que le monsieur qui vient de passer a dit.
0: D'accord.
1: Comment un enfant, une grande fille qui connaît l'homme, une grande fille qui vient voir sa camarade, le vieux, le père de famille est assis. Moi, j'ai 78 ans. La fille, dès qu'elle est arrivée nette, elle est assise, elle est couchée. Tu viens voir quelqu'un hein, dans la famille. Elle est couchée sur... Et la télévision est allumée. Le téléviseur est allumé. Et elle regarde. Elle est gauche, son portable à main, et elle est couchée dans le divan. Est-ce que je suis là, j'ai 78 ans là, j'ai 24 ans de retraite, je n'ai pas le droit de lui dire, non, ma fille ne fait pas ça. Si je fais ça, je l'ai touché. Un tel comportement n'est pas bon. Je n'ai pas le droit de lui dire.
0: Si, papa, vous avez le droit, vous avez tout à fait le droit de réprimander un enfant.
1: Toi qui es à la maison, qui es une grande femme, une grande fille, tu sors de la douche, les pieds mouillés, tu mets, il n'y a pas de protège sur le divan qui est nouveau. Est-ce que le pépé n'a pas le droit de te dire, enlève tes pieds, que tu sors de la douche, enlève tes pieds dans la vie. Ce que tu fais là, c'est ce que ta camarade vient de faire. Et puis j'ai parlé. Je n'ai pas le droit de dire ça. Voilà, c'est ce que j'avais. C'est le point que j'ai oublié de souligner. Voilà pourquoi je reviens.
0: Merci beaucoup, papa.
1: Bonne journée et
0: allez.
1: Bonne fête de l'indépendance.
0: Merci, bonne journée aussi à vous.
1: À tous les éditeurs, juste ainsi.
0: Merci beaucoup, papa. Allez, bonne fête de l'indépendance à vous et portez-vous bien.

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0: Allô?
1: Allô, bonjour, c'est Madame
0: Bonjour,
1: Adja qui
0: Madame
1: m'appelle.
0: Adja. Bonne fête de l'indépendance à vous.
1: Merci, bonne fête à vous aussi.
0: Merci, Madame Adja. Votre avis sur ce sujet?
1: Je dirais comme ça que, effectivement, les bonnes manières sont en train de disparaître. Parce que quand on voit comment nos enfants nous saluent aujourd'hui déjà, c'est-à-dire qu'ils ont des difficultés même à ouvrir la bouche et puis à articuler le bonjour, tanti, bonjour, maman. C'est des bonnes. Ça, c'est un point. Il y a aussi le fait que quand vous mangez, avant, quand tu manges avec une grande personne, tu n'es pas le premier à prendre soit la viande ou le poisson. Mais aujourd'hui, les enfants, dès que vous commencez à manger ensemble, ils sont les premiers à payer sur la viande, le poisson. Voici des choses qui montrent que vraiment, c'est en train de disparaître. Vous mangez avec une personne moins âgée que vous, il est le premier à se lever. Donc, c'est des choses qui sont. Ce que vous êtes en train de dire là, effectivement, c'est en train de disparaître. Et malheureusement, quand tu réprimandes un enfant qui n'est pas le tien, on trouve que tu exagères. Et tu n'as pas le droit, c'est mon enfant, je suis libre de l'éduquer comme je veux. Bon, je ne sais pas. Peut-être on se dit que nos parents ont été trop durs envers nous, et donc on veut laisser nos enfants, on veut mettre nos enfants à l'aise. Et cette manière de les mettre à l'aise est en train de les pourrir. Aujourd'hui, tu es assis, tu es en train de causer avec une grande personne, un enfant assis là, il se met dans la causerie. Quand tu le réprimandes, le parent se fâche. Vous comprenez? Donc vraiment, au vu de tout cela, on peut dire effectivement que nos bonnes manières sont en train de disparaître.
0: Madame Adia, selon vous, on reste un peu encore avec vous. Selon vous, quelles en
1: D'accord.
0: sont les causes et surtout, comment chacun de nous peut-il agir pour remettre le respect et le vivre ensemble au cœur de nos habitudes?
1: Merci. Bien, pour les causes, je pourrais dire que j'ai souligné déjà. En fait, on pense que la civilisation ou bien le modernisme, là, c'est le fait de tout permettre. Voilà. Je suis civilisé avant. Quand tu parles, on te dit, ben ça, c'est les comportements d'avant. On n'est plus avant, on est au 21e siècle. Et puis, vous êtes trop dépassé, vous êtes trop africain. Mais effectivement, nous sommes africains. Bon, je ne comprends pas quand quelqu'un dit, tu es trop africain, là. Je suis africain. Qu'est-ce que tu veux que je sois? C'est mon identité. Donc, l'Africain a des valeurs qu'il faut respecter. C'est pas parce qu'aujourd'hui, le modernisme nous a rejoints, l'Europe est en train de nous rejoindre, qu'il faut tout bâcler, je sais pas. Et donc, on veut être plus européen que les Européens. On veut être plus blanc même que les Blancs. Vous comprenez? Donc, bon, on pense que les Blancs permettent tout à leurs enfants. Aujourd'hui, quand tu cries sur ton enfant, il te dit, mais les Blancs, même, moi-même, je vais aller vivre en Europe. Les Blancs ne font pas ça. Pourquoi toi, tu es trop dur comme ça, maman, toi, tu exagères. Quand tu refuses certaines choses à maman, à ton enfant, tes enfants commencent à se plaindre. Mais pourquoi tu fais ça? Alors que les autres ne font pas ça. Les autres, là, ils sont tellement à l'aise avec leurs enfants. Voilà. Ils sont relaxés et tout ça. Vous comprenez? Au point où. C'est-à-dire que les enfants, aujourd'hui, là, ce sont eux qui dominent, qui commandent, qui ont la commande à la maison. Quand je dis qu'ils ont la commande, c'est-à-dire que ce sont eux qui décident. Parce que, déjà, malheureusement, à l'école, on leur dit que les enfants ont le droit à la participation. Le droit à la participation, le droit à la parole, le droit à les décider, le droit, au point où les enfants pensent que ce sont eux maintenant qui sont devenus les maîtres, les chefs des familles. Et nous aussi, les parents, on se laisse faire, on se dit, on a été trop dur quand même, il faut être un peu relax. Soit on commence à être flexible au point où. Je vous conte une histoire avant de vous donner un peu les solutions. Dernièrement, on a été au sud de Tocheville et il y a une jeune fille d'environ 16-17 ans, quand on envoie le corps d'une jeune fille, la maman qui pleurait, qui dit, Grasso, pourquoi tu as fait ça? On ne peut pas te parler. C'est parce que je t'ai parlé, tu allais te suicider. Vous comprenez? Ça dit qu'on ne peut plus leur parler. Le fait que sa mère lui ait fait des reproches, la petite est rentrée dans la chambre et elle s'est suicidée. Sa maman a dit à plusieurs reprises qu'elle se plaignait, elle dit sa fille est comme ça. Quand tu lui parles net, elle se fâche. Elle rentre dans la chambre, elle dit, à chaque fois elle va cogner la porte. Et cette fois-ci là, elle ne sait pas ce qu'elle lui a dit, la petite Annie s'est suicidée. Vous voyez où ça nous amène souvent nos comportements, nos manières de caresser nos enfants dans le sens du poil. Au point où la moindre petite, le petit mot sorti de nos bouches les touche au point où ils veulent aller se donner la mort jusqu'à se donner la mort. Et donc pour les solutions, moi je pourrais dire, repartons en arrière. Allons-y fouiller dans les sacs de nos grands-mères pour dire la manière dont nos parents se sont comportés envers nous. Et puis aujourd'hui, on est fiers de dire qu'on est bien éduqués là. Jaillissons ça sur nos enfants. Montrons à nos enfants qu'un enfant, quand il se lève, il voit ses parents, il leur dit bonjour. Dites-leur que quand on te rend un service, que ce soit ton ami, que ce soit une personne moins âgée que toi, il faut lui dire merci. Ça, c'est la reconnaissance. Ce n'est pas à l'école qu'on apprend tout cela. Ça commence à la maison. Apprenons à nos enfants à être serviables. Quand tu vois une personne plus âgée que toi qui revient des courses, que tu connais, il faut l'aider. C'est là que ça commence. Mais aujourd'hui, vous revenez des courses, vous avez les mains chargées. Quand les enfants vous voient, ils détournent leur regard. Tout simplement parce qu'ils n'ont pas envie de vous aider. Ou souvent même, ils vous voient carrément, puis vous dépassent. Alors que moi, je vous dis, à mon âge, quand je vois une personne plus âgée que moi avec des bagages, je vais l'aider. C'est ça les bonnes manières. On se dit que c'est dépassé. Mais non, ce n'est pas dépassé. Ce n'est pas dépassé, c'est ce qu'il faut apprendre à nos enfants pour éviter que le monde là aille à la dérive, qu'on fasse du n'importe quoi. C'est parce que les gens ne sont pas courtois qu'aujourd'hui ils ont cette facilité-là d'aller de voir une personne et puis le poignarder. Et puis la poignarder du moins. C'est parce que bon, ça ne nous dit rien. Voilà, les sentiments humains sont en train de disparaître, ça ne nous dit rien. Donc vraiment, c'est dans les familles qu'il faut commencer. On commence à montrer à nos enfants dans les familles, dans les églises, dans les prêches. Il faudrait que les gens mettent l'accent sur ça aussi. C'est très important. Donc, je n'ai pas envie de monopoliser la parole. Je vais m'arrêter là.
0: Merci beaucoup, Madame Adja. Et encore une fois, bonne fête de l'indépendance à vous.
1: Merci, bonne fête à vous également.

0: Allô? Allô?
1: Allô?
0: Allô, bonjour.
1: Bonjour, madame.
0: Quel est votre nom, s'il vous plaît?
1: Comment?
0: Allô, votre nom, s'il vous plaît? Essayez de vous éloigner de votre poste récepteur radio, s'il vous plaît.
1: Ok, je fais.
0: D'accord. Redonnez-moi votre nom, s'il vous plaît.
1: Monsieur Emmanuel Sia.
0: Monsieur Emmanuel Sia, bonne fête de l'indépendance à vous. Monsieur Sia?
1: Merci. Oui.
0: Voilà. Là, on vous entend mieux. Si le poste récepteur est encore allumé, essayez de l'éteindre. Ça émet un bruit qui n'est pas du tout agréable à l'oreille. Voilà, c'est bon. Monsieur Sia, on vous écoute.
1: Oui. Bon, je reviens au sujet là.
0: D'accord.
1: Surtout la dame qui vient de parler tout à l'heure là.
0: Madame Adja.
1: Voilà, madame Adja. Effectivement, ce qu'elle a dit, c'est la priorité. Voilà. Moi, je suis de 68. Je suis de 68. Dans 2 ans, ça me fait 60 ans. Donc, j'ai vécu beaucoup de choses aussi. Est-ce que vous m'écoutez? Allô?
0: Oui, on vous écoute.
1: Voilà. Donc, je dis bien que dans 2 ans, j'aurai 60 ans. Donc, j'ai vécu aussi des choses. Voilà, nos enfants de maintenant, vraiment, on doit retourner en arrière pour les conseils qu'on a reçus de nos parents. Parce que là, c'est de n'importe quoi. D'abord, nous, je prends le côté de la salutation. Aucun respect dans la salutation. Ton enfant, pour te saluer, en tout cas, il dit ton prénom. Et quand tu dis le prénom de ton parent, d'abord, c'est un signe de respect. Soit tu peux dire papa, ou bien tu peux dire maman. Mais quand tu dis le nom, le prénom de ton parent, ce qui se passe, c'est un signe de respect. Conformément, ce côté-là. Et c'est ce qu'on vit le quotidien tous les jours. Vous voyez, aussi à la mauvaise compagnie. Quand nos enfants sortent, ils copient sur nos camarades du bureau. Et ce comportement, ils ramènent ça dans les maisons. Et quand tu veux parler, on dit le vieux pas trop. On le vit, non, pour vous, l'ancien temps. Nous sommes dans au 21e siècle, donc pour vous là c'est passé. Bon, et c'est ce système-là qui fait qu'aujourd'hui, nos enfants n'ont aucun respect envers les grandes personnes. Une personne qui agit, qui peut te demander au deux fois, mais il faut se sécher avec cette personne, c'est en dessous de ça qu'il peut recevoir la bénédiction. Je vais vous raconter une histoire, j'étais dans un bus, j'étais à Cocody-là, et j'étais assis, et j'étais arrêté dans le bus, puisque tout le monde était occupé. Mais il y a un enfant qui est assis à côté de moi qui ne vaut pas 15 ans. Si les 3 ans, c'est 14 ans. Et imaginez la distance de Mbado jusqu'à la gare à Yamé. Je suis arrêté. Quelqu'un qui va à 60 ans. Imaginez. Tous mes pieds, mes reins de ce moment. Mais ce petit cabinet de moi, lui, il s'en fout. Nous n'avons pas prêt non pour dire, ah papa, comme mes cheveux sont blancs. Papa, qu'il est la chaise où là vous asseoir, nous n'avons pas capable. Et il y a un évangéliste qui était dans le bus, il a commencé à prêcher. Et quand il, dans sa prédication, il a dit, vous les enfants, nous allons chercher la bénédiction. Tu es un élève, tu es un enseignant à passer. Quand tu as su dans un bus et que tu as vu une personne qui est très âgée que toi, tu lui cèdes la place. Ça aussi, c'est le chemin d'une bénédiction. Et c'est là que Dieu va ouvrir une porte, les amis, que tu as passé la clare ici. J'étais content, non, de ce que l'évangile disait. Vous voyez, madame? Donc, c'est pour vous dire que le temps que nous avons vécu là, même quand il y a la nourriture que nos parents commencent à manger, nous, les enfants, on s'éloigne. On se met à distance. On s'occupe pas de la nourriture même. C'est quand ils finissent les os qui sont dans les assiettes, la quand nous interpellent, c'est là maintenant, on se groupe. Si on prend ces jours-là, on ramène les assiettes, on doit découvrir la cuisine. Mais maintenant, là, l'enfant même, là, il mange dans la même assiette à son papa, à sa maman. On dit non, c'est la civilisation. Et il choisit les gros gros morceaux de viande là, et puis quand ils te laissent les os. Ça là, ça peut finir comment? Il y a des gens qui sont pour. Voilà. Donc c'est mon avis, mon point de vue.
0: Monsieur Emmanuel Seya, merci beaucoup pour votre point de vue et aussi votre témoignage. Encore bonne fête de l'indépendance à vous.
1: Merci madame, bonne journée à vous.
0: Bonne journée. Merci.

0: Voilà, merci chers auditeurs pour vos nombreuses réactions à travers vos témoignages. Il apparaît que le savoir-vivre reste une valeur essentielle pour construire une société paisible et respectueuse. Beaucoup d'entre vous estiment que certaines habitudes de politesse et de respect se perdent sous l'effet des changements de mode de vie, des difficultés sociales, de l'influence des réseaux sociaux ou encore d'un manque de transmission des valeurs. Vous avez également rappelé que le changement commence par chacun de nous dire bonjour, écouter avec attention, respecter les différences, faire preuve de patience, de courtoisie et de solidarité sont des gestes simples qui contribuent au bien vivre ensemble. L'Église catholique enseigne que toute personne est créée à l'image de Dieu et mérite donc respect, considération et amour. Elle invite les chrétiens à vivre la charité au quotidien, à pratiquer l'humilité, le pardon, la bienveillance et le service du prochain. Le savoir-vivre ne se limite pas aux bonnes manières. Il traduit aussi le respect de la dignité de chaque personne et la volonté de construire des relations fondées sur la paix et la fraternité. Chers auditeurs, merci d'avoir participé à cette libre antenne et d'avoir enrichi ce débat par vos réflexions. Nos remerciements également vont également à notre technicien Jean-Lance Bakayoko qui a assuré la mise en onde de cette émission. À ce micro, je suis Isabelle Communon. Merci de votre fidélité. Restez à l'écoute de notre antenne pour la suite de nos programmes.
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